C'était le Requiem d'Olivier Greff, composé en 1999 et créé en 2005, alors que le compositeur français était décédé entre-temps. Loin d'être une forme obsolète, le Requiem a de beaux jours devant lui. Le Requiem de Thierry Lancineau en est une nouvelle preuve. Créé en 2010, le vaste Requiem de cet autre compositeur français, né en 1954, œuvre qu'il décrit lui-même à la fois comme une fresque épique et une cérémonie sacrée, est une contemplation éloquente de l'humanité entre paganisme et christianisme, explorant les thèmes de la mort et du temps. De ce Requiem de Thierry Lancineau, écoutons le Dies Irae et le Rex Tremendae dans l'interprétation d'Eliaou Inbal, dirigeant l'Orchestre Philharmonique de Radio France sur cet enregistrement capté par France Musique lors de la création de l'œuvre à Paris. Attention, ça déménage.

0: le Dies Irae et le Rex Tremendae, extrait du Requiem du français Thierry Lancino, enregistré lors de sa création en 2010, referme l'émission consacrée principalement au Requiem d'Olivier Greff, quatrième des cinq émissions Voix plurielle du cycle Éternel Requiem, qui nous aura permis de confirmer l'intérêt des compositeurs, notamment français, de toutes les époques, croyants ou non, pour ces messes des morts honorant les défunts. Ces quatre émissions, vous pouvez les réécouter à l'envi à la page Voix plurielle du site de Radio Semnose, afin de tromper l'attente de l'ultime étape de ce cycle qui sera tout entière consacrée au Requiem d'André Campra. Vous pouvez aussi nous faire part de vos avis et questions à partir du formulaire que vous trouverez sur cette page. Je ne manquerai pas de vous répondre. À très bientôt.
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2: Bernard Béranger, bienvenue à ce micro.
3: Bonjour.
2: Je suis très heureux de vous retrouver pour un nouveau partage autour de l'écologie et de la Bible. Vous êtes propriétaire d'un magasin bio et d'un restaurant végétarien depuis de nombreuses années. Vous avez été aussi agriculteur bio et que donc c'est ces différentes activités qui vous ont poussé à cette réflexion et à associer l'écologie et la Bible. Lors de notre dernière chronique, vous nous avez lu un passage de la Bible, et notamment dans Genèse, un commandement de Dieu à l'homme de dominer la nature. Finalement, est-ce qu'on aurait mal compris ce passage ?
3: Non, on l'a pas mal compris. Il veut dire ce qu'il veut dire. Mais je pense qu'il faut le mettre en parallèle avec un autre texte que nous allons prendre, si vous le voulez bien. C'est dans le livre de la Genèse, toujours, au chapitre 2 et au verset 15. Où nous voyons, il est dit, le Seigneur Dieu prend l'homme et il le place dans le jardin d'Éden pour le cultiver et pour le garder. De la même manière que la dernière fois nous avons réfléchi à ce mot dominer et que nous sommes allés vers l'hébreu pour bien en comprendre tout le sens, toute la pleine signification, quand nous allons vers l'hébreu, qui est l'origine du texte, l'original, hein, pour essayer de comprendre, le mot cultiver, c'est le mot abad, abad ou abba. Et alors, c'est très intéressant, on va faire ce qu'on a fait avec le mot kadash. Cultiver, ça veut dire travailler, mais ça veut dire aussi, dans d'autres textes, être l'esclave d'eux. Et vous vous rappelez peut-être que nous avions dit la dernière fois que kadash, c'était mettre en esclavage. Et là, c'est un véritable contre-pied. Mais ça, la Bible est friande de ce genre de choses, et c'est passionnant pour l'étudiant que nous sommes de se laisser interpeller. D'un côté, on nous dit « kadash », donc « mettre en esclavage », et de l'autre côté, on nous dit « abad », être esclave de.
2: Donc les deux s'annulent.
3: Non, les deux ne s'annulent pas, mais les deux s'équilibrent. Et la compréhension de notre rapport à la nature va se vivre dans cet équilibre. Pendant très longtemps, les hommes ont vécu terrorisés par la nature. Le volcan, la sécheresse, les tornades, les inondations. On était des jouets des événements climatiques. L'homme était tellement terrorisé qu'il est arrivé même à faire des dieux de ces manifestations. Quand le volcan était en éruption, on offrait des sacrifices. On allait même jusqu'à offrir des sacrifices humains pour calmer le dieu qui était en colère.
2: Ouais.
3: Et l'homme vivait totalement terrorisé. Et ce qui est très intéressant, c'est que le dieu de la Bible, le créateur de la nature, va donner à l'homme une parole de vie. Domine, maîtrise, ne subit pas la création. C'est une parole de vie, mais c'est aussi une parole de libération. Ne crains pas, tu peux dominer, tu peux maîtriser. C'est comme un enfant, quand il va se lancer sur une bicyclette, le papa, on est là, on l'a tous vécu, hein, du moins pour ceux qui ont des enfants, allez, allez, vas-y, tu vas y arriver. Il va tomber une fois, deux fois, mais on est là, on l'encourage, tu vas y arriver, tu peux y arriver. Et finalement, ces textes nous disent, oui, utilise ton intelligence, utilise ta capacité pour comprendre comment cela fonctionne. Kadash, la création, ça veut dire n'en sois pas le jouet de la création. La mer qui est si terrible, tu peux la dompter, tu peux même naviguer dessus. La rivière qui déborde, qui emporte tout, tu peux t'en servir pour irriguer, pour fertiliser tes terres. Les animaux si redoutables, ben, tu peux les apprivoiser. Pour qu'ils te nourrissent et qu'ils te servent. Kadash, la création. Mais n'oublie pas cette terre nourricière, cette rivière, cette mer. Tu dois aussi les protéger, tu dois les préserver, tu dois les servir. Ces animaux qui vont te donner leur lait, eh bien, tu dois les protéger parce qu'ils sont à ta merci, ils sont entre tes mains. Alors, abad, la création. Et entre ces deux textes, on voit l'homme, Dieu nous dit qu'il a été fait à l'image de Dieu. Ça veut dire quoi? Ben, je te donne ce laboratoire pour que tu puisses vivre cette joie du service, comme moi, puisque tu es à mon image. Pour que tu sois ce père, comme moi je suis ton père, qui nourrit la création. C'est une transmission. Finalement, tu vas pouvoir toi aussi nourrir, protéger, prendre soin de ceux que je t'ai confiés. Oui, tu dois maîtriser, mais tu ne dois pas exploiter. C'est donc une domination qui se vit dans et par le service. Donc vous voyez ce parfait équilibre.
2: Ça vient contrebalancer.
3: Contrebalancer, nous n'avons pas, et je ne suis pas comme les écologistes qui pensent que la nature est toute puissante et que nous sommes rien par rapport à la nature. Non, en tant que chrétien, en tant que croyant, je crois que l'homme a un rôle particulier à jouer dans cet écosystème. Quel est-il? Comment est-ce que l'homme va vivre cette domination comprise, telle qu'on vient de le voir, cette capacité à la fois de comprendre et de servir? Comment est-ce que l'homme va vivre cette domination? Eh bien, je vous propose que nous en parlions lors de notre prochain rendez-vous.
2: Ce sera avec plaisir, Bernard Béranger. Merci beaucoup, à bientôt. Au revoir.
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Divertimento, un rendez-vous de 30 minutes pour vous permettre de savourer avec calme une sélection de courtes pièces instrumentales.

Au cours de cette programmation, vous avez rendez-vous avec des ouvertures. Ce sont des pièces célèbres qui viennent en préambule d'opéra. Deux compositeurs à l'affiche, Karl Maria von Weber et Ludwig von Beethoven. Deux compositeurs situés dans la même période, fin du 18e, début du 19e siècle. Karl Maria von Weber, nous écoutons Invitation à la danse, puis l'ouverture de l'opéra Peter Schmoll et ses voisins. Lawrence Foster dirige l'orchestre symphonique de la ville de Birmingham.

Nous écoutions deux pièces, Invitation à la danse, orchestrée par Félix Weingartner, et l'ouverture Peter Schmoll et ses voisins de Karl Maria von Weber, interprétée par l'Orchestre symphonique de la ville de Birmingham, que dirige Laurence Foster. Sans plus tarder, voici la seconde partie de ce petit programme, avec l'ouverture de Fidelio ou l'amour conjugal, un opéra de Ludwig van Beethoven. Un opéra en deux actes, en fait la version allemande de Léonore de Jean-Nicolas Bouilly. L'orchestre philharmonique allemand de Brême est dirigé par Daniel Harding.

L'Orchestre philharmonique allemand de Brême, dirigé par Daniel Harding, vient de nous interpréter l'ouverture Fidelio ou l'amour conjugal de Ludwig van Beethoven.

remarqué, amis de notre radio, que sur l'antenne, on vous propose de la musique parfois très célèbre, parfois moins. Des musiques qui sont comme des racines, qui ont fait toutes les forêts de la musique, et puis d'autres œuvres qui font les feuilles ou le dessus des cimes. Là, je vous propose une musique en forme de racine. C'est une œuvre connue, ô combien belle, c'est le canon en ré majeur de Johann Pachelbel. Nous retrouvons pour la circonstance Rudolf Baumgartner. C'est un enregistrement de référence, c'est déjà quelque chose d'ancien, mais ça sonne bien. C'est le Festival String de Lucerne.

0: C'était le canon de Pachelbel, canon qui a la tonalité de Ré majeur, interprété par Rudolf Baumgartner à la tête du Festival String de Lucerne.
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0: À l'origine écrite pour le violon par Gershwin, nous entendons ici une mélodie transcrite par Michael Tilson Thomas pour le piano.

0: C'était Mélodie de George Gershwin.
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0: Sous la plume de Heinrich Schütz, la musique de la Bible, avec un texte du livre d'Ésaïe. Voici, je t'ai gravé sur la paume de mes mains.

0: musique d'espérance, celle de Heinrich Schütz, qui s'est inspiré d'un texte de la Bible. C'était « Voici, je t'ai gravé sur la paume de mes mains, je ne t'oublierai pas ». Il porte le numéro de SWV 46 et c'était interprété par le Cantus de Cologne et le Concerto Palatine.
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2: Une exposition en Pays d'Auge à Beaumont jusqu'en avril. La main est

outils Renaissance de l'église Saint-Sauveur, exposition en extérieur, place de Verdun. Beaumont-en-Auge conserve la trace d'un prieuré de 1060 et d'une école royale militaire. Avec simplicité, l'exposition estivale en plein air est une découverte continue de l'église nouvellement restaurée. Par cette exposition ouverte à tous, souffle la Renaissance d'un patrimoine qui demeure. L'exposition « La main et l'outil » propose une déambulation artistique rendant hommage au savoir-faire, à la matière et à la transmission. C'est jusqu'au mois d'octobre à Beaumont, en Pays d'Auge.

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2: Un petit prélude, comme ça pour se faire plaisir, un petit prélude de Bach en ré majeur, BW 925.

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La musique la plus humaine sur notre planète Terre, celle de Ludwig van Beethoven. La sonate numéro 8 en do mineur, opus 13, sonate dite pathétique. Nous entendons le premier mouvement, grave, Allegro di molto e con brio, avec au piano Ingrid Flighter.

0: C'était Ingrid Flighter au piano dans le premier mouvement de la sonate pathétique opus 13 en do mineur de Ludwig van Beethoven.
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2: Le grand symphoniste qui était Carl Nielsen, ce compositeur danois, nous allons entendre un andante mélancolique, Andante malinconico, de la symphonie numéro 2, intitulée Les quatre tempéraments. Herbert Blomstedt dirige le San Francisco Symphony.

0: Avec le chef d'orchestre Herbert Blomstedt et le San Francisco Symphony, c'était le troisième mouvement de la symphonie Les Quatre Tempéraments, la symphonie numéro 2, de Carl Nielsen.
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0: J'aime à présenter la musique de Haydn, ce compositeur pour qui le soleil était quotidien. On retrouve sous sa plume ici, dans un concerto en sol majeur, tous les rayons salvateurs. Avec un vivace assai, puis adagio ma non troppo, puis rondo presto, nous avons ici le second concerto composé pour le roi Ferdinand IV de Naples.

0: C'était le concerto numéro 2 en sol majeur, composé pour le roi Ferdinand IV de Naples, sous la plume de Joseph Haydn.
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0: Que diriez-vous d'un orchestre de flûtes ? Oui, des flûtes traversières qui retranscrivent une partition à l'origine pour le piano, la Sarabande de Claude Debussy.

0: enregistré au Tchaïkovski Hall de Moscou. C'était l'ensemble de flûtes de Taipei avec du Debussy, sarabande à l'origine écrite pour le piano, ici transcrite pour l'orchestre de flûte traversière.
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0: Que diriez-vous d'une petite balade musicale ? C'est ainsi que Eugène Isaïe a intitulé sa sonate en ré mineur pour violon seul avec le virtuose Maxime Vengerov.

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1: C'est pas faux. Dieu a-t-il réellement créé le monde en 6 jours? Mathieu Richel, théologien et docteur en sciences historiques.
2: Il est important d'en parler parce que ça fait débat, ça trouble certaines personnes qui voient une contradiction entre ce qu'on leur enseigne au lycée et puis ce qu'ils lisent dans la Bible. En réalité, je pense qu'on peut trouver des réponses dans le texte lui-même. Je ne crois pas du tout que l'auteur prétendait donner une chronologie, ça n'était pas son problème. Je pense qu'il utilise l'image d'une semaine en montrant Dieu comme un artisan qui travaille pendant 6 jours, qui se repose le 7e. Je pense que c'est une image. Et dès lors qu'on a vu cela, il y a moins de prise de tête, si je puis dire, à avoir face à ce texte. Donc je ne crois pas que l'auteur voulait qu'on parle de chronologie détaillée, mais étant donné que ça fait obstacle à

0: lecture du texte, une bonne compréhension. Il faut en parler en tant que pédagogie.
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3: Tout le soleil dans un nom de compositeur, Giovanni Paisiello, 1740-1816, qui a laissé quelques concertis, notamment pour mandoline, corde et clavecin, en mi bémol maj-

0: C'était du compositeur Giovanni Paisiello, concerto pour mandoline, corde et clavecin en mi bémol, avec les solistes de Venise.
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0: Lorsque le compositeur Camille Saint-Saëns récidive en matière d'humour, nous retrouvons les tortues du carnaval des animaux. Vous allez entendre une partition bien connue car elle reprend un thème célèbre en son temps. C'était un extrait de la musique d'Offenbach. C'est l'ensemble instrumental que dirige Philippe Entremont que nous entendons.

0: Le thème de la tortue, c'était celui d'Offenbach. Naturellement plus lent, pour un rythme de tortue. Extrait donc du Carnaval des animaux de Camille Saint-Saëns.
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1: À l'écoute de ce qui va suivre, on comprend sans doute mieux les compositeurs russes qui ont plongé leurs plumes dans la musique populaire traditionnelle. Nous entendons ici une musique célèbre qui a été transposée pour le violon et le piano. C'est la chanson des bateliers de la Volga.

0: dans une transcription pour violon et piano, c'était la chanson des bateliers de la Volga, musique traditionnelle russe.
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1: Avec Gisèle Billan, nous ne manquons jamais un Avignon. C'est le plus grand festival de théâtre du monde. Alors bien entendu, on y trouve du théâtre contemporain ou plus classique. Mais on y trouve aussi des spectacles de musique, de chansons, des spectacles de théâtre musical, du jazz, de l'opéra, de l'opérette, beaucoup de choses. Et cela nous permet, il y a même du mime, de découvrir beaucoup d'artistes et de préparer nos émissions et d'interviewer un certain nombre d'artistes. Cette fois-ci, nous avons vu Didier Gustin, imitateur, et ce n'est pas des spectacles que nous avons l'habitude de voir, et Johnny Libre dans sa tête, Didier Gustin présentait ce spectacle, et finalement, par curiosité, nous y sommes allés, et puis finalement, c'était aussi l'occasion de faire un album sur des vieilles chansons de Johnny.

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Aujourd'hui, Didier Gustin, Johnny, libre dans ma tête.

0: Bonjour à tous, occasion aujourd'hui pour nous d'écouter des anciennes chansons de Johnny, quelques-unes plus récentes, et puis de petites imitations de Didier Gustin, et surtout un petit bout de son interview, puisqu'il a accepté de nous recevoir après le spectacle. Mais avant cela, quelque chose de Tennessee.
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0: quel chemin depuis les premiers Avignons il y a une quarantaine d'années?
1: Oui, c'est vrai, c'était en 1990, un truc comme ça, avec le spectacle Profession Imitateur, mon tout premier spectacle. Et les gens ressortaient avec les étoiles dans les yeux. Et je dois dire que c'est ce spectacle, Johnny Libre dans ma tête, c'est de nouveau, les gens ressortent avec les étoiles dans les yeux. Je pense que s'il y avait deux spectacles que je garde en mémoire dans ma carrière, c'est le premier et celui-là.
0: Combien de personnages vous faites défiler dans la soirée?
1: Aucune idée, il y en a 30 ou 40, je sais pas, ouais, un truc comme ça. Ah non, c'est un bonheur à jouer, c'est complexe, faut pas être fatigué.
2: Johnny est dans ta tête, énorme!
0: Un classique qui ressort même dans les imitations, l'idole des jeunes à l'époque où Johnny n'était pas encore le boss.

0: Tout au long de sa carrière, Didier Gustin a eu à cœur dans ses spectacles de ne pas simplement imiter, mais de raconter une histoire. On dit de lui que sa poésie et l'exactitude des voix qu'il emprunte font de lui un imitateur d'un genre à part. De Yves Montand en passant par Francis Cabrel, avec plus de 200 voix à son actif, il est le seul imitateur français à avoir une palette si large d'imitations. Au début de sa carrière, les grands comme Aznavour ont également écrit pour Johnny Hallyday. Ce fut le cas de Retiens la nuit, un grand tube de Johnny. Et puis, cette fois-ci, c'est Adamo qui interprète la chanson.
1: Pour tous ceux qui prennent l'émission en route, nous sommes avec Didier Blonce et Album.

La carrière de Didier Gustin, c'est également des chroniques sur France Inter, des rôles dans des pièces de boulevard, du doublage dans des films d'animation. Il a eu sa propre émission en prime time, Didier Gustin et la machine à rêve sur Comédie.

0: force de forcer ma farce à cette fin.
1: On ne dit pas la fin parce qu'on va laisser le public découvrir la fin, mais qui a eu l'idée de la fin ?
2: L'idée de la fin, c'est Éric Bouvron qui a eu l'idée de la fin. Oui, c'est lui qui a eu l'idée.
1: Et donc, sans dire l'idée, il y aura une suite avec cette fin ?
2: On ne sait pas, on ne sait pas encore. En tout cas, ça fait une jolie fin. Oui, ça fait 2 ans qu'on l'a créé. Donc on a fait, la première année, on a fait quelques dates pour le roder un petit peu, pour le peaufiner. Et puis la deuxième année, ben là, on a fait un peu plus de dates. Et on a fait Paris, et maintenant le Festival de l'Avignon. Je pense que le spectacle, on va tourner au moins jusqu'en 2027, parce que 2027, c'est l'anniversaire des 10 ans de la mort de Johnny. Donc voilà. Ouais.
1: On le connaît interprète, cette fois-ci, il a été auteur de cette chanson, « Toute la musique que j'aime ».

toute la musique que j'aime, elle vient de là, elle vient du blues. Les mots ne sont jamais les mêmes pour exprimer ce qu'est le blues. 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
1: Au cinéma, Didier Gustin joue sous la direction d'Yves Robert. Il imite le président dans le film de Carl Zéro et Michel Royer, Dans la peau de Jacques Chirac, César 2007. Sylvain Chaumet fait appel à ses talents pour l'illusionniste, César du meilleur film d'animation en 2011. Une carrière atypique pour un artiste qui ne l'est pas moins. On ne sait pas quel est le plus farceur des deux. Il faut s'attendre à ce que l'un des deux, Didier Gustin ou Johnny, intervienne de temps en temps.
2: J'interviens quand je veux.
1: Un succès américain adapté par Hugo Frey, Le Pénitencier.

0: Retrouvez-moi dans mon show musical « Il était une voix ». C'est un spectacle musical avec des chanteurs comme David Bowie, Joe Cocker et bien d'autres. Et bien sûr, Johnny Hallyday, il y a aussi Jean-Claude Van Damme, c'est sûr. Et à bientôt, comme disait Bilotin. Donc réservez vite votre spectacle.
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0: assez étonnant de voir comment le public communie avec, avec vous, avec les stars. Et bien sûr, on attend la grande vedette.
1: Oui, Johnny qui arrive à la fin. Et comme il arrive à la fin, le public, ils sont comme des fous, quoi, parce que voilà, ils l'attendent tellement pendant une heure et demie que quand il arrive, ben, ils lui font une ovation, quoi.
0: Vous êtes en âge, on va vous laisser vous reposer. Merci de nous avoir accordé ce petit moment.
1: C'est moi qui vous remercie. Merci, au revoir.

C'était Album, une émission de Didier Blonce, montage, réalisation, Gisèle Billan. Aujourd'hui, Didier Gustin dans son spectacle Johnny libre dans ma tête. C'est l'histoire d'un mec qui en ressuscite un autre et vice-versa. Merci pour votre fidélité à tous, portez-vous bien. Au revoir.

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0: 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À 6h20, vous avez rendez-vous avec Didier Blonce dans Parole d'Assaut, suivi à 6h40 de votre chronique Petit sujet psychologique.
1: Qui se cache derrière cette date ?
2: Aujourd'hui, 11 août, Claire. Ce joli nom dit bien en français ce qu'il veut dire déjà dans la langue latine d'où il vient. C'est la clarté, quelque chose de brillant, de lumineux. La personne dont nous allons parler est une Italienne qui a vécu au XIIe siècle et qui est née dans le même village que l'un de ses contemporains, c'est Assise. Et elle a connu François d'Assise, puisque elle est née à peu près une dizaine d'années après lui. Et le rayonnement de François à Assise a contribué à encourager cette jeune fille à s'engager elle aussi pour sa foi. D'abord, elle s'est engagée dans un groupe de bénédictines, donc selon la règle de saint Benoît, dans un monastère où on travaille et où on prie. Et puis, elle n'était pas tout à fait satisfaite de ce mode de vie, elle hésitait, et dans les dialogues qu'elle pouvait avoir avec François d'Assise, eh bien, ils se demandaient l'un et l'autre s'il fallait vivre en ermite, se retirer complètement du monde, et puis consacrer toute sa vie à la prière et à la contemplation, ou bien alors consacrer son temps et son énergie à parcourir villes et villages pour parler de l'Évangile, pour faire connaître Jésus avec cette simplicité qui était celle de François et celle à laquelle aspirait cette jeune Claire. Finalement, ils sont arrivés à un accord. Et Claire a dit, eh bien, moi, je vais recruter des femmes qui sont âgées, qui sont veuves, qui n'ont plus d'autres objectifs de vie que de penser à Dieu, mais qui, à cause de leur santé, de leurs difficultés, ne pourront pas faire grand-chose d'autre que prier. Mais toi, François, va parcourir les villes. Et pendant que tu évangéliseras, nous, nous prierons pour toi. Et c'est ainsi qu'a été fondé l'ordre dit des Clarisses, qui est en fait l'ordre féminin des franciscains de François d'Assise. Lorsque, quelques années plus tard, François d'Assise est décédé, alors on a fait transporter son corps dans le petit monastère de Damiano, où justement était Claire et ses Clarisses qui étaient à côté d'elle, pour que cet homme soit encore là, par son corps, par sa dépouille, mais rappelant cette simplicité de l'Évangile qu'il aimait, qu'il prônait tant, et que ses femmes chérissaient aussi. On pourrait se demander s'il n'y a pas eu une véritable histoire d'amour entre François et Claire. Peut-être. Mais ce qui est fort, certainement, c'est cet amour de Dieu, du service des autres et en particulier du partage de l'Évangile, d'un message d'espérance pour ceux qui étaient les plus simples partout où ils se trouvaient. Bien, demain, nous aurons l'occasion de parler d'un prénom qui est très voisin, puisque c'est Clarisse.
1: C'était une chronique de Bernard Sauvagnat.

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2: Aujourd'hui, nous recevons Planète Patient.
3: Avec pour invité Élise Aublin et Morgane Lekernec.
2: Gisèle, en tant qu'ancienne infirmière, comprend tout à fait votre travail. Moi, je suis totalement étranger. Je ne comprends pas le travail de l'association. Vous êtes salariée par l'association ?
4: Tout à fait. Nous sommes salariées toutes les deux.
2: Et donc, cette association est née comment ? Parce que les associations, en principe, au départ, ce sont des bénévoles. Donc, d'où est venue cette envie de créer cette association de la part des bénévoles pour employer des professionnels comme vous ? Et vous travaillez où ? Dans les hôpitaux ? Chez les patients ?
5: En fait, au tout début, c'est né via l'Agence régionale de santé. L'Agence régionale de santé, en fait, a cette obligation de mettre en place de l'éducation thérapeutique du patient sur tout le territoire national. Et en fait, on doit répondre à un cahier des charges. Donc, dans un premier temps, alors, je ne vais pas rentrer dans les détails, mais au tout début, on était plutôt dans du CEPOM, donc du contrat pluriannuel avec des objectifs, etc., etc. Aujourd'hui, on est plus en lien avec des appels à projets, mais toujours dans la réponse de l'ARS, parce que l'ARS ne peut pas le faire elle-même, en fait. Les salariés de l'ARS ne peuvent pas être détachés exprès sur le territoire. Donc là, c'est la création d'associations qui a permis, en fait, de relayer cette fonction de l'ARS.
4: Pour résumer, on a un budget annuel déclenché par l'ARS qui fait qu'il n'y a pas de bénévoles mais que des salariés. Alors des personnes peuvent bénévolement se joindre à nous, bien sûr, mais c'est essentiellement des salariés. Le but étant, l'objectif de l'ARS étant d'améliorer l'état de santé des Normands sur le territoire, de réduire les hospitalisations qui auraient pu être évitées, d'éviter des complications de santé qui auraient pu être évitées. Donc voilà, le but initial de l'ARS était d'initier cet accompagnement des personnes, sachant que l'éducation thérapeutique, c'est un dispositif qui est référencé au niveau de la santé publique depuis 2010 et que l'ARS en 2019 a souhaité étendre un dispositif qui était essentiellement au sein des hôpitaux à de la proximité, au plus près du lieu de vie des personnes, pour que les personnes n'aient pas besoin systématiquement de retourner à l'hôpital pour assister à des ateliers et de l'accompagnement autour de leur santé. Mais aussi, il y a des personnes qui géographiquement sont éloignées des hôpitaux. Donc l'idée, c'était que ça se passe vraiment au plus près de leur lieu de vie, dans leur quartier, dans des lieux où ils se sentent en sécurité, où c'est facile d'accès et où les locaux ne leur rappellent pas quotidiennement la maladie. Donc on travaille avec des structures type des maisons de quartier, des centres sociaux, pour amener à une convivialité et ne pas être toujours dans le rappel de leur maladie. Mais on travaille aussi avec des structures hospitalières pour répondre à vos questions, où on vient soit les accompagner à créer eux-mêmes des propres programmes s'ils en ont besoin et s'ils ont besoin d'un accompagnement, ou alors on leur propose nos ateliers qu'on met à disposition pour les patients qu'ils hébergent dans leur service. Donc on travaille indifféremment en ville et à l'hôpital.
2: C'était Parole d'assaut, une émission de Gisèle Billan
1: et Didier Blonce.
2: Mixage et réalisation Jérôme Aubin.
3: Montage Sarah Rodriguez.
2: Aujourd'hui, nous recevions Planète Patient, Planète PLANETH. On peut aller sur le site internet et c'était avec
3: Élise Aublin et Morgane Lekernec.
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1: Sénabou Lebec, vous nous parlez souvent du hangar zéro qui se situe 37 quais de la Saône au Havre. Et tous les jeudis, qu'est-ce qu'il se passe? C'est à gamme, il y a beaucoup de rendez-vous également le jeudi.
2: Alors tous les jeudis, on retrouve, c'est le chantier participatif enduiteur. Donc là, vous apprenez les techniques de fabrication d'enduiteur. Ça part de la base, de la paille, de la terre, jusqu'à son montage sur le mur. Et c'est tous les jeudis de 9h30 à 16h30 et c'est gratuit.
1: C'est comme on faisait avant sur les chaumières, on enduisait par-dessus.
2: Avec les mains, c'est ça, avec des sacs de café, exactement.
1: Et c'est un très bon isolant, j'ai cru comprendre.
2: Très très bon isolant, on a pu faire des tests en plus pour prouver que sur l'inflammation ou sur l'isolation, ça fonctionnait très bien et oui.
1: Et même thermique et également, mais on retrouve ça en Afrique et en Asie un peu partout.
2: Bien sûr.
1: Le hangar zéro, on rappelle, c'est 37 quais de la Saône au Havre. De toute façon, il y a un site internet où tout est expliqué. Il y a les rendez-vous sur toute l'année. Et on peut venir en plus toute la semaine. C'est ouvert...
2: Du lundi au samedi. Et donc du coup, du lundi au jeudi, c'est de 9h à 17h. Et du jeudi au samedi, ce sera de 9h à 1h30.
1: Oui, des fois ça se termine tard au hangar zéro parce qu'il y a une bonne ambiance.
2: Exactement.

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1: Lo Ammi. Ce nom est très surprenant parce qu'il est composé d'une négation, non, non, ne pas, et de Ammi qui veut dire mon peuple. En fait, c'est un nom qui a une portée prophétique, qui contient un message et qui a été ordonné par Dieu comme un nom qu'un père devait donner à l'un de ses fils. Ah, c'est une histoire étrange. Nous sommes à l'époque où Israël est divisé en deux royaumes, où le peuple d'Israël est surtout réputé pour son infidélité à Dieu. Et Dieu suscite un prophète qui s'appelle Osée. Salut ! Et il va expliquer à ce peuple quelle est la voie par laquelle Dieu voudrait le faire passer pour le sauver de sa situation terrible. Et Dieu va dire à Osée, écoute, tu vas épouser une prostituée et cette femme va te donner des enfants. Tu leur donneras des noms particuliers et tu vas vivre avec cette femme une aventure familiale qui t'expliquera ce que je vis, moi, Dieu, avec ce peuple que j'ai choisi. Alors Osée va épouser une femme qui pratique la prostitution. Il va essayer de la garder chez lui, mais elle ne va pas tenir en place. Pourtant, il aura avec elle trois enfants. Et le deuxième fils va se nommer Lo Ammi. Et Dieu va dire, voilà, ce fils, c'est bien ton fils, mais ce fils, tu vas l'appeler, tu n'es pas mon peuple, tu ne fais pas partie de ma descendance, tu n'es pas le mien, en quelque sorte. Tu es un bâtard, quelqu'un que je n'accepte pas, un étranger, le fils du facteur ou le fils du plombier. En quelque sorte, quelqu'un qui a dû souffrir terriblement de porter un tel nom. Et on peut essayer de se mettre dans la peau de ce petit garçon qui grandit et que tout le monde appelle Lo Ammi en se moquant de lui. Et ça n'a pas dû être très simple. Et ce que Dieu est en train de faire comprendre aux êtres humains qui entendent et qui voient ce que vit Osée et qui entendent son message, voilà ce que vous me faites. Vous me faites vous traiter comme si vous étiez un bâtard parce que vous vous conduisez comme des bâtards. Et c'est terrible. Et ce que Dieu va expliquer, c'est que si on revient à lui, alors il va pouvoir changer ce nom. Il va gommer la négation et ce nom va pouvoir devenir Ammi. Alors, ami, pas simplement parce qu'on va faire amitié, mais parce que tu vas être vraiment mon peuple. Tu vas être mon descendant parfaitement légitime. Je vais t'aider, t'aimer, t'encourager, subvenir à tes besoins et te donner une vie telle qu'on peut rêver d'en vivre une. Et donc, Lo Ammi est pour tous les lecteurs de la Bible un nom qui doit nous faire réfléchir à notre façon de nous comporter vis-à-vis de notre Père Céleste en enfant légitime qu'il honore et qui bénéficie de tous les bienfaits qu'il a en réserve pour lui. Alors, si vous voulez retrouver cette histoire étrange, eh bien, ouvrez votre Bible dans le livre du prophète Osée et en lisant le premier chapitre, puis le deuxième et le troisième, vous découvrez cette histoire d'une famille, d'un père, d'une mère et de leurs trois enfants, dont celui du milieu s'appelle Lo Ammi.
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2: Bienvenue pour cette nouvelle émission de Petit sujet psychologique et nous sommes en compagnie d'Éléonore Tarlet, psychologue et psychothérapeute. Bonjour.
3: Bonjour Oscar.
2: Merci de nous rejoindre pour une nouvelle émission sur le sujet des phobies d'impulsion. Vous avez entamé une mini-série sur cette thématique et vous nous proposez aujourd'hui encore de nous arrêter sur un cas clinique et aussi, alors donc, qui va traiter de la question des phobies d'impulsion, mais aussi de traumas transgénérationnels. Alors, vous allez nous expliquer tout ça, Éléonore, tout d'abord avec un cas clinique d'une certaine Domitil.
3: Voilà, effectivement, les phobies d'impulsion, c'est quand même des choses qui sont un peu compliquées, qui sont assez résistantes en termes de thérapie.
2: On rappelle juste que c'est une peur panique de se faire du mal ou de faire du mal aux autres, hein, c'est
3: voilà,
2: ça
3: Voilà, ouais. C'est très envahissant, très handicapant pour la personne qui en souffre. Et donc, a priori, on s'aperçoit quand même que ce serait de plus en plus lié à des traumas transgénérationnels. Donc là, je vais vous parler de Domitil, qui est une patiente qui est venue me consulter lorsqu'elle avait 22 ans. Elle est venue me voir puisqu'elle avait justement des phobies d'impulsion qui lui posaient problème.
2: Qui se traduisaient comment ces phobies d'impulsion ?
3: Alors, les phobies d'impulsion, c'était des pensées dans sa tête. Alors, ça a démarré avec des pensées du style « je veux que ma mère meure » ou « je veux qu'il arrive quelque chose à mes parents ». Et ensuite, ça s'est un peu durci. Donc, reprendre quand même, je vais reprendre un peu l'historique pour vous permettre de comprendre l'anamnèse du trouble. Elle me dit qu'à 5-6 ans, elle a commencé à avoir des tocs après le décès de son grand-père maternel. La peur qu'il arrive quelque chose à ses proches, la peur par rapport à la mort. Peur obsessionnelle qu'il arrive quelque chose à ses parents, elle était en primaire. Vers 11 ans, elle a commencé à avoir des pensées et images intrusives par rapport à la mort. Comme je vous disais, je veux que ma mère meure.
2: Donc là, le schéma s'était inversé en fait. Entre j'ai peur que quelque chose arrive et puis après je veux qu'elle meure.
3: Voilà, c'était vraiment des pensées sous cette forme-là. C'est comme si on avait un alien qui avait pris possession de notre cerveau, puisque elle, évidemment, aime ses parents, avait surtout pas envie qu'il arrive quelque chose, et elle avait des pensées de ce type-là qui la perturbaient énormément.
2: Et donc, quand on dit des pensées intrusives, c'est-à-dire que ça devient obsessionnel.
3: Oui, ça devient obsessionnel, surtout de lutter contre. Ouais. Alors, elle a consulté à l'époque un psy, mais elle n'a pas reçu d'aide. Et du coup, elle a forcé sur les tocs pour reprendre la main un peu. Plus elle faisait de rituels, plus ça calmait son angoisse. Et ça s'est géré, ça s'est calmé, on va dire. Ça s'est apaisé jusqu'à ses 14-15 ans, où là, ses pensées « je veux qu'il arrive quelque chose à mes parents » sont revenues, ce qui a généré vraiment une peur panique. Et elle a consulté un psy à nouveau, mais elle ne faisait que parler. Elle m'a dit « ça ne me servait à rien, elle ne voyait pas d'issue ». À 15-16 ans, elle a son premier petit copain et à ce moment-là, elle a une grosse inquiétude, c'est à l'idée de pouvoir tomber enceinte. Donc elle demande la prescription de la pilule, ce qui lui déclenche d'autres pensées intrusives du type « le dis pas à papa parce que si jamais il te viole » ou alors « maintenant que je prends la pilule, mon père va vouloir abuser de moi ».
2: Donc ça, c'est des nouvelles pensées qui arrivent.
3: Des nouvelles pensées intrusives qui, là encore, font pas du tout sens pour elle puisqu'elle s'entend très bien avec ses parents. Son père est adorable. C'est pas du tout le profil du violeur de ses enfants.
2: Donc il n'y a aucune raison d'avoir ces pensées-là.
3: Aucune raison. Le contexte n'explique en rien ces pensées intrusives. À 18 ans, elle a un petit copain qui est actuellement son mari, une relation sérieuse, et elle a des pensées après une soirée où elle se dit « ça se trouve, j'ai vomi parce que j'avais un petit peu bu, et si j'ai couché avec quelqu'un, ça veut dire que j'ai vomi ma pilule, ça veut dire que je suis enceinte. » Et à nouveau, ça redevient obsessionnel, de « j'ai dû tromper mon copain, ou si j'ai embrassé, ça se trouve, j'ai embrassé quelqu'un d'autre en boîte de nuit. » Elle, ensuite, elle a une lecture pendant ses vacances, vous allez dire drôle de lecture, elle lit un témoignage d'une fille qui avait été séquestrée et violée par son père. Suite à ça, viennent des pensées, j'ai été violée, je ne m'en souviens plus. Ou si ça se trouve, j'ai dit à mon copain que mon père m'avait violée et je ne m'en souviens plus.
2: Donc, que des suppositions, en fait.
3: Alors, les phobies d'impulsion, c'est toujours des si. Et si jamais j'avais fait ça? Et si jamais je passais à l'acte? Et si jamais j'ai abusé mon enfant et que je ne m'en souviens pas? Ça peut être aussi, si jamais j'ai été poignarder mes enfants dans mon sommeil et que je ne m'en souviens pas parce que je suis somnambule. Donc ensuite, on va mettre de la réassurance pour vérifier qu'on ne l'a pas fait. Et c'est ça qui prend chou, si je peux dire, hein, et qui devient complètement obsédant. Donc se rajoute à ça la peur d'être pédophile, parce qu'elle me dit, si je regardais une petite fille, je pouvais avoir des sensations bizarres au niveau des organes génitaux. Donc on n'a pas que des pensées ou des images intrusives, on a aussi des sensations dans le corps intrusives qui ne font pas sens avec ce qu'elle est, elle.
2: Et alors donc, quand vous vous faites face à ce type de cas, comment est-ce que vous répondez à toutes ces problématiques que ça soulève ?
3: Alors déjà, on explore déjà ce qui s'est passé dans la vie du patient. Donc là, ce que nous avons exploré, c'est que l'oncle de son père, là on le sait, avait abusé d'une petite fille dans la famille pendant un certain temps, et il parlait de ça dans les repas de famille quand elle était petite. Donc ça aurait pu effectivement être ça. Et elle me dit, à 10-11 ans, un monsieur à la pétanque, pendant les vacances d'été, il a baissé le pantalon d'une fille devant tout le monde. Bon, après, on a été explorer ça. A priori, il n'y avait rien de trop perturbant là-dessus. On a quand même retraité tout ce qu'il y avait besoin de retraiter. Et cette patiente a fait sa vie, a pu gérer ses idées, ses pensées intrusives lorsqu'elle venait, et a pu fonctionner en se disant, bah, parfois ça vient, mais franchement maintenant c'est beaucoup moins fort, ça reste moins longtemps, j'arrive à reprendre la main et à reprendre le cours de ma vie, et ça se passe bien. Donc elle est partie comme ça, et elle revient me voir 4 ans après, en me disant, bah, dans ma vie tout se passe bien, j'ai mon travail, j'ai mon mari, et je viens de mettre au monde un petit garçon qu'on aime beaucoup. Et le souci, c'est que les phobies d'impulsion avec la peur d'abuser mon fils ou de lui avoir fait du mal sont revenues.
2: Voilà. Et alors, comment est-ce que vous réagissez? Comment est-ce qu'on fait quand on est face à des phobies qui reviennent comme ça? Quelle est la réponse à apporter?
3: Donc là, on peut aller sur une hypothèse transgénérationnelle, puisqu'on avait exploré toute sa vie, et je lui demande de mener l'enquête auprès de ses parents, ses grands-parents. Est-ce qu'il ne se serait pas passé quelque chose qui expliquerait ses pensées avec des marqueurs épigénétiques? Et là, qu'est-ce que l'on apprend? Sa grand-mère lui apprend que sa propre grand-mère, elle, donc la grand-mère de sa grand-mère, avait une petite sœur qui a été violée. Donc ça, c'est l'histoire qui a été racontée, mais qui a été gardée secrète pendant très longtemps, pendant plusieurs générations. Donc cette petite sœur de la grand-mère de sa grand-mère aurait été violée par un Allemand pendant la Seconde Guerre mondiale. Suite à ce viol, cette petite sœur est tombée enceinte, on l'a fait avorter et elle en est morte. Et cette petite sœur avait 15 ans au moment des faits.
2: Donc voilà, c'est la clé de l'histoire.
3: En tout cas, ça fait quand même sens avec le fait de « je pourrais tomber enceinte »,« les gens que j'aime pourraient mourir »,« on peut se faire violer »,« on peut faire du mal à un enfant ». Enfin, finalement, on va dire que ça fait sens. Et on a réparé. Donc,
2: alors comment est-ce que ça se passe pour réparer ce
3: type
2: de trauma?
3: Moi, j'utilise le protocole de la lettre qui a été créé par Hélène Delucci en EMDR, qui est un protocole de MDR. C'est-à-dire que je lui ai demandé d'écrire à cet ancêtre qu'elle ne connaît pas, hein, avec qui elle n'a aucun lien, évidemment, qu'elle ne connaissait même pas son existence. Et donc, elle lui a écrit et elle me dit, écoutez, c'est vraiment très étrange parce que je m'y suis surprise à plusieurs fois pour lui écrire. Ça m'a beaucoup perturbée, j'ai beaucoup pleuré. Je ne comprends pas pourquoi, parce que moi, je ne la connais pas. Enfin, officiellement, ça ne me fait rien, en fait. Mais je dois être folle. Qu'est-ce qui se passe? Pourquoi ça m'est dans cet état-là? On l'a retraitée en EMDR, donc Eye Movement Desensitization Reprocessing.
2: Merci de rappeler.
3: Une thérapie de réparation par les mouvements oculaires. Et pendant le retraitement, effectivement, elle a eu beaucoup de ce qu'on appelle des abréactions. Elle a beaucoup pleuré, il y avait beaucoup d'émotions et de sensations qui venaient, sans matériel cognitif, c'est-à-dire sans images, sans souvenirs particuliers. Et là encore, elle me disait, mais c'est vraiment, c'est pas normal, mais qu'est-ce qui m'arrive? Bon, je lui disais, continue avec ça, accueillez. Et on a retravaillé toute cette lettre à cet ancêtre, où finalement, elle lui a apporté toute la compassion, ou voilà, en disant ça a dû être vraiment difficile et moi ça me fait de la peine d'apprendre que vous avez vécu ça. Et donc quelque part on a remis de l'amour, du sens, du lien et on a réhabilité cette personne dans son histoire. Et suite à ça, ces phobies d'impulsion se sont beaucoup apaisées.
2: Voilà, bah merci beaucoup de nous avoir rapporté ce cas clinique, Éléonore Tarlé. Nous arrivons déjà à la fin de cette émission. Nous avons pris un peu plus de temps que d'habitude, d'ailleurs. Vous nous reviendrez avec d'autres sujets dans cette émission Petit Sujet Psychologique. Aujourd'hui, eh bien, vous nous avez parlé de phobie d'impulsion et de ce cas clinique de Domitil pour mieux comprendre de quoi on parle. Merci beaucoup. On se retrouve très vite pour une nouvelle émission. À bientôt.
3: À bientôt. Merci, Oscar.
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4: Bonjour à tous, c'est Didier Blons. Avec Sarah La Technique, nous fêtons l'éclair car nous sommes le 11 août et puis une célébration, la disparition de Joe Dassin. Il nous a quittés le 11 août 1980. Je vous rappelle qu'il était né en 1938, donc pas de générique aujourd'hui. Festival Dassin, bip bip.
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5: 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Il est 7h30 sur la place de la Concorde. 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
0: 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On reviendra, hein.
2: Un des premiers succès de Dassin, Sifflé sur la colline.

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Et oui, aujourd'hui, je ne suis pas bavard, évidemment, c'est pour placer le maximum de chansons pour rendre hommage à Joe Dassin, autre énorme succès de ses débuts, une chanson tellement mignonne, Le Petit Pain au Chocolat.

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2: Bonjour et bienvenue pour la revue Santé. Nous sommes en compagnie du docteur Jean Lincey. Bonjour.
3: Bonjour Oscar.
2: Alors aujourd'hui, nous allons explorer trois sujets d'actualité médicale, docteur. D'abord, revenir sur le rôle essentiel de la vitamine D pour notre organisme et surtout, on va parler de comment la prendre. Puis aussi de la place grandissante de l'intelligence artificielle dans la médecine. Et ça englobera deux choses différentes. Alors restez bien à notre écoute, c'est tout de suite dans la revue Santé.
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2: Donc, docteur Jean Lincey, la vitamine D, vous avez eu l'occasion de nous rappeler régulièrement sur cette antenne les bienfaits de la prendre. Mais comment faut-il la prendre ?
3: Alors, c'est le GRIOT, le groupe de recherche et d'information sur les ostéoporoses. C'est l'association qui regroupe tous les médecins qui s'intéressent à l'ostéoporose, qui a analysé la littérature scientifique concernant les avantages et inconvénients de la supplémentation en vitamine D intermittente ou quotidienne. C'est-à-dire qu'il y a beaucoup de médecins qui prescrivent la vitamine D en dose mensuelle. Une ampoule par mois. Mmh. Évidemment, c'est très pratique. On n'a qu'une ampoule à prendre tous les mois. Et il y a un gros débat sur faut-il la prendre une fois par mois ou faut-il la prendre tous les jours. Eh bien, les conclusions des méta-analyses qui ont été étudiées par les experts sont formelles. Il faut la prendre tous les jours. C'est les prises quotidiennes qui sont la bonne solution. Les doses, on comprend un peu pourquoi, du reste, parce qu'on s'est aperçu que les doses intermittentes avaient des effets paradoxaux, peuvent entraîner des déficits intracellulaires. C'est-à-dire que la vitamine D qui est efficace, elle est dans les cellules, et quand on prend des grosses doses, on a un effet paradoxal qui fait qu'on a peut-être un bon taux dans le sérum circulant, mais par contre, on aurait une baisse à l'intérieur des cellules. Et l'administration quotidienne correspond plus à la façon dont vivent les hommes naturellement, puisqu'on produit sa vitamine D tous les jours. Les hommes, sous l'effet du soleil, produisent leur vitamine D tous les jours. Et sous nos latitudes, dans les pays européens, on n'a pas la dose quotidienne en hiver. Donc il faut bien se supplémenter, et se supplémenter par des doses quotidiennes.
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2: Docteur Jean Lincey, donc maintenant nous allons parler de médecine et de l'IA, intelligence artificielle.
3: Alors une nouveauté dans le domaine de l'intelligence artificielle, c'est un auteur qui s'appelle Jatan Sadowski qui a décrit un phénomène qu'il appelle le phénomène de Habsbourg, qui rappelle la consanguinité qui existait au sein de la dynastie des Habsbourg. Il explique que finalement, comme les IA prennent des infos partout ailleurs, et en particulier dans les IA, on a abouti à une perte de diversité. Et lui, il a fait une expérience, il a demandé à une IA, pour cuisiner une dinde pour Thanksgiving, que faut-il faire ? Et à la fin, l'IA s'est mise à réciter « Vous devez savoir ce que vous allez faire dans votre vie ». C'est-à-dire que l'IA induit une perte de diversité dans les réponses. Il y a petit à petit une espèce d'uniformisation des réponses. Et c'est ce qu'on appelle, ça ressente sur la moyenne et les cas minoritaires disparaissent. C'est-à-dire que l'IA élimine ce qui se trouve sur les bords et garde que ce qu'il y a au milieu. Si on demandait à une IA de faire un guide touristique sur Paris, à la fin, il n'y aurait plus que l'Arc de Triomphe et
2: la Tour Eiffel.
3: Quoi. C'est ce qu'on appelle, ça l'effondrement précoce, qui est suivi d'un effondrement tardif où les réponses deviennent appauvries et parfois même éloignées de la réalité, puisqu'on sait que 20% des réponses données par les IA sont ce qu'on appelle des hallucinations.
2: Alors, et donc cet auteur appelle ça de la consanguinité.
3: Il appelle ça, on avait déjà décrit un effet d'hallucination avec les IA, maintenant on a l'effet de consanguinité.
2: Pour poursuivre sur la question de l'IA, docteur Jean Lincey, vous allez aussi nous parler d'une étude qui a été faite sur les endoscopistes qui utilisent l'IA.
3: Alors les endoscopistes, ce sont les médecins qui font les fibroscopies et les colonoscopies. C'est publié dans le Lancet de gastro-entérologie, donc c'est une revue sérieuse, c'est une étude polonaise qui a regardé la compétence des endoscopistes aidés par l'IA ou sans IA. Et ils se sont aperçus qu'il y avait une perte de compétence chez les endoscopistes utilisant l'IA. Alors, la conclusion de l'article, c'est ça, c'est bien que l'IA, l'intelligence artificielle en médecine, offre des avantages significatifs, tels qu'une amélioration des taux de diagnostic, cette étude suggère que des risques découlent d'une dépendance excessive à son égard, commente Catherine Ménon, maître de conférence au département d'informatique de l'Université du Hertfordshire, sur le site de Science Media Center. Idéalement, il faudrait utiliser l'IA tout en gardant les compétences humaines.
2: C'est l'avenir qui nous dira comment ça va évoluer, mais peut-être qu'on le sait déjà. Voilà, c'est ainsi que se termine notre rendez-vous du jour, la revue santé avec le docteur Jean Lindsay.
3: Un homme averti en vaut deux. Donc maintenant, on sait qu'il faut, certes, on peut utiliser l'IA, mais il faut garder les savoir-faire fondamentaux.
2: Voilà, donc aujourd'hui, merci docteur Jean Lindsay. Aujourd'hui, nous avons parlé de l'importance de la vitamine D et puis eh bien, d'IA dans le cadre médical. Merci de nous avoir suivis. Continuez à prendre soin de vous et retrouvez-nous très bientôt pour une nouvelle revue santé. Docteur Jean Lindsay, merci, au revoir.
3: Au revoir, Oscar.
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5: Bonjour à tous, nous allons aujourd'hui parler du chat. Alors là, pourquoi parler du chat alors que ces chroniques sont censées parler des animaux sauvages ? Tout simplement parce que l'espèce chat sauvage existe. Pas encore en Normandie, mais comme c'est pour bientôt, on vous en parle aujourd'hui. Donc le chat sauvage, de son nom Felis silvestris, silvestris, ça fait penser à la forêt, c'est le nom latin pour la forêt. Donc c'est aussi celui qu'on appelle le chat forestier. Beaucoup plus large de tête que notre chat domestique, avec des pattes et un corps beaucoup plus trapu. Mais sincèrement, si vous vous retrouvez face à un bébé chat sauvage abandonné ou blessé, vous pouvez faire comme des personnes en Alsace, l'amener au vétérinaire, et là qu'ils vous disent « ah oui ». Mais là, non, il va falloir l'emmener vers un centre de soins, je ne sais pas, soigner ces petites bêtes. Car les chats sauvages ont mauvais caractère, mais c'est normal, encore une fois, ils sont sauvages. Donc le chat sauvage n'est pas à confondre avec notre chat domestique. Et oui, car même si on dit « attention, à côté de la maison, il y a des chats sauvages, ils n'ont pas à 2 mètres », ce n'est pas des chats sauvages, c'est ce que l'on appelle des chats arrêts. Ça veut dire qu'ils sont de l'espèce de l'affiliation chat domestique et simplement ils n'ont plus de maître, ils n'ont plus de maison. Donc il y a le chat domestique, celui qui ronronne tranquillement sur votre canapé, le chat arrêt, celui qui malheureusement n'a pas de maison mais il n'a aucune gêne liée au chat sauvage ou dit chat forestier. Pourquoi parler du chat sauvage vu qu'il n'est pas en Normandie ? Tout simplement parce que le chat sauvage va arriver. Il était en Alsace, il est remonté vers les Hauts-de-France et certains auraient été vus en Picardie. La Picardie, c'est clairement pas loin de chez nous. Donc normalement, si tout va bien, il devrait redescendre et venir par chez nous. Donc s'il revient par chez nous, qu'est-ce que ça veut dire ? Alors déjà, il ne faut pas en avoir peur. Encore une fois, il y a une bonne cohabitation avec les chats domestiques. C'est un chat de forêt, qui est en forêt profonde. Il ne viendra pas dans le jardin pour enquiquiner les chats que vous avez à la maison. Donc ça, on enlève cette crainte. Il va permettre de réguler certaines populations d'oiseaux, comme les tourterelles, les pigeons. Il va également réguler tout ce qui est mulot, campagnol. Donc il va aider le renard. C'est donc un nouveau maillon de la chaîne alimentaire dans le cadre des animaux sauvages normands qui va arriver, mais il va parfaitement s'y intégrer. D'un point de vue biodiversité, c'est toujours intéressant d'avoir de nouvelles espèces. Donc du coup, on a hâte qu'il arrive. Comme pour le morse, on l'accueillera à bras ouverts. De toute façon, le morse, il est plus gros, mais le chat, il va sûrement être plus malin. Donc on va lui faire une petite place et on va faire un truc magique qui s'appelle cohabiter en harmonie. Je vous remercie et je vous dis à bientôt.
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3: Bonjour à tous. Une majorité de Français seraient très ordonnés en ce qui concerne les médicaments. D'ailleurs, beaucoup déclarent les ranger tous au même endroit chez eux, principalement dans la salle de bain et la cuisine. Or, l'armoire à pharmacie devrait avant tout rester au sec. Les médicaments peuvent en effet s'altérer dans un endroit humide. Rangez-les à l'abri de la lumière, de la chaleur et de l'humidité. Par conséquent, la cuisine et la salle de bain sont à éviter. Optez davantage pour une chambre ou un couloir. Autre conseil, séparez les médicaments des adultes de ceux destinés aux enfants et aux animaux. Vous ne risquez pas de les confondre. Placez votre armoire à pharmacie en hauteur et tenez-la fermée à clé pour que vos enfants n'y aient pas accès. Veillez aussi à ne pas laisser traîner les médicaments, car les petits risqueraient de s'intoxiquer en les ingérant. Dans votre armoire à pharmacie, vos médicaments doivent être conservés dans leur emballage d'origine, c'est-à-dire avec leur boîte, leur blister et leur posologie, avec la date de péremption bien visible. Dans tous les cas, demandez au pharmacien les conditions de conservation du médicament et lisez attentivement la notice. Enfin, faites régulièrement le tri dans votre armoire à pharmacie. Rangez les médicaments pour éliminer les produits périmés. Ces derniers ne doivent pas être jetés à la poubelle. Rapportez-les au pharmacien en vue de leur destruction.
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3: Bonjour à tous. À la Sainte-Claire, il s'éclaire et tonne. C'est l'annonce d'un bel automne. Mais nous n'en sommes pas encore là. Ce 11 août, ce jour-là, en 1297, canonisation du roi Louis IX, appelé depuis Saint-Louis. La monarchie capétienne est alors à son maximum de prestige et la France figure comme le royaume le plus puissant et le plus prospère de la chrétienté. Le 11 août 1863, oui, on fait un grand bond, une convention franco-khmer établit un protectorat de l'Empire français sur le Cambodge du roi Norodom Ier. Le petit royaume khmer, dont la civilisation rayonnait quelques siècles plus tôt sur l'ensemble de la péninsule indo-chinoise, échappe grâce à la France à un dépècement par ses deux puissants voisins, le Siam, l'actuel Thaïlande, et l'Annam, actuel Vietnam. Mauvaise idée, le 11 août 1914, la France déclare la guerre à l'Autriche-Hongrie, qui elle-même avait déclaré la guerre à la Serbie le 28 juillet, puis le 3 août, l'Allemagne à la France. Un enchaînement désastreux qui se finira en 1918 avec plus de 10 millions de morts, sans parler des blessés et autres destructions et populations déplacées. On parlera de grande guerre, on dira plus jamais ça. Ce qui n'empêche pas les nationalistes de tous les pays de toujours entretenir les mêmes discours d'exclusion en croyant pouvoir s'abriter derrière des frontières qui n'existent que sur des cartes.
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3: 1957, naissance de Inès de la Fressange. Mannequin, styliste, femme d'affaires et journaliste française. Décès de Pauline Lafont en 1988, actrice française qui était née le 6 avril 1963. Pas de journée internationale répertoriée pour cette date, mais au Tchad, c'est une fête nationale qui commémore l'indépendance vis-à-vis de la France, c'était en 1960. D'où cette chanteuse de gospel tchadienne, Sob Dibé Rosette. Le titre de son morceau traduit du tchadien Jésus même, une histoire réelle vécue par son auteur qui témoigne l'amour manifesté de Jésus-Christ dans la vie. Bonne fête aux Claire, Suzanne et Gimberte.

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Dans un instant, retrouvez votre chronique Estuaire en scène, suivie de Sentez-vous bien, présentée par Oscar Miani. Et c'est Gilles Mézas qui nous rejoint à 8h35 dans Paroles d'Assaut.

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1: Bienvenue pour notre nouvelle émission de Estuaire en Seine, une émission sur la réserve naturelle de l'estuaire de la Seine. Et comme à notre habitude, eh bien, nous avons le grand plaisir de retrouver Stéphanie Reymann. Bonjour.
2: Bonjour.
1: Alors, vous êtes chargée de communication à la Maison de l'Estuaire. Et aujourd'hui, eh bien, vous nous emmenez en promenade. Ça tombe bien, il fait beau, c'est l'été.
2: Oui, enfin.
1: Et donc, dans la réserve naturelle, il faut le dire, il y a un certain nombre de parcours aménagés où on peut se balader, se promener, découvrir la nature, la réserve, voilà. Et donc, il y a 6 parcours au total. Et eh bien, je vous propose rapidement d'en faire un peu le tour, hein, si vous voulez bien.
2: Ouais.
1: Nous allons commencer par ceux qui se trouvent autour du pont de Normandie. Alors donc, tout d'abord, le plus ancien, vous m'avez dit, hein, le sentier des Vasières à la Roselière.
2: Juste pour la petite histoire, très rapide. On a démarré en fait l'aménagement de parcours sur le territoire de la réserve au début des années 2000, quand on a pris en charge la gestion de la réserve. Ça a mis quelques années. Et donc, on a ouvert un certain nombre de parcours en 2005. Et effectivement, le parcours des Vasières à la Roselière en fait partie de cette première salve de parcours qu'on a ouvert au public quasiment au début de la vie de la réserve.
1: Et alors ce parcours, il fait combien en termes de kilomètres, de temps ?
2: On a 2 options.
1: Oui.
2: Donc soit on reste en fait sur le... Donc c'est un parcours qui est très facile d'accès, qui ne nécessite pas d'équipement particulier, puisqu'en fait c'est un parcours qui longe le remblai véhicule d'accès au pont de Normandie, qui est entre le péage et le pont de Normandie. Et donc, en fait, on a 2 options. Soit on se contente de faire la distance entre le péage et le début du pont de Normandie, qui fait à peu près 2 km aller-retour. Et si on est téméraire et qu'on a envie de marcher, et surtout qu'on a envie de grimper...
1: On peut aller jusque de l'autre côté du pont, c'est ça ?
2: Voilà, c'est tout à fait ça. On peut effectivement passer à pied sur le pont, aller-retour, et dans ce cas-là, ça fait un peu plus de 6 km, la boucle complète, aller-retour, depuis le péage jusqu'à l'autre rive de la Seine et retour.
1: Et le départ, c'est pont de Normandie.
2: Effectivement.
1: Le parking du pont de Normandie.
2: Voilà. Plus précisément, en fait, pour nos auditeurs le savent peut-être, mais donc la réserve dispose d'un petit espace d'accueil muséographique qui s'appelle la Maison de la Réserve Salavo-7, qui est dans les bâtiments annexes du péage. Et en gros, le départ du parcours se fait devant l'entrée de la Maison de la Réserve. La particularité, l'intérêt de ce parcours, c'est qu'on est donc à plusieurs mètres de hauteur sur le remblai, on est au sec et on a quand même un point de vue assez chouette et très ouvert sur l'embouchure de la Seine, sur la Seine, sur les paysages de marais. Et puis pour ceux qui veulent observer éventuellement les oiseaux, il faut effectivement se munir d'une paire de jumelles, voire d'une longue vue, et plutôt d'y aller à marée descendante ou montante pour être sûr de pouvoir voir quelques oiseaux.
1: Et puis alors, depuis ce même parking du pont de Normandie, il y a un autre sentier qui démarre aussi.
2: Tout à fait.
1: Le sentier du Marais d'Enfar. Alors,
2: oui.
1: Celui-ci est un peu différent du précédent.
2: Pourtant, on est dans le même secteur géographique, hein, clairement. Par contre, on est dans une toute autre expérience, puisque donc on a ouvert le sentier du Marais d'Enfar juste pendant l'épidémie du Covid. C'est vraiment un parcours qui lui est très immersif dans les roselières et qui lui nécessite d'être équipé de bottes parce qu'on est dans la zone marnante, soumise aux marées. Et donc le terrain est vaseux, parfois inondé, surtout quand on a un épisode météorologique qu'on subit comme celui qu'on subit actuellement. Mais par contre, on est vraiment dans les roseaux, on entend les oiseaux qui vivent dans les roseaux, on peut voir le busard qui nous passe au-dessus de la tête, etc. Donc on est vraiment dans une expérience qui est complètement différente du premier dont on a parlé, alors qu'on est à 1 km de distance.
1: Et alors ce sentier, il fait combien de kilomètres de long et on peut le faire en combien de temps à peu près ?
2: Alors il fait, si vous faites l'aller-retour complet, il fait 8,5 km à peu près. Mais on a créé ce sentier de sorte qu'il y ait plusieurs boucles en fait successives. Et donc vous pouvez, la première boucle en fait fait 1,4 km. Donc elle peut tout à fait être faite avec des enfants. Et donc vous avez plusieurs niveaux de distance et de, je ne veux pas dire difficulté parce qu'on est sur du plat, hein, mais bon, c'est vrai que marcher dans la vase, dans un milieu, par endroit, peut être plus fatigant que voilà, si vous faites un parcours sur un chemin bétonné, on va dire. Donc voilà, vous avez plusieurs options et vous avez aussi 2 départs. Vous avez le départ principal qui effectivement est au niveau du parking du pont Normandie et vous avez un deuxième départ qui est à l'opposé en fait, duquel vous pouvez aussi démarrer le parcours au niveau de l'espace préservé.
1: Voilà, donc maintenant on part du côté du pont de Tancarville.
2: Oui.
1: Et là, il y a un autre sentier qui démarre depuis le bourg de Tancarville. C'est le sentier du bois des Écluses. Alors, est-ce que vous pouvez nous en parler aussi de celui-ci ?
2: Alors là, on change un peu de secteur, forcément. Ouais. Donc on est sous le pont de Tancarville et on est juste dans la périphérie des écluses du canal de Tancarville. Le sentier passe par ces systèmes d'écluses. Il rentre en fait ensuite dans le périmètre de la réserve par le biais d'un petit bois qui s'est développé sur les sédiments en fait, qui ont été déblayés lors de la création de la seconde écluse dans les années 70. Donc là, on est vraiment dans un univers plus intimiste. On peut, si on a la chance, croiser la bouille des chevaux de Camargue qui pâturent à l'intérieur du bois dans un parc. Et puis ensuite, on débouche sur la Seine via le chemin de halage. Et là, du coup, on peut voir éventuellement les bateaux qui naviguent, les oiseaux. On passe d'un milieu boisé à hop, on débouche vraiment sur le fleuve. Et puis on revient, on reboucle par les écluses. Et donc, ça fait à peu près 8 km, pareil pour la boucle.
1: Là, on laisse la voiture
2: dans le bourg de Tancarville.
1: Dans le bourg de Tancarville.
2: Voilà. Mmh. Et en hiver, pour les gens qui sont notamment intéressés par les observations d'oiseaux, on peut faire un détour. Une fois arrivé au chemin de halage, vers l'ouest, pour aller vers plusieurs observatoires qui ont été aménagés il y a quelques années aussi, qui donnent sur une zone de quiétude qui est inondée en hiver et sur laquelle on peut voir pas mal d'anatidés, de canards, et notamment les cygnes de Bewick au mois de janvier-février.
1: Donc des configurations différentes selon les périodes, selon les saisons, oui, l'été ou l'hiver.
2: Voilà. C'est des sites qui sont vraiment intéressants pour l'instant, en tout cas vis-à-vis de la gestion qu'on en fait de ces zones, qui sont très intéressants les mois d'hiver.
1: Donc on revient sur un sentier que vous nous aviez présenté lors de l'émission précédente, puisqu'il vient d'être inauguré ou lancé,
2: ouvert.
1: En tout cas, ouvert, voilà le terme exact. C'est celui qui se trouve entre les deux ponts, c'est le Marais du Hod. Alors, est-ce que vous pouvez nous redire très rapidement qu'est-ce qu'on va y trouver dans ce sentier ?
2: Là, on est au milieu du Marais. Alors, certes, avec un accès à la Seine aussi au bout de l'estacade de l'ancien bac du Hod. Mais l'intérêt, c'est que voilà, on est vraiment au cœur des espaces de prairies qui font la particularité de la réserve naturelle, les roselières. On y découvre aussi les activités socio-économiques qui sont liées à ces territoires, à savoir l'agriculture via l'exploitation des prairies, la coupe du roseau et la chasse au gibier d'eau, puisque le site passe à côté de plusieurs mares de chasse. Et puis là encore, on a la faune qui est quand même un petit peu au centre des objets d'observation, puisqu'on observe quasiment une grosse moitié de l'année les cigognes en reproduction, les oiseaux d'eau aussi qui fréquentent une zone de quiétude qui est équipée maintenant de postes d'observation qui ont été donc réalisés l'année dernière. Et donc c'est un parcours assez qui a vraiment pas mal de centres d'intérêt différents et qui, à mon avis, lui, peut vraiment se pratiquer toute l'année. Il y a toute l'année des choses différentes, intéressantes à voir.
1: Alors voilà, on quitte maintenant la rive droite et on va côté rive gauche.
2: On passe de l'autre côté de l'eau.
1: Et là, il nous reste deux sentiers à découvrir. Alors le premier, c'est le sentier à fleurs d'eau, fleurs avec un petit jeu de mots, puisque ça fait référence aussi au département de l'Eure.
2: Oui, puisque de l'autre côté de l'eau, nous sommes dans le département de l'Eure. Et rappelons qu'il y a un petit bout de réserve naturelle qui est situé sur ce territoire au niveau du Marais, qui est entre l'embouchure de la Rille et la Seine. Et donc effectivement, là, on est sur un tout petit parcours, il fait à peine 2 km, mais l'intérêt de ce parcours de Berville, c'est qu'on est en bord de Seine, encore une fois. On reste tout le temps au bord de l'eau. Ensuite, on suit avec l'embouchure de la Rille et ensuite, on revient par un petit canal qui a été creusé, en fait, à l'époque des derniers travaux d'endiguement de la Seine. Et donc, on reste vraiment dans cet univers aquatique. On évoque aussi l'ancien passé maritime de la commune de Berville, puisqu'il y avait une activité de pêche, pas récréative, mais professionnelle. Et puis, on est dans un univers assez sympa. Et puis, le parcours est vraiment très, très facile. Donc, vous pouvez y aller largement avec une poussette, avec des enfants. Il est assez dépaysant. Et l'intérêt, c'est que pour ceux qui aiment marcher, parce que c'est vrai que du coup, il est assez court à faire. Ce parcours peut être prolongé par le sentier entre Bocage et Estuaire.
1: Qui, le dernier sentier voilà, dont nous devons parler.
2: Qui est donc situé sur la commune de Conteville, qui est mitoyenne de Berville. Et donc, vous pouvez prolonger votre balade par ce deuxième parcours, en fait, qui lui part plutôt dans la campagne normande, avec des paysages plutôt bocagers, avec, on passe à côté aussi de jolies chaumières normandes, etc. Donc un paysage plutôt bucolique, très calme, très reposant, et on finit avec une vue en plongée aussi sur l'estuaire, qui est assez sympa, avec le pont de Tancarville en toile de fond, le phare de la Roque et la Seine et la Rille qui coulent au milieu. Non, c'est assez chouette.
1: Voilà, on a relevé le défi, Stéphanie, de présenter ces 6 parcours dans un temps record. Pour ceux qui voudraient en savoir plus et qui voudraient se rendre sur ces sentiers, eh bien, ils peuvent avoir toutes les informations qu'il faut en se rendant sur votre site internet maisondelestuaire.org, maison de l'estuaire tout attaché. Et puis là, sur le site internet, on y découvre un onglet découverte. Mmh. Et là, ça renvoie justement à une cartographie des différents sentiers. On vous souhaite donc de faire de jolies promenades dans l'estuaire de la Seine. Voilà, c'était Estuaire en Seine, une émission sur la réserve naturelle de l'estuaire de la Seine. Merci beaucoup Stéphanie Reymann d'être venue nous parler de ces sentiers. À bientôt.
2: À bientôt.
1: Au revoir.
2: Au revoir.
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1: 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Depuis quelques émissions, le docteur Jean Lincey aborde le sujet des menaces auxquelles nos sociétés doivent se préparer à faire face. Aujourd'hui, dans Sentez-vous bien, il évoque les solutions à ces menaces qui parfois paraissent fantasques, mais pourtant bien réelles.
3: Il faudrait qu'on ait des systèmes de récupération d'eau sur toutes les descentes de gouttières. Vous savez que sous nos latitudes, chaque mètre carré de toiture récupère 800 litres d'eau par an. Il suffit d'avoir un récupérateur de 500 litres au pied de cette descente de gouttière. Il faut avoir également des filtres à eau pour boire cette eau sans risquer de s'intoxiquer. Un petit filtre à eau individuel, ça coûte 25 euros.
1: Une eau de pluie comme ça qui est récupérée peut devenir potable grâce à ces filtres.
3: Avec ce petit filtre, oui. On peut tenir longtemps sans manger, mais sans boire, pas très longtemps. Ouais. Bon. Il faut avoir dans tous les foyers des radios autonomes avec dynamo et panneaux solaires et prise USB.
1: Donc qu'est-ce que vous appelez une radio autonome ?
3: Elle est autonome parce qu'on n'a pas besoin de la brancher sur le secteur.
1: Et elle se recharge avec une dynamo ?
3: Elle a une petite dynamo.
1: Donc on peut écouter la radio même si on n'a plus d'électricité ?
3: Voilà, on peut écouter la radio même si on n'a plus d'électricité. Et on peut, la grande nouveauté, c'est qu'on peut recharger le portable. C'est-à-dire que si on a une crise, avec, imaginons, une rupture dans les chaînes d'alimentation électrique, les systèmes téléphonie mobile sont assez résilients, pourraient fonctionner encore un moment. Et donc, mais si vous avez un portable et que vous ne pouvez pas le charger, ça ne sert pas grand-chose. Donc ces radios ont une dynamo, un panneau solaire, donc vous la rechargez en tournant la manivelle ou en l'exposant au soleil. Et avec la prise USB, vous pouvez recharger votre portable. De surcroît, ces radios font lampe électrique.
1: Donc c'est multifonction.
3: C'est multifonction. Ça, déjà avec cette radio autonome, vous pouvez recevoir les consignes des autorités et vous pouvez y voir. Troisièmement, il faudrait avoir des réserves de 1 ou 2 mois de nourriture dans toutes les collectivités. Les cantines des entreprises et des écoles devraient avoir un surstock de nourriture qui serait déstocké à l'approche de la péremption, tout simplement. Il faudrait aussi demander aux familles, aux ménages, d'avoir un petit surstock, avoir environ 1 mois de nourriture sous forme de pâtes, riz, légumineuses, conserves, éventuellement du lyophilisé.
1: Pour éviter de paniquer le jour où, d'un coup, une crise surgit.
3: La grande idée de tout ça, c'est d'éviter la panique. On ne se rue pas sur les magasins en cas de crise parce qu'on a chez soi. Puis on a été préparé, on a fait des exercices, on ne s'affole pas. Il faut ensuite constituer des organisations territoriales par colonne de 10. Vous avez une personne qui est au contact des autorités, à vélo ou à pied, qui va aller en prévenir 10, qui va en prévenir 10. Là, vous êtes déjà à 100. Qui va en prévenir 10, vous êtes à 1000. qui va en prévenir 10, vous êtes à 10 000. Donc une colonne en 5 couches touche 10 000 personnes. Il faut mettre le nombre de colonnes qu'il faut selon la taille de la population. Le gros avantage de ce système, c'est que c'est un réseau social du monde réel, low cost, ultra basse technologie, qui crée du lien social. Et on peut faire des exercices une fois par an. Comme ça, les gens se connaissent, sont prêts à le faire. Évidemment, on ne peut que conseiller d'avoir des vélos dans tous les foyers.
1: Oui, j'allais y venir. Où est le vélo dans tout ça?
3: Pour assurer plus facilement le ravitaillement en cas de crise. Bien sûr.
1: Donc, encourager tout un chacun à avoir un vélo chez
3: soi.
1: Hein.
3: Bah oui, oui, bien sûr. Maintenant, je pense qu'après le Covid, ça, on le saura. Il faut une boîte de masques chirurgicaux dans chaque foyer. Dans les zones à risque technologique, il faudrait imaginer avoir un masque avec cartouche filtrante par personne dans les logements. Et neuvième point, il faudrait des billets non monétisés, non falsifiables, stockés par les collectivités. Pourquoi ? Ben parce que si on avait une grosse crise financière, on pourrait même avoir une hyperinflation, une perte de la valeur de la monnaie, de l'euro par exemple. Et ces billets seraient distribués par les collectivités pour que l'économie de proximité et de première nécessité continue à fonctionner.
1: Donc en fait, on met une deuxième monnaie en circulation.
3: Oui, une monnaie locale, bah, il y en a beaucoup.
1: Sur le
3: hein.
1: Terrain, ouais.
3: Oui, c'est vrai que ça se fait déjà beaucoup. Hein. Ouais. C'est une monnaie locale pour éviter à la population de revenir au troc et au bon d'alimentation. Mm-hmm. C'est plus fluide,
1: c'est plus organisé.
3: Organisé. La valeur de cette monnaie serait déterminée localement en fonction de la valeur d'un panier de produits de première nécessité. Ce n'est pas très compliqué à organiser. Par contre, ça évite le collapsus économique. L'économie, la petite économie de survie locale de proximité continue à fonctionner. En plus, si on est capable de résister à une crise avec ces mesures, on est en développement durable. Et au passage, on a créé beaucoup de liens sociaux. Les gens se reparlent, se connaissent avec les colonnes par les 5 couches, avec les par 10, là dont on a parlé tout à l'heure. Ça créerait du lien social direct entre les autorités et tous les habitants du territoire.
1: Et on relocalise.
3: Merci
1: beaucoup, docteur Jean Lindsay. C'était donc Sentez-vous bien. Et on se retrouve bientôt pour une prochaine émission. À bientôt. Au revoir.
3: Au revoir, Oscar.

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2: Aujourd'hui, nous recevons Planète Patient.
3: Avec pour invité Élise Aublin et Morgane Le Kernec.
2: Gisèle, en tant qu'ancienne infirmière, comprend tout à fait votre travail. Moi, je suis totalement étranger. Je ne comprends pas le travail de l'association. Vous êtes salariée par l'association ?
4: Tout à fait. Nous sommes salariées toutes les deux.
2: Et donc, cette association est née comment ? Parce que les associations, en principe, au départ, ce sont des bénévoles. Donc, d'où est venue cette envie de créer cette association de la part des bénévoles pour employer des professionnels comme vous ? Et vous travaillez ou dans les hôpitaux, ou chez les patients?
5: En fait, au tout début, c'est né via l'Agence régionale de santé. L'Agence régionale de santé, en fait, a cette obligation de mettre en place de l'éducation thérapeutique du patient sur tout le territoire national. Et en fait, on doit répondre à un cahier des charges. Donc, dans un premier temps, alors, je ne vais pas rentrer dans les détails, mais au tout début, on était plutôt dans du CEPOM, donc du contrat pluriannuel avec des objectifs, etc., etc. Aujourd'hui, on est plus en lien avec des appels à projets, mais toujours dans la réponse de l'ARS, parce que l'ARS ne peut pas le faire elle-même, en fait. Les salariés de l'ARS ne peuvent pas être détachés exprès sur le territoire. Donc là, c'est la création d'associations qui a permis, en fait, de relayer cette fonction de l'ARS.
4: Pour résumer, on a un budget annuel déclenché par l'ARS qui fait qu'il n'y a pas de bénévoles, mais que des salariés. Alors, des personnes peuvent bénévolement se joindre à nous, bien sûr, mais c'est essentiellement des salariés. Le but étant, l'objectif de l'ARS étant d'améliorer l'état de santé des Normands sur le territoire, de réduire les hospitalisations qui auraient pu être évitées, d'éviter des complications de santé qui auraient pu être évitées. Donc voilà, le but initial de l'ARS était d'initier cet accompagnement des personnes, sachant que l'éducation thérapeutique, c'est un dispositif qui est référencé au niveau de la santé publique depuis 2010. Et que l'ARS en 2019 a souhaité étendre un dispositif qui était essentiellement au sein des hôpitaux à de la proximité, au plus près du lieu de vie des personnes, pour que les personnes n'aient pas besoin systématiquement de retourner à l'hôpital pour assister à des ateliers et de l'accompagnement autour de leur santé. Mais aussi, il y a des personnes qui géographiquement sont éloignées des hôpitaux. Donc l'idée, c'était que ça se passe vraiment au plus près de leur lieu de vie, dans leur quartier, dans des lieux où ils se sentent en sécurité, où c'est facile d'accès et où les locaux ne leur rappellent pas quotidiennement la maladie. Donc on travaille avec des structures type des maisons de quartier, des centres sociaux, pour amener à une convivialité et ne pas être toujours dans le rappel de leur maladie. Mais on travaille aussi avec des structures hospitalières pour répondre à vos questions, où on vient soit les accompagner à créer eux-mêmes des propres programmes s'ils en ont besoin et s'ils ont besoin d'un accompagnement, ou alors on leur propose nos ateliers qu'on met à disposition pour les patients qu'ils hébergent dans leur service. Donc on travaille indifféremment en ville et à l'hôpital.
2: C'était Parole d'assaut, une émission de Gisèle Billan
1: et Didier Blonce.
2: Mixage et réalisation Jérôme Aubin.
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2: Aujourd'hui, nous recevions Planète Patient, Planète PLANETH. On peut aller sur le site internet et c'était avec
3: Élise Aublin et Morgane Le Kernec.
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2: Cédric Argentin, vous êtes l'un des membres fondateurs de Apiculture et au début juillet, le 8, je crois, vous avez un rendez-vous important.
9: En partenariat avec la Fabrique des Quartiers Sud, on va participer au temps fort sur, à côté de la rue Brindeau, donc au Square d'Arcole. C'est un moment de réunion des associations du quartier, dédiées aux enfants, avec beaucoup d'activités de loisirs, des activités musicales, des structures gonflables, avec la présence de notre association, avec la ruche pédagogique et toujours nos activités de sensibilisation.
2: La ruche pédagogique, parce que, bien entendu, on va parler abeilles également.
9: Exactement. Donc, on est toujours dans la sensibilisation à la protection de l'abeille et de manière un petit peu plus générale à la biodiversité.
2: Alors, tout ça se passe au Havre, bien sûr, et aux alentours du Havre, les abeilles voyagent. On a un numéro de téléphone où on peut vous contacter pour avoir des renseignements.
9: Le 06 68 45 94 86.
2: On répète le numéro.
9: 06 68 45 94 86.
2: Et puis de toute façon, il y a un site internet avec apiculture, happy comme joyeux.
9: L'idée qu'on a voulu passer dès le départ, apiculture entre amis, donc la pratique de l'apiculture de manière joyeuse et entre amis, donc dans une structure conviviale.

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0: Philippe Aurouze, bonjour.
1: Bonjour.
0: Merci de nous rejoindre à ce micro. Alors, vous êtes pasteur et vous nous proposez d'aborder une série d'émissions sur le livre de Jonas. Alors, le livre de Jonas, on le trouve dans la Bible. Jonas, c'est un prophète et il est chargé par Dieu d'aller accomplir une mission. Alors, on verra ensemble quelle est cette mission. Et puis, cette histoire de Jonas, eh bien, tout le monde la connaît, plus ou moins, grâce à un passage où il se retrouve dans le ventre d'un grand poisson. Vous nous proposez donc de revenir sur ce récit. Qu'est-ce qu'il y a d'intéressant dans ce récit, Philippe Aurouze ?
1: Tout d'abord, qu'il y a un grand poisson qui sauve la vie d'un individu. C'est un peu rancambolesque, comme vous l'avez dit. C'est assez intéressant, mais au-delà de cet épisode, je crois que le livre de Jonas nous interpelle sur la condition du christianisme dans la société d'aujourd'hui. C'est un prophète qui est appelé par Dieu à annoncer un message bien particulier à une ville qui est une mégapole à l'époque, 120 000 habitants, 3 jours de marche, capitale d'un empire. Un prophète, c'est quelqu'un de mandaté par Dieu, quelqu'un de suscité par Dieu pour annoncer justement un message bien particulier, révéler une situation. Et ce livre peut faire écho à ce qui se vit dans notre société et comment le christianisme s'implique dans le monde d'aujourd'hui.
0: Alors vous faites vraiment une actualisation de ce texte ?
1: Il me semble que c'est l'intérêt justement du texte biblique. On peut regarder juste l'histoire, mais lorsque nous nous l'approprions, lorsque nous la mettons dans notre contexte ici et maintenant, cela peut nous interpeller et devrait nous interpeller pour un changement d'attitude.
0: Et alors, qu'est-ce qui se passe dans cette histoire, au fond, Philippe Aurouze ?
1: Alors, nous n'allons pas tout spolier. L'histoire est relativement brève, puisqu'elle ne comporte que 4 chapitres dans le texte biblique. Mais ces 4 chapitres sont intéressants. Tout d'abord, nous avons un homme, Jonas. On ne sait pas trop d'où il sort. Nous ne connaissons que son père, Amittai. Nous savons qu'il est hébreu, enfin, il vit en Israël. Et à un moment donné, la parole de Dieu s'adresse à lui. Enfin, Dieu s'adresse à cet homme et le fait sortir de sa situation. Et justement, parce que Dieu s'adresse à lui et parce que Dieu lui confie un message, cet homme devient prophète. En fait, un prophète, ce n'est pas un surhomme. Ce n'est pas quelqu'un d'extraordinaire. C'est simplement un individu qui est dépositaire d'un message, d'une révélation de la part de Dieu. Dieu a des intentions et ne veut pas avancer caché et donc souhaite les révéler aux humains. Et pour cela, il choisit des prophètes.
0: Ce qui est à remarquer dans ce passage, enfin dans cette histoire de Jonas, c'est que quand Dieu envoie Jonas, ça ne se passe pas tout à fait comme on pourrait s'y attendre.
1: Alors, exactement. Jonas va réagir de manière très particulière. Alors déjà, le message, lorsque Dieu s'adresse à cet homme, il lui dit « Lève-toi, va à Ninive, la grande ville, et crie contre elle, car sa méchanceté est montée jusqu'à moi. » Premier élément intéressant, c'est que nous n'avons pas le cœur du message. On ne sait pas ce que Dieu demande à Jonas d'annoncer. On sait simplement qu'il lui demande d'aller à Ninive et de faire cette proclamation. La deuxième chose intéressante, ce sont les verbes utilisés. Lève-toi. J'ai envie de voir un Dieu qui s'adresse à Jonas en lui disant « La situation dans laquelle tu te trouves est intéressante, mais soit t'es assis, soit t'es couché, soit t'es à genoux, mais tu restes dans une position passive. Mets-toi debout sur tes jambes, lève-toi, et quelque part, deviens actif. Avance, chemine. » Et peut-être que déjà cette indication devrait nous interpeller. Lorsque Dieu s'adresse à l'homme, bien souvent il lui dit préalablement « lève-toi, mets-toi en position d'action, mets-toi en position debout, mets-toi en position d'homme et pas simplement en position passive ». La deuxième, c'est « va ». Israël, Ninive, c'est loin. Ninive, c'est Mossoul d'aujourd'hui, au nord de l'Irak.
0: Ça représente quelques kilomètres.
1: Et pour Jonas,

0: mètres à pied pour aller jusque dans un port que nous connaissons aussi aujourd'hui. Il s'agit du port de Jaffa. Et là, il voit un navire. Il paye le prix de sa traversée, un navire qui est amené à traverser toute la Méditerranée. Et Jonas s'embarque sur ce navire. Et le texte est un peu lapidaire, non pas pour ne pas aller à Ninive, ça nous le comprenons, mais c'est pour aller loin de la face de Dieu. En gros, voici un homme qui reçoit un appel d'un Dieu qu'il sert, d'un Dieu qu'il aime, d'un Dieu qu'il connaît, devient ainsi prophète, et au lieu d'accomplir ce que Dieu lui propose, il prend la fuite, va loin du lieu de sa mission, et va surtout loin de la face de l'Éternel, de la face de Dieu. En gros, il veut se cacher, se planquer, et ne plus être en relation avec ce Dieu qu'il a interpellé, et qu'il invite à avoir une mission qui, quelque part, ne l'intéresse pas.
1: Alors Philippe Aurouze, voilà, vous avez planté le décor. Je vous propose qu'on puisse se retrouver pour d'autres émissions, d'autres chroniques, dans lesquelles nous reviendrons sur les différentes étapes de ce voyage de Jonas. Merci beaucoup, à bientôt, au revoir.
0: Au revoir.

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1: Chers amis, bonjour. Je me réjouis beaucoup à l'idée d'écouter quelques pages en votre compagnie, des pages de musique, bien sûr, qui nous offriront la possibilité de saluer une riche actualité du disque classique. Un disque classique en bonne santé. Oui, en bonne santé, quoi qu'on puisse en dire aujourd'hui. En tout cas, en meilleure santé que Jean-Luc qui vous parle aujourd'hui. Un peu d'exposition au froid, pas plus. Alors notre émission va donner tout d'abord une grande place au violon. Nous allons écouter pour commencer cette émission mi bémol un extrait d'un concerto de Prokofiev pour violon et orchestre. Il en a composé deux et c'est le deuxième en sol mineur de Prokofiev que je vous propose d'écouter. Un extrait en tout cas d'un très bel enregistrement qui comporte en dehors de ce deuxième concerto en sol mineur opus 63 le concerto en ré majeur d'Igor Stravinsky. Mais c'est donc Prokofiev que je vous ai promis. Nous allons écouter le deuxième mouvement de ce très beau concerto en sol mineur, l'Andante Assai, sous les doigts de Patricia Kopinchinskaya. C'est Vladimir Yurovsky qui dirige l'Orchestre Philharmonique de Londres.

Au violon, Patricia Kopaczynskaya était l'interprète, accompagnée par l'Orchestre Philharmonique de Londres, placé sous la direction de Vladimir Jourovski, était l'interprète du deuxième mouvement, Andante assai, du deuxième concerto pour violon et orchestre en sol mineur, opus 63, pour être très précis, de Serge Prokofiev. Un très beau disque naïf. Alors, à présent, nous restons encore un petit moment dans le violon. À présent, une œuvre assez originale, ou plutôt une interprétation originale pour le violon. Il s'agit à la base, originellement, d'une partita de Jean-Sébastien Bach, écrite pour un autre instrument, dans la même tonalité, la mineure. Parfois, quand on fait des transcriptions, on change de tonalité. C'est pas le cas ici, c'est bien la mineure, mais c'est la flûte qui est l'instrument original. Tandis qu'ici, nous allons l'écouter, transcrit par l'interprète elle-même. Il s'agit de Rachel Podger, qui dirige donc du violon, qui interprète au violon des pages intitulées pour cet album Channel Classic Guardian Angels, qui veut dire donc l'ange gardien. Il y a des œuvres de Bieber, de Jean-Sébastien Bach, donc que j'ai cité, que nous entendrons tout à l'heure, puisque nous allons écouter, enfin dans quelques secondes plus exactement, l'allemande de cette partita pour flûte en la mineur, transcrit par Rachel Podger. Il y a des œuvres aussi de Tartini, une sonate, une deuxième sonate de Tartini, puis une œuvre de Pisendel, et puis de Franz von Bieber. Eh bien, je vous laisse en compagnie de cet ange gardien. Je ne sais pas si c'est Jean-Sébastien Bach qui est l'ange gardien, parce que ce n'est pas quand même les compositeurs, ce serait quand même Guardian Angels. Tandis qu'ici, c'est un ange gardien. Il faut supposer quand même, en lisant la couverture de Channel Classic, qu'il s'agit de l'interprète Rachel Podger, vous m'en direz tant. Voilà donc l'allemande, extrait de cette partita pour flûte en la mineur BW 1013 que nous écoutons au violon.

extrait d'un disque qui comporte, outre cette partita pour flûte en la mineur dont nous venons d'entendre l'allemand, donc la première pièce, il y a aussi des œuvres de Mattei, Tartini, Piesendel et Heinrich Ignaz Franz von Bieber, pour un disque qui s'intitule « Guardian Angel », donc l'ange gardien, qui n'est autre que Rachel Podger, à qui nous devons cette transcription pour violon de cette œuvre à l'origine, composée pour la flûte par Jean-Sébastien Bach. Voilà un très beau disque Channel Classique que je vous recommande. Alors nous allons changer de décor à présent et nous allons ensemble ouvrir un très beau coffret intitulé « L'Arpeggiata Christina Pluhar ». Qu'est-ce qu'il y a à l'intérieur? Eh bien, il y a 6, plus que des enregistrements, parce qu'il y en a beaucoup, 6 CD qui avaient été publiés il y a peu de temps pour le label Alpha. Alors ils sont réunis là et nous avons des enregistrements d'œuvres d'Emilio, de Cavalieri, Stefano Landi, Kapsberger. Tout d'un coup, ça sonne un petit peu allemand. Mais enfin, si je vous dis le prénom du compositeur, vous allez voir qu'il y a une autre couleur linguistique quand même. Giovanni Girolamo Kapsberger. C'est avec ce compositeur italien au nom allemand que nous poursuivons notre émission. J'ai choisi de vous faire écouter une œuvre dans laquelle il y a le titre qui a donné d'ailleurs, qui a inspiré, qui a donné le nom à l'ensemble instrumental dirigé par Christina Pluhar, donc l'arpeggiata. Il y a une foison d'instruments assez rares dans ce coffret, il faut le dire. Harpe baroque, guitare baroque, archilute, lyrone, cornet, toutes sortes de cornets, psalterion, violetta, cornemuse, viol, et j'en passe. Alors j'ai choisi donc un extrait, je vous le disais, d'une œuvre de Kapsberger qui inspire le titre, le nom de l'ensemble instrumental, l'arpeggiata.

Voilà donc un extrait de cet album qui porte le titre de l'ensemble, c'est le nom de celle qu'il dirige, Christina Plurard, donc l'ensemble Arpeggiata. Nous venons d'écouter extrait d'une très grande œuvre de Giovanni Girolamo Kapsberger, La Villanelle. Il y a 3 parties dans cette œuvre, il y a 22 pièces, et extrait de la seconde partie, Dolente Partita. Eh bien, la 3e pièce de cette seconde partie d'une œuvre qui en a 3, je résume, eh bien, nous venons d'entendre justement l'Arpeggiata, cette œuvre qui a inspiré donc la désignation de l'ensemble. Alors, nous continuons dans tout autre style, puisque celui-là sera vocal cette fois, avec un autre label, le label Phi comme Philippe Hervègue, puisque c'est donc son label. Il dirige ici le Collegium Vocale de Caen pour des œuvres de Carlo Gesualdo. Et le disque s'intitule Responsoria 1611. Donc ce sont des offices, la musique pour les offices de la Semaine Sainte de l'année 1611, composée par le compositeur Carlo Gesualdo. Extrait des réponses du Vendredi Saint, je vous propose d'écouter le Tenebrae Facta et Sunt.

extrait des réponses du Vendredi Saint, donc de Carlo Gesualdo, donc dans ce disque du label FI. Le Collegium Vocale de Gand était placé sous la direction de son chef, Philippe Hervègue, un disque qui s'intitule Responsoria 1611. Et donc, extrait des réponses du Vendredi Saint, nous venons d'entendre une pièce composée pour les offices religieux de la Semaine Sainte le vendredi, Tenebrae Factae Sunt. Alors, nous allons nous quitter à présent avec un disque qui nous permet de retrouver un petit peu de lumière, Ré majeur, et Georg Philipp Telemann, un disque du label Arcana, un très très très beau disque qui s'intitule Ouverture à 8. Alors, il y a différentes œuvres qui sont jouées par l'ensemble Zephyro Baroque Orchestra, placé sous la direction du oboïste, enfin de l'un des trois oboïstes de cet ensemble Zephyro Baroque Orchestra. Il s'agit d'Alfredo Bernardini. Il y a trois ouvertures de Telemann, une en ré majeur que nous allons écouter intégralement, une en ré mineur et une en si bémol majeur. Voilà, trois belles ouvertures de Telemann, et nous écoutons, et pour être un petit peu précis, pour être précis, c'est l'ouverture TWV. Vous savez, cette petite habitude, on va dire une mode quand même, chez nos mélomanes allemands, Books, WV c'est Buxtehude, WV donc catalogue, BW c'est pour Jean-Sébastien Bach, SWV, eh bien c'est pour Schütz, TWV, Telemann Werk Verzeichnis, 55 2.D15. Pour être précis, c'est précis. Alors, qu'est-ce qu'il y a dans cette ouverture TWV 55, et j'abrège, une ouverture, un prélude, très vite, une gigue, un menuet, un second menuet, une harlequinade, ça s'écrit avec un H au début, je ne sais pas trop bien ce que c'est, mais vous allez voir, c'est très très beau, lourd, rondo, et puis réjouissance. Et c'est sur cette réjouissance que nous allons nous quitter.

beaucoup de lumière, beaucoup de santé, beaucoup de joie à l'écoute de cette ouverture de Téléman, TWV55D15, je vous avais dit que c'était très précis, en ré majeur, interprété par le Zefiro Baroque Orchestra, placé sous la direction de l'un de ses oboïstes, le oboïste Alfredo Bernardini. Nous venons de nous quitter avec une réjouissance. C'est un petit peu ce que je souhaitais vivre avec vous pendant cette émission, dans laquelle nous avons médité aussi la Semaine Sainte et puis d'autres musiques, mais nous terminons par la lumière. Au revoir et à très très bientôt, chers amis.

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Amis de la radio, bonjour. Ouvrons cette émission au rythme de cette mazurka de salon. Peut-être Chopin l'eût-il écoutée avec intérêt si elle avait été composée de son vivant. Ce n'est pas le cas. Elle date du dernier

part du 19e siècle, et nous la devons à la compositrice vénézuélienne en compagnie de laquelle nous nous tenions durant l'émission précédente, à savoir Maria Teresa Gertrudis de Jesús Careño García. Nommons-la plutôt Teresa Careño, comme ses contemporains qui avaient préféré abréger son nom pour la désigner plus commodément. Rappelons que Teresa Careño naît à Caracas en 1853, dans une famille appartenant à la haute sphère de la société vénézuélienne. Manuel Antonio Careño, le père de Teresa, exerce en effet les fonctions de diplomate. Les Careño tirent en outre une grande fierté de leur lien de parenté avec la famille de Simón Bolívar, mort en 1830, mais que l'histoire du Venezuela a toujours retenu comme le Libertador, le libérateur, pour avoir dégagé le territoire de la tutelle espagnole en 1818, formé par la suite la République de Grande-Colombie en lui adjoignant la Nouvelle-Grenade, à savoir approximativement le territoire de la Colombie d'aujourd'hui, le Panama et l'Équateur. Par souci de précision, mentionnons aussi que le Libertador, acquis aux idéaux d'émancipation des peuples portés par la Révolution française, a achevé l'autonomisation des Andes en détachant également le territoire du Haut-Pérou de la domination espagnole, qui devient du même coup la République de Bolivie, avec Simón Bolívar lui-même comme président.

Une autre composition pour piano de Teresa Carreño, un intermezzo, référencé opus 34 dans son catalogue, exécuté comme la mazurka de salon opus 30 de tout à l'heure, par la pianiste vénézuélienne Clara Rodriguez. Avant de reprendre le cours de la carrière de Teresa Carreño, rappelons également l'imprégnation musicale de sa famille. Le grand-père de Teresa était compositeur, sa mère une fille de musicien, son père un excellent pianiste doublé d'un pédagogue. Il aurait élaboré lui-même plus de 500 exercices à l'attention de Teresa. L'instabilité politique du Venezuela résultant de sévères difficultés économiques, justifiant cependant une émigration aux États-Unis en 1862, c'est le compositeur louisianais Louis Moreau Gottschalk qui complète à New York la formation musicale de Teresa jusqu'en 1864. La petite Teresa Carreño remporte de jolis succès dès cette époque. Rappelons un premier récital à l'âge de 9 ans au Irving Hall de New York, une entrée à l'Orchestre Philharmonique de Boston comme pianiste soliste, un récital devant le président Abraham Lincoln dans la résidence qui prendra ultérieurement le nom de Maison Blanche. C'est ensuite une arrivée à Paris où Teresa rencontre et fréquente les plus prestigieux compositeurs romantiques du moment, dont elle programme les œuvres dans ses récitals et concerts depuis qu'elle se produit sur scène, comme Charles Gounod, Camille Saint-Saëns, Gioachino Rossini, Anton Rubinstein, Franz Liszt. Tous ne jurent désormais que par l'expressivité de ses prestations scéniques. Passion, fulgurance, sensibilité au service des nuances, telles sont les qualités que chacun, compositeurs et critiques musicaux, reconnaît à Teresa Carreño, ce qui lui vaut de s'entendre surnommer la Valkyrie du piano.

Un fragment d'une pièce de Franz Liszt, l'un des compositeurs dont Teresa Calegno aimait jouer les œuvres sur scène. C'était ici un extrait du Sonnet 104 de Pétrarque, interprété par Yon Nakamatsu. Trois sonnets de Pétrarque ont inspiré Liszt pour la composition d'un cycle de pièces pour piano intitulé « Les années de pèlerinage », constitué de trois années. Le sonnet 104 s'inscrit dans la deuxième année. Teresa Calegno ne se contente pas de jouer la musique des autres dans les récitals qu'elle propose. Elle a pris l'habitude d'y inclure ses propres compositions. On avait d'ailleurs signalé la dernière fois que c'est pendant son adolescence qu'elle a écrit la plupart des quelques 70 pièces qu'elle aura laissées pour piano seul. C'est à ce moment de son existence que nous la retrouvons dans l'émission d'aujourd'hui. Voici l'une des deux compositions qui ont suivi de près le décès de sa mère en 1867. Teresa avait 14 ans. C'était un an après son arrivée à Paris. La première, référencée comme opus 17, élégie numéro 1, porte le titre de Queja, plainte. Écoutons l'élégie numéro 2, opus 18, intitulé Partida, en français Partie, interprété par Clara Rodriguez.

Teresa Carreño se marie en 1873 avec le violoniste et compositeur français Émile Sauré. L'union ne durera que 2 années. La faiblesse de caractère de Sauré s'accommodait mal de la fougue de son épouse. La naissance d'une fille en résultera néanmoins, Emilia, qui semble avoir grandi dans une famille adoptive en Allemagne dès le divorce. L'année suivante, Teresa Carreño fait à Boston la connaissance de celui qui devient alors son deuxième mari, le baryton italien Giovanni Talia Pietla. En cette année 1876, Teresa étend ses compétences artistiques. Si la pianiste se trouve alors dans le nord-est des États-Unis, c'est parce qu'elle a saisi l'opportunité d'y faire des débuts de cantatrice, peut-être sous le coup de la déception que lui a valu l'échec de sa tournée de 1875 en compagnie de son premier mari. Ce qui est sûr, c'est que Teresa Carreño joue le rôle de Zerlina, la fiancée de Mazzetto, que convoite le Don Giovanni de l'opéra éponyme de Mozart. Teresa et Talia Pietla appartiennent à la même troupe, celle de la très réputée Madame Rudendorf. On la trouve donc à l'affiche en bonne place, d'abord à New York, puis à Boston, pour initier une carrière parallèle aux deux autres, à savoir la composition et la pratique du piano. On aurait cependant tort, en 1876, de considérer Teresa Carreño comme une véritable débutante dans l'opéra. En 1868 déjà, 2 ans après son arrivée à Paris, Rossini avait découvert sa belle voix de mezzo-soprano. Le vieux compositeur l'aurait bien vu en prima donna, malgré ses 15 ans. Et même, lors d'un voyage en Europe du Nord, un peu plus tard, elle s'enhardit jusqu'à remplacer au pied levé une cantatrice dans le rôle de la reine de l'opéra de Giacomo Meyerbeer, Les Huguenots. C'était la troupe du plus grand promoteur de voix du XIXe siècle, James Henry Mapleson, dit le colonel Mapleson, bien content ce soir-là de passer outre l'indisposition subite de l'actrice-chanteuse qui tenait le rôle d'ordinaire.

Teresa Carreño et son deuxième mari, Giovanni Talia Pietra, ont probablement chanté ce duo des Noces de Figaro de Mozart. Ici, la marche nuptiale qui scelle le mariage de Figaro avec Susanna était interprétée par Rolando Paneari et Rita Streich. De l'union peu heureuse de Teresa Carreño et Talia Pietra naîtront trois enfants. Loulou, en 1878, Telesita, en 1882, et Giovanni, en 1885. Le couple se sépare à ce moment. Teresa renoue alors avec les concerts et récitals aux États-Unis et au Canada. Puis elle retourne au Venezuela, la première fois depuis 1862. Elle a quitté Caracas à 9 ans, elle y revient à 32. C'est l'âge de la maturité, de la mise en œuvre de grands projets. De fait, sa parenté avec le Libertador, Simón Bolívar, fournit un terrain d'entente avec un autre rejeton de sa famille, Antonio Guzmán Blanco, qui s'apprêtait à assumer la présidence de la République pour la troisième fois. L'alliance des familles, la communauté des exigences esthétiques, la célébrité de la pianiste cantatrice, l'exercice du pouvoir politique, tout se conjuguera pour l'attribution à Teresa Carreño de la mission de réaliser la saison d'opéra de Caracas de l'année 1887. La tâche lui fournit en plus l'occasion d'étendre ses talents à la direction d'orchestre. Elle chante aussi de temps en temps. La critique se montrera toujours élogieuse. Pourtant, le public ne suit pas et l'entreprise se solde par un naufrage financier. Après 2 ans passés dans son pays natal, Teresa Carreño revient dès lors aux États-Unis avant de divorcer pour la deuxième fois en 1889, puis emmener avec elle en Allemagne ses 2 derniers enfants, Teresita et Giovanni.

0: Mi Teresita de Teresa Carreño, une valse dédiée à sa fille Teresita, née de son deuxième mariage. La partition n'a pas connu seulement une bonne fortune musicale, si l'on en croit le nombre d'éditions et de rééditions de Mi Teresita à Paris et dans les grandes villes d'Europe, celles d'Allemagne en particulier. En Allemagne précisément, la nouvelle tournée entreprise par Teresa Carreño lui amène une succession de triomphes, que ce soit lors de récitals ou de prestations solistes au sein d'un orchestre symphonique. Le temps cependant s'écoule. C'est dans la prochaine émission que se découvrira cette nouvelle période de la carrière de Teresa Carreño et qui marque sans aucun doute son apogée. Rendez-vous est pris donc pour le dernier volet de présentation de cette pianiste aujourd'hui oubliée et qui a pourtant tellement marqué ses contemporains qu'ils recouraient à des analogies pour lui exprimer leur admiration. La Valkyrie du piano, la Lionne du piano, l'Amazone du piano véhiculent certes des images plus ou moins heureuses. Elles traduisent pourtant bien l'étonnement et la stupéfaction que Teresa Carreño a pu susciter en Europe et en Amérique par ses interprétations des œuvres des maîtres du romantisme. Amis de la radio, au revoir.
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0: Des gens comme vous et moi. 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
1: Lo Ammi. Ce nom est très surprenant parce qu'il est composé d'une négation, non, non, ne pas, et de Ammi qui veut dire mon peuple. En fait, c'est un nom qui a une portée prophétique, qui contient un message et qui a été ordonné par Dieu comme un nom qu'un père devait donner à l'un de ses fils. Ah, c'est une histoire étrange. Nous sommes à l'époque où Israël est divisé en deux royaumes, où le peuple d'Israël est surtout réputé pour son infidélité à Dieu. Et Dieu suscite un prophète qui s'appelle Osée, salut. Et il va expliquer à ce peuple quelle est la voie par laquelle Dieu voudrait le faire passer pour le sauver de sa situation terrible. Et Dieu va dire à Osée, écoute, tu vas épouser une prostituée et cette femme va te donner des enfants. Tu leur donneras des noms particuliers et tu vas vivre avec cette femme une aventure familiale qui t'expliquera ce que je vis, moi, Dieu, avec ce peuple que j'ai choisi. Alors Osée va épouser une femme qui pratique la prostitution. Il va essayer de la garder chez lui, mais elle ne va pas tenir en place. Pourtant, il aura avec elle trois enfants. Et le deuxième fils va se nommer Lo Ammi. Et Dieu va dire, voilà, ce fils, c'est bien ton fils, mais ce fils, tu vas l'appeler, tu n'es pas mon peuple, tu ne fais pas partie de ma descendance, tu n'es pas le mien, en quelque sorte. Tu es un bâtard, quelqu'un que je n'accepte pas, un étranger, le fils du facteur ou le fils du plombier. En quelque sorte, quelqu'un qui a dû souffrir terriblement de porter un tel nom. Et on peut essayer de se mettre dans la peau de ce petit garçon qui grandit et que tout le monde appelle Lo Ammi en se moquant de lui. Et ça n'a pas dû être très simple. Et ce que Dieu est en train de faire comprendre aux êtres humains qui entendent et qui voient ce que vit Osée et qui entendent son message, voilà ce que vous me faites. Vous me faites vous traiter comme si vous étiez un bâtard parce que vous vous conduisez comme des bâtards. Et c'est terrible. Et ce que Dieu va expliquer, c'est que si on revient à lui, alors il va pouvoir changer ce nom. Il va gommer la négation et ce nom va pouvoir devenir ami. Alors, ami, pas simplement parce qu'on va faire amitié, mais parce que tu vas être vraiment mon peuple. Tu vas être mon descendant parfaitement légitime. Je vais t'aider, t'aimer, t'encourager, subvenir à tes besoins et te donner une vie telle qu'on peut rêver d'en vivre une. Et donc, Lo Ammi est pour tous les lecteurs de la Bible un nom qui doit nous faire réfléchir à notre façon de nous comporter vis-à-vis de notre Père Céleste en enfant légitime qui l'honore et qui bénéficie de tous les bienfaits qu'il a en réserve pour lui. Alors, si vous voulez retrouver cette histoire étrange, eh bien, ouvrez votre Bible dans le livre du prophète Osée et en lisant le premier chapitre, puis le deuxième et le troisième, vous découvrez cette histoire d'une famille, d'un père, d'une mère et de leurs trois enfants, dont celui du milieu s'appelle Lo Ammi.
0: C'était une chronique de Bernard Sauvagnat. 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
2: La musique de Chopin, nous aimons vous donner rendez-vous, amis de la radio, avec ce grand compositeur. Oui, la musique de Chopin sous les doigts de Christiane Mathé dans le Nocturne en Fa mineur, opus 55, numéro 1.

0: C'était le Nocturne en Fa mineur, opus 55, numéro 1 de Frédéric Chopin.
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0: Comme une danse à petits pas, sautillée, joyeux. C'est la musique de Robert Schumann dans la cinquième des six études en forme de canon, opus 56. Un arrangement d'après un trio de Theodor Kirchner. Nous entendons Life of Hansness au piano, Christian Tetzlaff au violon et Tania Tetzlaff au violoncelle.

0: C'était un mouvement intitulé Pas trop vite, sous la plume de Robert Schumann, avec le cinquième mouvement des six études en forme de canon opus 56.
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0: Un allegro vivacissimo, cela promet quelques effervescences sonores. C'est le concerto pour violon opus 35 de Tchaïkovski, le troisième mouvement, l'un des plus grands parmi les plus grands, Itzhak Perlman au violon. Et c'est l'orchestre symphonique de Boston qui est dirigé par Erich Leinsorf.

0: Nous venons d'entendre Itzhak Perlman au violon dans le troisième mouvement du concerto pour violon et orchestre de Tchaïkovski.
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0: La vie parisienne au XIXe siècle en musique a été quelque peu chamboulée par l'arrivée sur la scène d'un certain Jacques Offenbach. Nous avons déjà souvent passé sur Albatros des extraits de cette musique, souvent très enjouée. En voici encore un extrait donc de la Gaîté parisienne. L'orchestre de Philadelphie est dirigé par Eugène Ormandy.

0: C'était un court extrait de la Gaîté parisienne d'Offenbach. Le morceau que nous venons d'entendre était interprété par l'orchestre de Philadelphie que dirigeait Eugène Ormandy.
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2: Je vais vous lire des extraits de Carnet de notes de Pierre Bergougnou, 1980-1990, aux éditions Verdier. Mardi 16 décembre 1980. Levé avec une heure de retard. Paul, qui pousse une dent, nous a tenus éveillés longtemps cette nuit. Commander l'histoire universelle des explorations. Ce cahier, parce que je sens que s'effacent, à peine posées, les touches légères qui confèrent aux heures de notre vie leur saveur, leur couleur. Il ne subsiste plus, avec l'éloignement, que des blocs de 4 ou 5 années teintés grossièrement dans la masse. J'aimerais bien avoir conservé quelques lignes du temps d'avant la conscience du monde et de soi, de la fièvre et de l'urgence, de la certitude de mourir. Mais c'est parce qu'elle m'était épargnée que je n'ai pas éprouvé le besoin de rien noter. Vendredi 30 décembre 1983. Papa a eu mal au rein cette nuit. Mam est bouleversée. Le docteur passe bientôt et ne diagnostique rien d'alarmant. Une tristesse sans nom me vient de voir papa vieillir, s'affaiblir. Il tourne sans bruit dans la maison, roulant de confuses pensées, proférant d'inintelligibles paroles. En milieu de matinée, avec Gabi, nous rendons visite à mamie, à la résidence du Chapeau Rouge, et c'est un nouvel accès de chagrin qui me prend de la voir, elle aussi, emportée par l'âge, flottant au loin. Il n'est plus question que de ses petits repas, de douleur, de rien. À midi, nous montons au Breuil, Gabi et moi. Mamie a demandé qu'on abatte le poirier et qu'on me garde la bille. Je l'examine. Elle est saine. Mais c'est le jardin où se sont écoulées les premières années de ma vie que je regarde de tous mes yeux. Je reconnais tout. La bordure ruinée de ciment qui tient la plate-bande. Le robinet où nous étanchions, Mitch et moi, notre soif. Je l'entends chuinter dans l'après-midi brûlant. La buanderie, le poulailler, le pan incliné, cimenté, que nous descendions sur nos petits vélos. Je revois papy, très grand et maigre, un peu sévère, auréolé de cheveux blancs. Il me semble respirer l'odeur de la terre mouillée lorsqu'il remplissait d'eau les trous que j'avais creusés sous le cerisier. Je me rappelle la sieste, dans la chambre du haut, à droite. Papy me racontait l'histoire du père Fouettard, du sanglier de Lenteuil, de la bête Faramine. Je ne me voyais pas glisser dans le sommeil. Lorsque j'ouvrais les yeux, la lumière avait changé, mûri à la jointure des volets. De la fenêtre, je hélais papy qui sarclait ses plantes. Il levait la tête, me souriait. Je le rejoignais. Nous partions en promenade, main dans la main, vers le sommet des coteaux. Il faisait toujours beau. Nous parlions par-dessus le temps qui nous séparait, et rien, me semble-t-il, ne nous séparait. Le bonheur océanique, indicible d'autrefois, palpite faiblement en ce jardin. Vivre est un déchirement. Nous comptions emmener papa à Périgueux pour le distraire un peu. Mais à l'instant de partir, il s'estime fatigué. Nous partons à 3 heures.

0: Gabi et moi. Le ciel s'est couvert, il bruine. Nous nous garons en bordure de l'île, nous explorons trois librairies mais ne faisons guère de trouvailles. Retour dans l'obscurité brumeuse. Nous parlons de la rupture opérée par l'exil, les études, entre nos vies antérieures et celles tendues, toutes pensives, que nous tentons d'inventer, au loin. Derrière nous, une sorte d'éternité. L'obscur repos en soi-même, dans le cercle étroit des collines. Devant, l'espoir coûteux d'y voir plus clair, le soin épuisant de vivre, à la hauteur d'un présent, que notre petite patrie, fermée, retardataire, n'a jamais soupçonné. Je viens de vous lire des extraits de Carnet de notes de Pierre Bergougnou, 1980-1990, aux éditions Verdier.
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1: Où manque la force, le droit disparaît. Où apparaît la force, le droit commence à rayonner. Maurice Barrès.
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3: Grâce au compositeur Benjamin Britten, nous découvrons de nouveaux timbres avec le hautbois, le violon, l'alto et le violoncelle dans un quatuor fantaisie. Je vous invite à découvrir des rythmes un petit peu inattendus, comme une procession, et le hautbois qui nous entraîne toujours aussi charmeur.

0: C'était de Benjamin Britten, Quatuor Fantasy pour hautbois, violon, alto, violoncelle. François Leleu était au hautbois. Guillaume Sutré au violon. Miguel da Silva alto et Marc Copé violoncelle.
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2: Alors cette semaine, nous sommes encore à Bruxelles avec quelqu'un qui parle bien français, mais qui a un nom d'origine flamande. Donc, j'ai essayé de le prononcer, mais je n'y arriverai pas. Donc, c'est Frank van der Schot. Toi, tu le prononces comment ?
3: Frank van der Schot.
2: Alors ça, c'est pas le plus important. Je suis pas venu avec toi pour apprendre à parler flamand. Je suis venu avec toi pour parler de cet argent qui peut être utilisé ou pas, de l'argent public en particulier, qui peut être utilisé ou pas pour aller vers un modèle, vers une transition, vers une vraie transition et vers un modèle le plus vertueux pour l'avenir. C'est ton combat, Franck. Et tu mènes ce combat au niveau d'une association, d'un réseau plutôt d'associations qui s'appelle Counterbalance. Alors c'est quoi Counterbalance ?
3: On est une organisation, comme une ONG, mais on est un réseau, on a des membres un peu partout en Europe. Nos membres, ils ont créé notre organisation il y a 15 ans, parce qu'eux, chacun dans leur côté, ils travaillaient d'une manière ou l'autre sur le rôle de l'investissement public, sur l'impact social, environnemental, etc. Mais ils voyaient aussi qu'au niveau européen, il y a pas mal d'investissements publics européens, et ils se sont dit, on doit se mettre ensemble pour pouvoir travailler sur cet investissement public, et plus précisément la Banque d'investissement européenne, qui est en fait une banque publique qui est détenue par tous les États membres de l'Union européenne et qui joue un assez grand et un rôle plus grand qu'avant dans la politique économique européenne.
2: On ne connaît pas ce rôle, même en France, la Caisse des dépôts et consignations qui existe, les gens ne la connaissent pas vraiment, ne savent pas à quoi ça sert, comment ça fonctionne. Comment elle fonctionne ? Elle est alimentée par de l'argent qui vient des États, chaque État verse au prorata de sa richesse dans cette banque et permet des investissements qui sont fixés par qui, par quoi et vers qui ?
3: Déjà, c'est assez normal que les gens ne vont pas la connaître parce que ce n'est pas une banque où nous tous, on peut être clients, ce n'est pas une banque de dépôt. Et en fait, du coup, c'est une banque qui, oui, chaque État membre, à prorata justement de leur taille, de leur économie, la population, ils ont une partie des actions de la banque. Et sinon, pour le reste, cette banque, elle va emprunter sur les marchés financiers, du coup, chez les fonds de pension et les autres fonds d'investissement, etc. Et avec cet argent, ils vont donner des crédits. La Banque d'investissement européenne donne maintenant plus ou moins 100 milliards d'euros de crédit par an. Et elle investit beaucoup dans des projets d'infrastructure.
2: Alors, ce sont des crédits qu'elle fait ou c'est de l'argent qu'elle donne sous forme de subvention ?
3: Non, ce sont des crédits. Ce sont des crédits, principalement des crédits. Il y a aussi des vrais investissements, du coup, qu'elle achète des parts des entreprises. Et il y a aussi plus soutien technique, etc. pour certains projets.
2: Comme le fait une banque, avant de prêter de l'argent, elle va dire « votre projet n'est pas rentable, révisez-le, c'est mieux comme ça ».
3: Oui, mais il y a aussi un programme de donner des soutiens techniques à certains projets pour aider des initiateurs de projets pour que la qualité du projet augmente, ou la rentabilité, etc. Mais d'abord, je veux donner un peu plus d'exemples. Du coup, ça peut être des infrastructures d'énergie pour faire maintenant, avant, elle faisait beaucoup d'infrastructures d'énergie fossile. Maintenant, elle a arrêté de faire les projets purs fossiles, mais il reste, et du coup, maintenant, c'est beaucoup de renouvelables, etc. Mais aussi beaucoup d'infrastructures de transport, des chemins de fer, des bus, mais aussi des routes, et jusqu'à un certain point aussi encore un tout petit peu des aéroports. Et puis il y a aussi des aides pour des entreprises qui font de l'innovation technologique, etc. Digitalisation, ça devient aussi un assez grand secteur.
2: Donc elle aide aussi le privé, elle n'aide pas que des collectivités ou des États qui veulent investir dans ce genre d'infrastructure, elle aide aussi du privé.
3: La moitié de leurs investissements vont vers des entreprises privées d'une manière ou l'autre. On a regardé, il y a un an, on a fait une petite recherche, où on a regardé, genre parmi les multinationales qui ont reçu le plus de crédits d'eux. Et les crédits d'une banque publique, c'est intéressant parce que ce n'est pas vraiment un acteur de marché. Comme c'est une banque publique qui est soutenue par tous les États membres, elle est vue comme très sûre par les investisseurs.
2: Les taux d'intérêt sont peut-être plus bas, je sais.
3: Ils sont très bas. Et c'est peut-être un sujet qu'en France, vous connaissez maintenant, parce que comme il n'y a pas de gouvernement, etc., les investisseurs, ils n'ont plus très confiance en France. Et il y a le taux d'intérêt qui augmente. Bah, du coup, la BEI a un taux très, très favorable. Elle a le taux le plus favorable possible qui existe. Et du coup, ça lui permet de donner des crédits à très long terme, à des conditions favorables, mieux que le marché. Quand il soutient une entreprise privée, c'est très curieux parce que, évidemment, nous, on ne dit pas qu'elle ne peut pas faire des projets avec une entreprise privée, mais nous, on dit ben, finance les acteurs qui en ont le plus besoin et qui ont le moins de ressources disponibles eux-mêmes pour faire des projets dont on a réellement besoin et finance, utilise les ressources favorables de l'investissement public pour faire en sorte qu'on peut faire les projets qui bénéficient le plus au niveau environnemental et social, parce que le marché va moins le faire, parce que les acteurs de marché ils vont regarder comment ils peuvent faire le plus de profit possible sur court terme.
2: Donc ça, c'est ton rôle. Là, on rentre un petit peu dans ton rôle où tu vas aller essayer d'influer, de faire pression. Comment pour que ces banques publiques aillent vers des projets plus vertueux?
3: Oui, tout à fait. Et ça consiste à... tout d'abord, il faut l'information. Et il y a beaucoup de manque de transparence. Et du coup, la première chose qu'on essaye de faire, c'est vraiment de regarder quel type de projet est financé et c'est quoi l'impact de ces projets, social, environnemental. La transition juste, c'est un peu notre focus. Et ensuite, on va aussi regarder c'est quoi les politiques d'investissement de la banque. Qu'est-ce que la banque dit qu'elle va faire? C'est quoi sa priorité?
2: Et en général, là, les banques publiques, elles disent plutôt qu'elles vont justement vers du social, vers de l'environnemental. C'est le cas aussi avec cette banque européenne?
3: Jusqu'à un certain point, oui. Du coup, un truc que la Banque d'investissement européenne a fait, elle a décidé ça en 2019, en plein mouvement climat, etc., c'est qu'elle a arrêté de financer les projets d'énergie fossile pure. Après, il y a plein de trucs sur ce qu'on appelle les fausses solutions, la capture de carbone, etc. Ça, elle est toujours ouverte à financer ça. Il y a plein d'autres trucs, mais on rentre...
2: C'est une vision de certains de la lutte contre le réchauffement climatique. Je suppose qu'il y a des lobbies assez puissants à Bruxelles, ici, pour essayer d'influer, pour dire « c'est la solution pour sauver le climat ».
3: Effectivement. Et là, je peux rebondir sur un point que je voulais faire tout à l'heure. Ben, on a regardé, il y a un an, parmi les plus grandes multinationales qui ont reçu le plus de crédits de la BEI les dernières 5 ans, je pense. Et on a vu en fait qu'une sélection de 7 entreprises dans différents secteurs qu'on a regardé, qu'en fait, ils ont reçu 10 milliards de crédits de la BEI. Du coup, c'est des crédits avec des taux vraiment favorables. Et ces entreprises, ensemble, ils ont fait 100 milliards de profits pendant cette même période. Et je crois que 40%, ça serait à vérifier, mais une vraiment bonne grande partie a été versée vers les actionnaires. Et du coup, ça pour nous, c'est une première chose, c'est que nous on dit, si on va utiliser de l'argent public pour aider les entreprises, ben, non seulement, déjà le premier truc, c'est le type de projet doit vraiment être, ça doit être prouvé que l'impact environnemental, elle est positif, que le projet va être fait d'une manière avec des effets sociaux aussi positifs. Mais après ça, on doit regarder l'entreprise même et l'entreprise qui fait des milliards de profits et qui verse des milliards de dividendes à ses actionnaires, elle peut financer ses projets elle-même. Elle n'a pas besoin de soutien public.
2: Et on peut garder, comme tu le disais tout à l'heure, cet argent, ces crédits pour des entreprises qui ont du mal à lever des fonds via les banques traditionnelles, puisque ce serait vers des projets moins... Ouais. Juteux.
3: Oui, et du coup, tu parlais de lobby, mais il y a des conflits d'intérêts aussi. On a vu, par exemple, qu'en fait, dans le management, les 6 des 10 derniers managers, membres du comité de management, c'est eux qui signent des crédits, qui ont changé de poste, ils sont allés vers une entreprise qui est un client important de la banque. Et un exemple que nous, on utilise souvent, c'est une entreprise énergétique espagnole, Iberdrola, qui reçoit plus ou moins 1 milliard de crédits au moins par an de la banque. Et la personne aussi espagnole qui était dans le management de la Banque d'investissement européenne, qui a signé pas mal de crédits pour cette entreprise, bah, elle a quitté son poste et elle est allée dans le comité de direction de Iberdrola même. Et ce genre de conflits d'intérêts, ils sont là. Et tout ça, ça se passe avec l'argent public, qui est tous de l'argent qui, en fait, nous appartient parce que ça vient de, finalement, ça vient des impôts qui sont seulement là parce que nous, on a travaillé pour.

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0: Alors, nous sommes de retour avec Frank Van Aerschot pour Counterbalance, donc ce réseau d'associations à Bruxelles qui se battent pour que l'argent public qui alimente la Banque d'investissement européenne aille vers des crédits, vers des projets les plus vertueux d'un point de vue social et environnemental. Franck, on a vu avec toi que votre travail, c'était celui de connaître l'état des lieux, de connaître un petit peu les conflits d'intérêts qu'il pouvait y avoir. Tu en as dénoncé un, de voir vers où va l'argent. Mais vous, comment... j'ai vu votre bureau il y a deux minutes, vous êtes quatre. Vous, avec vos petits moyens, comment vous arrivez à faire peser les choses? Comment vous arrivez à éventuellement essayer de réorienter les choses vers une transition plus juste?
1: Les lobbies, ils représentent l'argent et ils essayent de rester en cachette. Nous, on n'a pas beaucoup d'argent et justement, on essaye avec nos quatre têtes qu'on est d'être le plus visible et de montrer l'information, de montrer ce qui se passe dans cette bulle européenne qui est très dense. Moi, je pense que plein de gens comprennent de manière assez générale ce qui se passe, mais pour savoir précisément ce qui se passe, c'est très dense, c'est difficile à comprendre. Et c'est ça que nous, on essaye de faire, de voir qu'est-ce qui se passe réellement, où va cet argent réellement, c'est quoi le réel impact social, environnemental de cet argent, qui en profite et qui ne peut pas bénéficier ou pas suffisamment de cet argent. Et oui, on fait de la recherche.
0: Et rien que ça, ça leur fait peur?
1: Ça dépend, ça dépend, pas automatiquement. Une première chose qu'on fait, c'est d'avoir de l'information spécifique, concrète. Il y a le travail un peu plaidoyer de base, que c'est d'être en contact avec des gens de la banque même, le Parlement européen, qui n'a pas énormément de choses à dire, mais bon, on essaye de faire monter la sauce un petit peu.
0: Pourquoi tu me dis que le Parlement n'a pas grand-chose, n'a pas grand-chose à dire?
1: Et le Parlement européen, la seule chose... qu'elle fait réellement sur les activités de cette banque, c'est de faire un rapport sur ses activités une fois par an, mais que ce n'est pas contraignant. Si le Parlement dit on aimerait bien que vous investissiez plus dans le social et après la banque décide de ne pas faire ça, ce n'est pas grave. Pour les procédures légales, ce n'est pas très grave. Tant que suffisamment de gens des pays, des États membres qui sont dans l'Assemblée générale de la banque, qu'eux sont d'accord avec ça, rien ne leur empêche de le faire.
0: Alors c'est la commission qui a un peu plus de poids sur elle?
1: La commission, elle est dans le comité de direction de la banque. Et du coup, cette comité, il doit approuver les projets, etc. Mais elle a seulement une voix. Ils ont le droit de revoir des projets. La Banque d'investissement européenne est aussi liée dans certains programmes d'investissement plus larges. Ça s'appelle InvestEU, c'est pour soutenir la transition écologique. Et puis un programme pour l'aide au développement, mais qui est devenu plus un programme d'investissement géopolitique en dehors de l'Europe. Et là, la banque va pouvoir utiliser de l'argent aussi qui vient vraiment du budget européen et qui va aider, cet argent va aider à rendre les crédits que la banque donne encore plus favorables. Et là, la commission a vraiment, on peut dire oui ou non. Et c'est quand même une bonne partie des activités de la banque, mais... Elle n'a pas non plus vraiment tellement de choses à dire. Et là aussi, il y a une vraie déficit démocratique de cette banque. Il n'y a pas de mécanisme fort où, que ce soit le Parlement européen ou le Parlement national ou la société civile, a réellement un mot à dire à comment on va utiliser cet argent public.
0: Comment vous faites, vous, avec vos quatre trucs, pour peser? C'est-à-dire, au-delà de dénoncer, comment à un moment vous allez pouvoir essayer d'influer et de changer les choses?
1: En fait, nous, on essaie de faire la même chose que, comme je t'avais dit tout à l'heure, avant qu'on a commencé, j'ai travaillé longtemps sur les banques commerciales. Après, et là, évidemment, on n'a pas d'illusion, ce n'est pas démocratique du tout. Et là, ce que tu dois faire, c'est que tu essayes d'avoir de l'information qui dérange et tu essayes de créer un scandale autour. Et en gros, sur une autre échelle, même si on vise peut-être un peu plus sur parler aussi avec les décideurs politiques, c'est la même chose qu'on essaye de faire et c'est pour ça que l'autre aspect que nous, on essaye dans nos activités, c'est de divulguer l'information, pour ça aussi que c'est vraiment très chouette que tu as proposé de parler, parce que ça nous permet de parler à un autre public, de parler aux gens qui sont réellement impactés, que c'est avec leur argent finalement que ces investissements sont faits, mais ils ne sont pas vraiment consultés. Et de rendre cette question plus publique, de créer plus de pression politique autour, ça c'est important. Et du coup, nous, on va aussi essayer de se mettre ensemble avec des autres associations, avec des syndicats, etc., pour essayer de créer des collaborations.
0: Oui, et puis vous partagez votre information avec d'autres gens qui font du plaidoyer, c'est-à-dire... À Bruxelles, on dit qu'il y a des gens qui font du lobbyisme, ça c'est ceux qui ont de l'argent, et vous c'est plutôt du plaidoyer. Et donc vous allez aller vers d'autres gens qui font du plaidoyer comme vous pour qu'eux aussi intègrent vos données, en tout cas une synthèse, et puissent aller porter ce message-là ailleurs, c'est ça ?
1: Ça c'est la question de rapport de force. Dans le plaidoyer, autour de la table, tu pèses ce que tu pèses, ce que tu représentes en dehors de la table. Et du coup, oui, le plaidoyer, mais le plaidoyer, ça a du sens si le sujet vit dans la société. Et du coup, la collaboration qu'on fait avec des autres associations, ce n'est pas juste pour faire plus de plaidoyer, c'est aussi pour renforcer le message et le groupe qui dit « Non, ce sujet est très important. » Et pour la plupart des gens, l'aspect juste de ce que la Banque d'investissement européenne va faire, ce n'est pas dans le message global. Mais nous, on veut s'insérer à des mouvements qui travaillent sur les questions plus en général, plus larges, avec notre avec notre axe spécifique. L'argent a toujours été au pouvoir, mais on voit un durcissement. Et le rôle de l'investissement public devient très important parce que comme l'argent est plus directement au pouvoir, elle veut aussi avoir plus de manière plus directe accès à l'argent.
0: Et c'est ça qui est fou, parce qu'on vend partout, en fait, je crois que c'est européen, on nous vend, bon alors il faut absolument faire les grands traités qui sont pas très à l'avantage en général des économies locales, c'est ça qui est assez étonnant par ailleurs, mais on nous dit c'est la crise, c'est l'austérité, il n'y a pas d'argent, mais en fait il y en a plein d'argent.
1: Ben oui, il y a plein d'argent public, et ça se voit, si on regarde seulement les dernières 15 ans plus ou moins, quand les banques ils tombent en faillite, les milliards, on les trouve direct.
0: Pendant le Covid, pour les entreprises françaises, il y a eu de l'argent direct.
1: Oui, pendant le Covid aussi. Et entre-temps, pendant la crise euro, on a fait l'austérité. On a fait à fond l'austérité. Ça n'a pas vraiment fonctionné jusqu'au moment que la Banque Centrale Européenne a dit « Ok, c'est bon, on ouvre le robinet et on a imprimé des milliers de milliards d'euros » pour renflouer dans les marchés financiers. Et maintenant, en fait, de nouveau, sur une échelle un peu plus petite, pour financer la guerre, de nouveau, genre, c'est l'austérité partout, mais pour financer la guerre, là, il n'y a pas de souci. Pour ça, ils vont trouver de l'argent. Et ça veut dire que l'argent, elle est là. S'il y a une volonté politique d'investir dans ce qui nous menace réellement, le changement climatique, dans ce qui... créer vraiment des problèmes structurels dans notre société, l'inégalité, la pauvreté, etc., on pourrait financer ça. C'est pas que c'est pas possible, c'est une question de volonté politique. Mais s'il y a une concentration de richesses, c'est elle qui gouverne, ça rend les choses plus compliquées. Si eux, ils veulent rien céder, c'est difficile d'avancer. C'est à ce niveau-là que ça doit bouger. Et voilà, et pour nous, pour ça que c'est très important de travailler sur cet axe d'investissement public, parce que nous, on dit vraiment, celui qui a accès ou qui décide vers où va l'argent public, parce que l'argent public, c'est de l'argent qui ne doit pas forcément faire un profit. Et c'est ça qui est important pour les choses dont on a réellement...
0: Mais il peut changer le monde et il peut sauver l'économie aussi.
1: Oui. Et l'investissement public avec des crédits, ce qu'une banque comme la Banque d'investissement européenne fait, c'est quelque chose de très spécifique. On va pas avec un crédit financer une opération qui va faire de la perte de toute façon. Ça va pas avec ça, tu vas pas payer les salaires d'une école de fonctionnaires, par exemple. Pour ça, il faut de l'argent du contribuable qui le finance structurellement. Mais pour faire des infrastructures, pour faire des bâtiments, pour construire une nouvelle école, pour faire des routes, pour faire le chemin de fer, pour faire de l'énergie renouvelable, etc. Pour ça, ce sont des trucs qui peuvent être remboursés sur le long terme. Du coup, nous, on dit des projets avec une viabilité économique. Je ne sais pas si ça se comprend en français. Sur le long terme. Pour ça, les crédits publics sont très bien. Et nous, on définit trois secteurs super importants. Il y a plus que ça, mais trois secteurs que nous, on dit qui sont super importants, c'est le logement, l'énergie et le transport, parce que ce sont trois secteurs qui sont très importants pour la décarbonation. Ce sont parmi les plus grandes sources des émissions fossiles de CO2.
0: En plus, souvent, ils touchent les plus pauvres. C'est-à-dire que c'est la convergence de la transition et du social, puisque les logements, les passoires thermiques coûtent cher à la fois à la planète et à celui qui y habite. Les transports, quand il n'y en a pas, ça coûte cher aussi de devoir avoir une voiture si on n'a pas de transport en commun. Et le premier, c'était
1: Logement, énergie et transport. Et du coup, chacun de ces trois services constitue un besoin de base pour chaque personne, pour chaque ménage. Et dans la crise de coût de vie, de ce qu'on a vu les dernières quelques années, on a vu que ces coûts, ils ont augmenté énormément, surtout le logement. En fait, nous, on dit que maintenant, l'investissement public, l'argent public qui a la capacité d'investir sans prioriser le profit, on doit les investir dans ces secteurs, mais d'une manière qu'à la fois l'industrie de base derrière, qu'elle va être décarbonée, mais aussi pour que les logements qu'elle crée ou qu'elle va rénover, ou l'énergie qu'elle va produire et distribuer, ou le transport qu'elle va créer, que ça soit durable, de manière environnementale, mais aussi avec un accès social, que tout le monde a le max accès possible à ça. Nous, on appelle ça les services publics verts. On appelle ça. Et je vais donner un exemple. On prend par exemple dans le transport, la voiture. Mais beaucoup de soutien public européen va maintenant, d'un côté, pour financer au nom du développement dans les pays du Sud, en Afrique, Amérique latine, etc., l'extraction de matières premières critiques comme le cobalt, lithium, etc., pour les voitures électriques, mais à la fois ici, une fois qu'on est en Europe, même s'il y a aussi des projets miniers en Europe, mais il y en a moins, avec ça, on va soutenir des projets de production de batteries qui vont fournir des batteries qui sont liées à des entreprises automobiles qu'eux, ça ne leur intéresse pas. Une transition juste, ça ne leur intéresse pas. Eux, ils veulent produire des voitures électriques quand ça leur arrange. Et en fait, le secteur automobile, de nouveau, il y a des recherches qui ont été faites là-dessus. Les dernières 10 ans, ils se sont fait blinder de pognon qu'ils ont versé à leurs actionnaires. Ça ne leur a pas intéressé de devenir durable, que d'ailleurs, même pour la compétitivité, ce n'était pas bon, parce qu'entre-temps, les Chinois, ils ont été...
0: Ils ont pris le marché de la voiture pas chère que tout le monde va avoir.
1: Mais les entreprises automobiles, ils ont quand même utilisé leur pouvoir de lobby au niveau européen pour dire « Oh, on est en crise, il faut que tu vas déréguler toutes les règles environnementales, sociales, etc. que vous avez fait les dernières 5 ans, parce que ça, c'est contraignant. Il faut que tu nous donnes l'argent public avec moins de restrictions. » Et soi-disant, ça doit être pour la compétitivité, etc. Mais ça va aider personne. Oui, ça va aider quelques personnes à s'enrichir.
0: Et à court terme, des actionnaires, des choses déjà en place, mais on n'est pas sur une transformation nécessaire d'un point de vue social et environnemental pour l'avenir.
1: Exactement. Et du coup, nous, on dit, par exemple, dans ce secteur-là, prioriser l'investissement dans le secteur public qui va vraiment donner une attention pour offrir des services publics de base à proximité des gens et qui laissent eux définir les projets qui sont le mieux pour les communautés, pour les gens au niveau local. Et si tu vas travailler avec des entreprises privées, il faut que les projets soient vraiment durables et avec un bon impact social, et que les entreprises eux-mêmes investissent leur propre argent disponible dans pour que toutes leurs opérations deviennent aussi durables. Et c'est ça le levier qu'on doit être, on doit utiliser le levier de l'argent public pour ça.
0: Vers le public.
1: Exactement.
0: Qui est sa base. Un mot de la fin ?
1: Ouais, je crois juste que c'est vraiment important à garder dans nos têtes que l'investissement public et toute cette question, genre une banque, etc., ça a l'air d'être quelque chose de très dense. Mais en fait, tout ça, c'est de l'argent public, c'est de l'argent qui vient de nous. Et démocratiquement, c'est nous qui avons le droit de décider qu'est-ce qui va se passer avec cet argent. Et c'est pas les politiciens, c'est pas les techniciens qui sont là, qui essayent de dominer cette discussion, de nous exclure de cette discussion. Non, on a le plein droit de se dire, de décider qu'est-ce que nous on veut qu'il soit fait avec cet argent pour remplir nos intérêts et les gens le plus faibles dans la société, d'abord parce que c'est eux qui sont pas aidés, qui peuvent pas avancer maintenant.
0: Qui sont les grands oubliés de cette modernité qui se met en place. Le XXe siècle avait été fait de pas mal d'acquis sociaux et la fin du XXe siècle et le début du XXe siècle ne cessent de les détricoter au profit des plus riches. On aide plutôt les riches et donc ce serait bien que ton combat, que la banque publique d'investissement, c'est ça, banque d'investissement européenne, aille vraiment vers le public et retrouve un sens vertueux. Merci beaucoup Franck Van Aerschot. On rappelle, vous avez un

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2: Bonjour et bienvenue dans Conscience et harmonie. Il semblerait que chacun d'entre nous fasse connaissance au cours de nos vies avec ces quatre corps dans un ordre différent. Tous, nous passons par des expériences qui nous ouvrent au corps physique, au corps mental, au corps émotionnel et au corps énergétique. Tous, nous aurons à expérimenter des phénomènes pour prendre conscience de notre entièreté. Certains font des crises de colère ou ont du mal à vivre leur tristesse. Il y a des personnes qui ne prennent conscience de leur corps physique qu'à l'occasion d'une blessure ou d'une maladie, qui prennent conscience de leur mental qu'à l'occasion d'une crise existentielle, d'un burn-out. D'autres encore qui prennent conscience de leur énergie quand les synchronicités deviennent trop évidentes. Pour tous, la question se pose à un moment donné de comprendre un phénomène dans une partie de notre être que nous ne prenions pas encore en compte. Parfois, certains vont éluder la question, préférant ne pas s'en soucier. Ultérieurement, cela va les rattraper. Quand la personne veut bien se poser des questions, les réponses vont entraîner des changements profonds dans la façon de voir la vie. La quête de sens va prendre le dessus sur tout le reste pendant quelque temps, venant bouleverser les croyances en premier, venant bouleverser aussi les choix de vie, venant parfois bouleverser le rapport au monde matériel, le sens de l'existence, le sens de l'essentiel ou bouleverser les relations. Ce qui est important, c'est qu'il va y avoir du changement. Dans le corps mental, la façon de réfléchir va changer. Dans le corps émotionnel, la façon de traverser l'émotion, d'agir et de réagir à celle-ci, de prendre le message de l'émotion et d'en faire quelque chose, va évoluer aussi. L'écoute du corps physique va s'affiner et les ressentis de ses propres énergies, comme de celles des autres, vont s'affiner aussi. Tout va devenir un message pour ajuster la trajectoire, l'action, les choix de vie. Cela correspond à l'acceptation de la vie que nous avons. Apprendre à nager dans le sens du courant, épouser le mouvement de la vie. Quand il y a un alignement parfait des quatre corps, la paix s'installe dans le mental, la joie s'impose comme émotion dominante, la santé s'installe dans le corps physique et la félicité se ressent dans l'énergie. Ainsi, nous rayonnons. Notre travail est d'obtenir cet alignement pour retrouver notre puissance, pour retrouver notre bien-être, notre pouvoir de création, car chacun peut créer sa vie. Bien sûr, cet alignement nous ouvre aussi les portes de la spiritualité. C'est essentiel à notre humanité.
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6: Aujourd'hui, nous recevons Planète Patient.
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6: Gisèle, en tant qu'ancienne infirmière, comprend tout à fait votre travail. Moi, je suis totalement étranger. Je ne comprends pas le travail de l'association. Vous, vous êtes salariée par l'association ?
7: Tout à fait. Nous sommes salariés toutes les deux.
6: Et donc, cette association est née comment de Parce que les associations, en principe, au départ, ce sont des bénévoles. Donc, d'où est venue cette envie de créer cette association de la part des bénévoles pour employer des professionnels comme vous ? Et vous, vous travaillez où ? Dans les hôpitaux ? Chez les patients ?
8: En fait, au tout début, c'est né via l'Agence régionale de santé. L'Agence régionale de santé, en fait, a cette obligation de mettre en place de l'éducation thérapeutique du patient sur tout le territoire national. Et en fait, on doit répondre à un cahier des charges. Donc, dans un premier temps, alors, je ne vais pas rentrer dans les détails, mais au tout début, on était plutôt dans du CEPOM, donc du contrat pluriannuel avec des objectifs, etc., etc. Aujourd'hui, on est plus en lien avec des appels à projets, mais toujours dans la réponse de l'ARS, parce que l'ARS ne peut pas le faire elle-même. En fait, les salariés de l'ARS ne peuvent pas être détachés exprès sur le territoire. Donc là, on a, nous, c'est la création d'associations qui a permis en fait de relayer cette fonction de l'ARS.
7: Pour résumer, on a un budget annuel déclenché par l'ARS qui fait qu'il n'y a pas de bénévoles mais que des salariés. Alors des personnes peuvent bénévolement se joindre à nous, bien sûr, mais c'est essentiellement des salariés. Le but étant, l'objectif de l'ARS étant d'améliorer l'état de santé des Normands sur le territoire, de réduire les hospitalisations qui auraient pu être évitées, d'éviter des complications de santé qui auraient pu être évitées. Donc voilà, le but initial de l'ARS était d'initier cet accompagnement des personnes, sachant que l'éducation thérapeutique, c'est un dispositif qui est référencé au niveau de la santé publique depuis 2010. Et que l'ARS en 2019 a souhaité étendre un dispositif qui était essentiellement au sein des hôpitaux à de la proximité, au plus près du lieu de vie des personnes, pour que les personnes n'aient pas besoin systématiquement de retourner à l'hôpital pour assister à des ateliers et de l'accompagnement autour de leur santé. Mais aussi, il y a des personnes qui géographiquement sont éloignées des hôpitaux. Donc l'idée, c'était que ça se passe vraiment au plus près de leur lieu de vie, dans leur quartier, dans des lieux où ils se sentent en sécurité, où c'est facile d'accès et où les locaux ne leur rappellent pas quotidiennement la maladie. Donc on travaille avec des structures type des maisons de quartier, des centres sociaux, pour amener à une convivialité et ne pas être toujours dans le rappel de leur maladie. Mais on travaille aussi avec des structures hospitalières pour répondre à vos questions, où on vient soit les accompagner à créer eux-mêmes des propres programmes s'ils en ont besoin et s'ils ont besoin d'un accompagnement, ou alors on leur propose nos ateliers qu'on met à disposition pour les patients qu'ils hébergent dans leur service. Donc on travaille indifféremment en ville et à l'hôpital.
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6: Aujourd'hui, nous recevions Planète Patient, Planète PLANETH. On peut aller sur le site internet et c'était avec
5: Élise Aublin et Morgane Le Kernec.
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6: L'établissement français du sang EFS Hauts-de-France Normandie lance cette année la Ligue du Plasma. C'est un challenge destiné à encourager le don de plasma et renforcer durablement la régularité et l'engagement des donneurs. Le plasma est indispensable à la fabrication de médicaments essentiels, notamment pour le traitement de patients atteints de maladies chroniques, immunitaires ou hémorragiques. Face à des besoins en constante augmentation, la capacité à compter sur des donneurs réguliers est aujourd'hui un enjeu majeur pour garantir l'autonomie nationale et la continuité des soins. Comment donner son plasma? Eh bien, les conditions d'éligibilité et prise de rendez-vous, vous pouvez les prendre sur dondesang.efs.santé.fr. Je répète, dondesang.efs.santé.fr. D'avance, merci pour tous.

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2: Bonjour à tous. Une majorité de Français seraient très ordonnés en ce qui concerne les médicaments. D'ailleurs, beaucoup déclarent les ranger tous au même endroit chez eux, principalement dans la salle de bain et la cuisine. Or, l'armoire à pharmacie devrait avant tout rester au sec. Les médicaments peuvent en effet s'altérer dans un endroit humide. Rangez-les à l'abri de la lumière, de la chaleur et de l'humidité. Par conséquent, la cuisine et la salle de bain sont à éviter. Optez davantage pour une chambre ou un couloir. Autre conseil, séparez les médicaments des adultes de ceux destinés aux enfants et aux animaux. Vous ne risquez pas de les confondre. Placez votre armoire à pharmacie en hauteur et tenez-la fermée à clé pour que vos enfants n'y aient pas accès. Veillez aussi à ne pas laisser traîner les médicaments, car les petits risqueraient de s'intoxiquer en les ingérant. Dans votre armoire à pharmacie, vos médicaments doivent être conservés dans leur emballage d'origine, c'est-à-dire avec leur boîte, leur blister et leur posologie, avec la date de péremption bien visible. Dans tous les cas, demandez au pharmacien les conditions de conservation du médicament et lisez attentivement la notice. Enfin, faites régulièrement le tri dans votre armoire à pharmacie. Rangez les médicaments pour éliminer les produits périmés. Ces derniers ne doivent pas être jetés à la poubelle. Rapportez-les au pharmacien en vue de leur destruction.
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2: Bienvenue pour notre émission Top Cuisine. Nous sommes aujourd'hui en compagnie de Cécile Hermeline. Bonjour.
3: Bonjour.
2: Merci de nous recevoir dans votre jardin une nouvelle fois. Vous êtes auteur d'un livre qui s'intitule « Gastronomie végétale » que l'on peut trouver aux éditions Vie et Santé.
3: Oui.
2: Et vous êtes aussi paysanne cuisinière et éducatrice de santé. Vous pouvez nous rappeler rapidement, Cécile, qu'est-ce que c'est éducatrice de santé ?
3: C'est un terme qui englobe le fait de transmettre des notions de santé pratiques pour chacun par des conférences, des cours de cuisine, des conseils simples.
2: Alors donc ce livre s'inscrit tout à fait dans cette démarche-là ?
3: J'aime bien transmettre par l'écrit des notions de santé, mais aussi le plaisir de cuisiner seul ou en famille, et surtout le plaisir de manger des ingrédients végétaux savoureux et joyeusement.
2: Bien sûr, aujourd'hui vous allez nous présenter une nouvelle recette, mm-hmm. et il s'agit plutôt d'un dessert, c'est le riz à la boisson végétale d'amande.
3: C'est une recette simple qu'on pourrait baptiser riz au lait.
2: Oui.
3: Mais là, comme le riz au lait, c'est une appellation pour cuisine avec un lait animal, moi, je l'ai appelé comme vous l'avez cité.
2: Alors, en Normandie, ça a un nom aussi, hein, cette recette, c'est la Turgoule.
3: Oui, absolument. Uh-huh. Un nom un peu original, ouais. Turgoule. Nous, on l'a fait ici à la ferme et on le cuit dans le four à pain, après la cuisson du pain.
2: D'accord.
3: Donc, il cuit environ 1h30, 2h dans le four. Mais là, dans le livre, ça sera à la casserole.
2: Donc, avec un temps de cuisson un peu plus court. Mm. La base de cette recette, c'est le riz. Même si c'est un dessert, le riz a un apport nutritionnel intéressant.
3: On peut aussi déjà rajouter que le riz au lait, qu'il soit végétal ou animal, est un dessert ancien en France et ça a toujours été un dessert simple et savoureux, facile à réussir aussi. Le riz est un aliment intéressant parce qu'il contient beaucoup de protéines, beaucoup de phosphore, de calcium et surtout s'il est complet.
2: Il est préférable qu'il soit complet ?
3: Oui, c'est important parce que sinon, il est dépourvu de protéines, dépourvu de minéraux. Et on obtient à ce moment-là un glucide, c'est préjudiciable à la santé puisqu'il se transforme en sucre dans le corps humain.
2: Et alors ce riz à la boisson végétale d'amande, il convient à tous les régimes, on pourrait dire ça ?
3: Ben oui, c'est idéal pour toutes les personnes de la famille parce que c'est facile à déguster. On peut aussi le manger le matin comme complément, ça va bien.
2: Et alors comment est-ce que vous le préparez, Cécile, ce fameux riz à la boisson végétale d'amande ? Comment vous faites ça ?
3: Ben là, il est un petit peu gourmand, on va dire, comme riz dessert, parce que je rajoute de la crème d'avoine au lieu de crème fraîche, et un petit peu de sirop d'agave et de la vanille et de la cannelle. Donc je porte le lait à ébullition et j'ajoute la crème de vanille, le sirop d'agave et la vanille, et la cannelle, soit en poudre ou bien
2: en bâton.
3: En bâtonnet.
2: Et le lait, vous le préparez vous-même, vous le fabriquez vous-même ou vous l'achetez tout fait ?
3: Comme on en parlait dans les émissions précédentes,
2: oui,
3: on peut le faire soi-même.
2: Uh-huh.
3: Un peu comme on avait expliqué pour le lait de cajou, on peut aussi faire le lait d'amande soi-même avec le blender, uh-huh. et à base d'amandes. À ce moment-là, je propose deux formules différentes. Soit on garde la peau des amandes et là on aura un lait végétal un petit peu plus brun. Donc visuellement, c'est peut-être pas ce qu'on veut quand on veut manger un riz au lait. À ce moment-là, il faut ébouillanter les amandes toutes seules au préalable. Alors que là, quand je dis ébouillanter, c'est vraiment 2 minutes. On les égoutte et là, on enlève la peau. Elle s'en va très facilement. Et ensuite, on fait le lait végétal avec les amandes et le blender. Donc il faut 100 g d'amandes pour 1 litre d'eau.
2: On peut retrouver cette recette du riz à la boisson végétale d'amande dans le livre Gastronomie végétale,
3: oui,
2: qui est paru aux éditions Vie et Santé. Les personnes qui voudraient avoir plus d'informations, eh bien c'est très simple, il suffit de rentrer en contact avec nous ou avec les éditions Vie et Santé pour se procurer cet ouvrage. Merci beaucoup Cécile, c'était Top Cuisine et je vous donne rendez-vous pour une prochaine chronique cuisine évidemment. À bientôt.
3: Merci.
2: Au revoir.
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1: Lorsqu'une catastrophe ou une situation d'urgence survient, la rapidité et l'organisation des secours peuvent faire toute la différence. Mais pour pouvoir intervenir efficacement, encore faut-il être préparé en amont avec des équipes formées, des partenaires mobilisés et des procédures bien établies. C'est justement l'objectif du NEMP, le National Emergency Management Plan, mis en place par ADRA Belgium. Et pour nous expliquer concrètement de quoi il s'agit et comment ce dispositif se construit sur le terrain, nous recevons aujourd'hui Jonathan Le Bouliot. Bonjour.
2: Bonjour.
1: Alors vous êtes directeur d'ADRA Belgium. Alors vous allez nous parler dans cette émission Parole solidaire du NEMP. De quoi s'agit-il exactement ?
2: Alors le NEMP c'est avant tout un outil qui permet à chaque bureau d'ADRA d'être réactif en cas de catastrophe. Donc c'est-à-dire d'anticiper les potentielles catastrophes sur son territoire, les potentielles crises. C'est en fait une sorte de catalogue de scénarios, donc différents scénarios.
1: Donc vous devez anticiper ce qui pourrait se passer.
2: Exactement,
1: comme ça.
2: Tout à fait. Sur base évidemment d'analyses, de statistiques, d'une connaissance aussi du territoire. On ne sort pas ça de notre chapeau. Mais en analysant l'historique du pays, les tendances climatiques, les menaces et les différents rapports, on peut mettre 3, 4, 5 scénarios sur la table en disant, en Belgique, par exemple, la prochaine crise, elle pourrait être soit inondation, soit canicule, soit blackout électrique. Ça, c'est des choses qu'on sait qui potentiellement peuvent arriver. Et donc, nous, on réfléchit à comment s'y préparer, quelles sont nos ressources, qu'est-ce qu'on va pouvoir faire et qu'est-ce qu'on va pouvoir mettre en place.
1: Alors, quand vous dites « nous, on réfléchit », c'est quoi, nous ? C'est ADRA ? Est-ce que vous pouvez nous expliquer exactement la configuration de cette réflexion ?
2: Oui, alors c'est une demande qui a été faite il y a quelques années de la part d'ADRA International, mais c'est chaque pays, chaque bureau d'ADRA qui met en place son propre NEMP, qui est évidemment connecté à sa propre réalité. Et évidemment, pour qu'on ait une standardisation entre les bureaux, on a un soutien ici en Europe d'une personne qui est en charge de la réponse d'urgence européenne au sein du bureau d'ADRA Europe. Donc on n'est pas tout seul pour mettre ça en place. Mais après, on le met, on le colle vraiment à nos réalités et on peut connecter ce NEMP avec toute une série d'autres acteurs. Ça peut être d'autres bureaux d'ADRA qui viennent en soutien parce qu'ils ont de l'expérience dans tel ou tel secteur. Ça peut être évidemment nos églises adventistes qui peuvent être un soutien non négligeable en cas de catastrophe. Et donc, chaque scénario va vraiment expliquer qu'est-ce qu'on va faire avec les moyens. Vers qui on va se tourner, quel va être le budget de telle approche, quel va être le budget de telle autre. Et tout ça, évidemment, théorique, mais ça nous permet d'être prêts le jour où une catastrophe arrive. On a déjà le scénario plus ou moins correspondant, on l'adapte et on répond à l'urgence. En deuxième ligne, évidemment, parce qu'en tout cas, ADRA Belgique n'est pas prêt ou en tout cas préparé pour faire de la... On n'est pas les pompiers, on n'est pas des forces de l'ordre.
1: Et alors donc, pour être prêt malgré tout, comme vous le dites, et vous nous avez énuméré un peu les critères. Ça veut dire que ça implique quoi localement ? Avoir des partenaires, par exemple, si à l'autre bout de la Belgique, il y a une inondation, comment vous agissez ?
2: Alors, il faut faire une cartographie. Donc, on cartographie quelles sont nos ressources disponibles dans quelle région de la Belgique. Alors, une des premières ressources disponibles, c'est évidemment nos églises et nos membres d'églises. Ça, c'est évident. C'est-à-dire que si une inondation arrive, à Verviers, comme ça a été le cas en 2021...
1: D'ailleurs, vous avez déjà vécu une situation similaire.
2: Exactement, tout à fait. Donc là, on connaît très bien le domaine. Et bien là, l'église a servi de base arrière pour nos équipes de volontaires.
1: Qu'est-ce que ça veut dire, servi de base arrière
2: Alors, très concrètement, c'est là qu'on démarrait les briefings le matin avec les équipes de volontaires, parce qu'on est venu donc en deuxième ligne pour aider à déblayer et à venir en fait aider les victimes des inondations.
1: Donc c'était votre QG pendant...
2: Exactement, c'était notre QG. On s'est servi des installations pour les équipes de volontaires. Équipes de volontaires qui étaient composées aussi de membres locaux, qui pour certains avaient même eux-mêmes vécu les inondations. Ça c'est une première ressource, c'était le bâtiment, c'était la communauté locale. Donc ça c'est clairement quelque chose qu'on a inscrit dans le NEMP.
1: Ça veut dire que vous y mangiez, vous y dormiez aussi ?
2: Alors, on a été jusqu'à dormir là-bas parce que la Belgique est toute petite, donc on peut heureusement rentrer à chaque fois chez nous. Mais oui, on stockait le matériel. On avait du matériel lourd, des déshumidificateurs pour les maisons, des tenues parce qu'il y avait des hydrocarbures en fait qui avaient débordé dans les rues, donc il y avait tout du matériel lourd. On allait, on se retrouvait là-bas pour manger, on se retrouvait aussi pour faire les briefings le matin. Parfois aussi, s'il y avait des besoins un peu plus de confort ou de toilettes, parce que dans le centre de Verviers, tout avait été détruit, eh bien, on remontait à l'église qui était située un peu dans les hauteurs. Donc voilà, on s'est vraiment servi ça, en effet, comme QG. Et même la commune, finalement, parce qu'on essaie aussi de travailler avec les autorités locales, on ne travaille pas de manière autonome, est venu stocker du matériel dans l'église. Et voilà, ça fait partie de la façon dont on travaille, c'est de mutualiser les efforts et les ressources.
1: Donc finalement, ce réseau d'églises est la force du réseau ADRA.
2: Très clairement, parce que dans une crise qui toucherait le pays, ils sont en première ligne. Ils connaissent le terrain, ils connaissent normalement leur communauté. Et il y a aussi une vraie logique à utiliser les églises comme un lieu de secours, un lieu où on peut être en sécurité, un lieu où on peut trouver du réconfort. Ça a tout son sens, même d'un point de vue spirituel.
1: Et alors, vous êtes combien de personnel à ADRA Belgium, Jonathan Le Bouliot ?
2: Alors, en équivalent temps plein ou en personne physique ?
1: Comme c'est vous pas... voulez.
2: Alors, en équivalent temps plein, on est 2,25, on va dire ça comme ça. Mais dans les faits, on est 3 personnes. On a diminué un peu nos équipes cette année pour les réaugmenter l'année prochaine. Mais là, voilà, on est 3 personnes, donc c'est pas beaucoup.
1: Et alors, avec une si petite équipe, comment est-ce que vous arrivez à mettre en place un plan de sauvetage national ?
2: Eh bien, en étant un peu structuré, organisé, et en s'appuyant surtout sur des leaders. Donc, dans chaque église, on souhaite à l'avenir avoir une personne ressource qui est formée par nos soins, qui connaît le mode de fonctionnement d'une EMP et qui peut mettre en place des activités au sein de son église en cas de catastrophe. Alors évidemment, elle ne va pas agir toute seule, elle va agir avec ADRA, mais ce sera la personne relais, la personne ressource sur place. Et on a aussi la Fédération
1: des Églises Adventistes.
2: Voilà, des Églises Adventistes, tout à fait, qui a différents pôles et notamment un pôle formation avec lequel on va travailler pour renforcer justement les compétences de nos membres en matière de réponse d'urgence.
1: Et alors, en termes de temps, quels sont vos objectifs pour mettre en place ce NEMP ?
2: Alors, la théorie est en place. Maintenant, la pratique est s'assurer que tout le monde est formé, tout le monde est à la bonne place. Là, on vise 2028. Parce que ça prend du temps, on est une petite équipe, on travaille aussi beaucoup à l'international, donc voilà, c'est pas facile.
1: Donc vous êtes une petite équipe de personnel professionnel, mais une grande équipe de bénévoles.
2: Oui, tout à fait.
1: On peut dire ça comme ça.
2: On peut dire ça comme ça, oui. Voilà. On a facilement, la dernière fois qu'on a dû agir sur le territoire, déployé une centaine d'adventistes sur le terrain en 24 heures, donc ça, on a une capacité en tout cas de mobilisation assez impressionnante.
1: Et alors, est-ce que développer ce NEMP sur le territoire belge, ça représente des défis pour ADRA Belgium ?
2: Ça représente des défis, oui, ça représente des défis parce que travailler avec des volontaires, c'est aussi travailler avec des gens qui ont une autre vie, qui ont d'autres réalités. Mais c'est aussi se faire connaître par les institutions, c'est essayer de se positionner, de faire des consortiums, essayer de faire des collaborations avec des entreprises. Par exemple, là, on est en discussion pour avoir à disposition des hangars, par exemple, pour mettre le matériel qu'on a déjà. C'est beaucoup de coordination, beaucoup de discussions, beaucoup de préalables, en fait, et d'anticipation. Et donc, ça demande malheureusement du temps.
1: Merci Jonathan Le Bouliot.
2: Merci à vous.
1: Pour cet échange qui nous permet de mieux comprendre l'importance de l'anticipation et de la coordination dans des situations d'urgence. Et derrière ces dispositifs que vous souhaitez mettre en place, il y a aussi des femmes et des hommes engagés, des partenaires mobilisés, et puis une volonté commune de venir en aide à ceux qui traversent des moments critiques, parce qu'il faut bien le dire, c'est ça l'objectif.
2: C'est ça l'objectif, tout à fait.
1: Merci à vous de nous avoir suivis dans Paroles Solidaires. À très bientôt pour une nouvelle émission consacrée aux initiatives solidaires et humanitaires sur le terrain. À bientôt. Merci,
2: à bientôt.
1: Au revoir.
2: Merci.

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2: Bienvenue pour notre nouvelle émission de Vers d'autres cieux. Nous sommes en compagnie de Pierre Péchou. Bonjour.
3: Bonjour Oscar, chers auditeurs, bonjour.
2: Donc vous nous proposez une nouvelle réflexion aujourd'hui à partir d'un texte que l'on trouve dans la lettre aux Philippiens de l'apôtre Paul. C'est un texte que l'on trouve précisément au chapitre 1er et au verset 6.
3: Alors je vous lis tout de suite le verset en question. Paul nous dit, Paul écrit aux croyants de Philippe, « Je suis persuadé que celui qui a commencé en vous une œuvre bonne en poursuivra l'achèvement jusqu'au jour de Jésus-Christ. »
2: Alors Pierre Péchou, quel est celui qui produit cette œuvre en nous ?
3: Eh bien c'est Dieu, on le comprend si on lit le début de la lettre, puisqu'on est vraiment au début de la lettre de Paul. Et je trouve vraiment la proposition intéressante, nouvelle. Ce n'est peut-être pas quelque chose qui nous viendrait facilement à l'esprit. Cette proposition, c'est que Dieu a lui-même commencé en nous quelque chose, une œuvre bonne, et que cela, Dieu va en poursuivre l'achèvement jusqu'au jour de Jésus-Christ.
2: Alors l'œuvre en question, vous dites une œuvre bonne. Qu'est-ce que ça veut dire une œuvre bonne ?
3: Peut-être avant de répondre précisément à votre question, dire que commencer en vous pourrait se comprendre au milieu de vous. Paul parle à la communauté des croyants qui habitent à Philippe et il peut parler de ce que Dieu fait dans la communauté.
2: Pas dans chacun individuellement, mais plutôt d'une manière collective.
3: Alors, d'une manière collective, c'est possible, mais moi, ce qui va m'intéresser, c'est ce que vous venez de dire, c'est-à-dire l'œuvre en nous, comme si Dieu œuvrait en chacun d'entre nous. Alors, cette œuvre bonne, qu'est-ce que c'est ?
2: Oui.
3: J'ai envie de dire, on a la réponse si on sait qui est Dieu. Une bonne vision de Dieu donnera, j'ai envie de dire, obligatoirement, une bonne vision de l'œuvre que Dieu accomplit en nous.
2: Donc c'est nous rendre meilleurs ?
3: Oui, effectivement, nous rendre meilleurs, mais il faut encore bien comprendre ce que ça veut dire. Ça va peut-être même aller plus loin que ça. Moi, je voudrais revenir à Dieu et le présenter comme le Créateur. Ce n'est pas moi qui le présente comme ça, c'est la Bible. Un Dieu créateur, ça veut dire que nous existons parce que Dieu nous a créés. Ça peut soulever des questions, si nous vivons parce que Dieu est notre Créateur. Si nous respirons parce que Dieu nous permet de respirer, ça pose la question de pourquoi nous mourons et j'essaierai d'y répondre à la fin de notre message. Cette vision d'un Dieu créateur, elle est indépendante de nous. Nous naissons, nous ne demandons pas à naître, nous respirons sans nous en apercevoir. Et ça, bibliquement, c'est l'œuvre de Dieu. Cette œuvre, Dieu l'a fait pour nous parce qu'il est notre créateur. Par contre, ce verset parle d'une deuxième action de Dieu. Ce n'est plus présenter Dieu comme créateur, mais Dieu comme un recréateur de nos vies. Paul ici s'adresse à l'assemblée des croyants et il leur dit « Parce que vous avez accepté Dieu dans votre vie, parce que vous avez ouvert la porte de votre vie à Dieu, eh bien Dieu s'engage lui-même à recréer vos vies et c'est comme ça que je comprends cette œuvre bonne. » Alors, bien sûr, c'est être meilleur, mais je ne sais pas ce que les auditeurs entendent lorsqu'on dit « être meilleur ». Est-ce que c'est être plus intelligent ? Est-ce que c'est être plus gentil ? Est-ce que c'est... Voilà, je ne sais pas. C'est effectivement, de toute façon, une recréation de nos vies qui va développer tout ce qui est positif, tout ce qui va dans le sens de la vie.
2: Et c'est le résultat auquel on doit s'attendre quand le texte parle de l'achèvement, justement, de cette œuvre ?
3: Oui, le texte dit, cette œuvre bonne, Dieu la continue jusqu'à l'achèvement et jusqu'au jour de Jésus-Christ. C'est une expression classique dans la Bible qui veut dire jusqu'à ce que Jésus revienne, puisque la Bible présente Jésus comme étant ressuscité, vivant, et il présente un jour à venir où Jésus reviendra. Ça me permet, en parlant de ça, d'essayer de répondre à la problématique de la mort. Si Dieu est notre Créateur et nous fait vivre, pourquoi nous mourrons ? Eh bien, ce n'est pas le but ultime de l'homme. Et Dieu propose effectivement une résurrection à ceux qui sont morts et une vie éternelle, pour essayer de répondre rapidement à la question que nous nous sommes posée tout à l'heure. Pour conclure, je dirais qu'il faut vraiment bien comprendre que cette œuvre, c'est Dieu qui l'a fait. Et que vivre avec Dieu, ce n'est pas s'obliger à faire ci ou à faire ça parce que Dieu le demanderait, c'est autoriser Dieu à agir dans nos vies. Il faut croire, être persuadé que Dieu est un Dieu d'amour, un Dieu bon, et que s'il veut recréer nos vies, ça sera vraiment pour notre épanouissement. C'est un cadeau que Dieu veut faire à chacun d'entre nous, pour peu que nous acceptions qu'il soit le recréateur de nos vies.

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1: Bienvenue sur Planète Jazz, chant de bataille. Chant comme chanson, ce sont les chansons qui ont marqué le siècle dernier surtout et qui commémorent des batailles ou des révolutions. Le plus emblématique, Le Temps des Cerises de Jean-Baptiste Clément, Le Temps de la Commune en 1871, et qui était un chant repris tout au long du siècle et qui encore est joué, par exemple, par le trio Tropical, qui est une nouveauté puisque c'est enregistré en 2019, Le Temps des Cerises en jazz par Patrice Caratini à la basse, Alain Jean-Marie au piano et Roger Raspail à la batterie. Le disque s'intitule tout bêtement Tropical Jazz Trio.

Chant de grande guerre, la grande guerre, la première guerre mondiale, en quoi elle a été grande, c'est à discuter. Et la chanson choisie est d'autre que Rose de Picardie. Rose de Picardie est une chanson américaine qui a été traduite en français et qui était reprise par les Tommies, c'est-à-dire les poilus anglais dans les tranchées, et qui ensuite a fait carrière en France. Sidney Bechet, de retour à Paris le 11 mars 1954, avec un orchestre français, André Revioletti à la clarinette, Bechet jouant du saxo-soprano, Guy Longnion au trombone, Marcel Bornstein au cornet, Jean-Louis Durand au trombone, Yannick Singery à la trompette, Zozo Daluin à la basse et Michel Pacou à la batterie, nous interprètent donc cette Rose de Picardie.

l'étrange destin de la chanson Lili Marlène, Deuxième Guerre mondiale. En effet, Marlène Dietrich l'a interprétée avant, dans les années 30. Goebbels, responsable de la propagande, ne l'a pas interdit, alors que sa femme appréciait beaucoup cette chanson, ce qui explique qu'elle ait pu durer. Cette sensibilité à l'art n'ont pas empêché ces deux individus d'empoisonner leurs 6 enfants et de se donner la mort lorsqu'ils ont appris que leur Führer était décédé. Cette Lili Marlène est donc passée du camp nazi au camp des résistants, et Marlène Dietrich et son compagnon de l'époque, Jean Gabin, qui s'engagera dans la deuxième DB et reviendra donc en France pour libérer la patrie, Marlène Dietrich restant neutre étant donné sa nationalité. Cette Lili Marlène est interprétée par Joachim Kühn, le pianiste, qui est un transfuge de l'Allemagne de l'Est à l'époque du rideau de fer. Daniel Humer, le Suisse, est à la batterie et Jean-François Jenick Clark, le Parisien, à la basse. C'est un disque label bleu, Usual Confusion, titre anglais, est le titre de l'album, et ça a été enregistré le 1er juin 1993. Lili Marlène.

Deuxième guerre mondiale, les partisans, c'est-à-dire les résistants, et le chant des partisans. Le chant des partisans, tout le monde sait que les paroles sont de Kessel, le journaliste écrivain, et de Druon, le futur académicien, mais en fait, la composition est de Anna Marley, une transfuge de la diaspora russe lorsqu'il y a eu la révolution à Moscou. C'était une composition qui s'adressait à des soldats de la Russie. Le chant des partisans, ici, nous est présenté par Pierre de Bettmann au piano. Il est accompagné de Sylvain Romano à la basse et Tony Rapson à la batterie. Le disque s'intitule « Essai, volume numéro 2 » et ça a été enregistré en juin 2017.

Pendant l'occupation, Stéphane Grappelli s'est réfugié à Londres. Par contre, Django Reinhardt est resté à Paris, tout à fait surprenant, car sous un régime nazi, le gypsy qu'il était n'a pas eu trop de problèmes. Par contre, il s'est échappé à un moment vers la Suisse, ce qui est relaté dans le film Django, film de Étienne Comard. Lorsqu'ils se retrouvent spontanément à l'hôtel, tous les deux, le guitariste et le violoniste, entament la Marseillaise. Le lendemain, ils se réunissent en studio avec des musiciens anglais, Alan Hotchkiss et Jack Llewellyn à la guitare et Coleridge Goody à la basse. C'est le 31 janvier 1946 et ils interprètent Echoes of France. Par contre, ça n'est autre que la Marseillaise.

Telemann est né le 14 mars 1681 à Magdebourg, en Allemagne, d'un père pasteur qui décédera en 1885. Georges Philippe Telemann sera à partir de cette date élevé par sa mère seule. Il aura une formation autodidacte de compositeur mais aussi d'instrumentiste. De plus, sa famille s'oppose vigoureusement à ce qu'il embrasse une carrière de musicien. Le jeune musicien reçoit une formation générale assez poussée pour l'époque et il sera rapidement capable d'écrire des vers en latin et même en français. À 10 ans, il joue plusieurs instruments, dont la flûte et le violon, mais il n'aura que quelques leçons de clavier pour toute formation musicale. Après un séjour à l'internat de Zellfel de 1693 à 1694, Telemann entre au collège de Hildesheim pour la période de 1697 à 1698. Il a l'occasion de parfaire ses connaissances dans deux villes importantes sur le plan musical, Hanovre et Braunschweig. Il entame des études de droit à l'université de Leipzig et commence à composer sérieusement, notamment pour l'église Saint-Thomas de cette ville. À la même époque, il fait la connaissance de Frédéric Handel, avec qui il se lie d'une amitié durable qui sera un stimulant pour Telemann. Ils auront fréquemment l'occasion de se montrer et critiquer leurs compositions respectives. Le compositeur fonde une société, le Collegium Musicum, qui donne des auditions. Cette société sera dirigée en 1729 par Jean-Sébastien Bach. On ne tarde pas à lui confier rapidement la direction du théâtre de l'opéra. En 1705, il entre au service du comte Hetman von Bromin, grand amateur de musique française. Il demandera à son musicien de nombreuses ouvertures dans le style français. En 1706, il rentre en Allemagne et se rend à Eisenach, où il est nommé directeur de concert en 1708 et maître de chapelle de la cour ducale en 1709. Dans cette date, Telemann épouse Louise Eberlen. Il aura l'occasion de faire la connaissance de Bach, car Eisenach est le berceau de cette famille. En 1712, il sera à Francfort pour diriger la musique de deux églises de la ville et sera

mari en 1714, après le décès de sa première épouse, avec Katharina Textor. Telemann a beaucoup de succès dans toute l'Allemagne et il est obligé de refuser des postes qu'on lui propose. En 1721, il prend la fonction de cantor, en envoyant toutefois régulièrement des œuvres à Francfort jusqu'en 1757. Et il est cantor à Hambourg. En 1722, à la mort de Kuno, il se propose pour le poste de cantor à Saint-Thomas de Leipzig, mais Hambourg lui propose une augmentation pour le conserver. La même année, il dirige l'opéra de Hambourg. La consécration internationale vient avec un séjour de 8 mois à Paris en 1737. Puis son activité diminue peu à peu à partir de 1740. Telemann meurt le 25 juin 1767 à Hambourg. Reconnu et célébré par ses contemporains, il a été un des compositeurs les plus prolifiques. Il jouissait d'une grande facilité d'écriture et d'inspiration. De plus, il est mort à 86 ans, âge très respectable pour l'époque. Handel a dit de lui qu'il composait un motet à 8 voix aussi facilement qu'il écrivait une lettre. On lui reproche souvent une certaine routine d'écriture. Ses contemporains le considéraient comme un compositeur de grande classe et le préféraient souvent à Bach. Il a beaucoup influencé aussi les musiques françaises et polonaises et aussi l'art italien. Voici les 4 mouvements du concerto pour hautbois d'amour, orchestre à cordes et continuo en la majeur de Telemann.

Telemann, qui fut de son vivant considéré comme le plus grand compositeur allemand et dont la réputation dépassait largement celle de Bach, connut le sort de beaucoup de ses confrères qui s'appliquaient à répondre strictement aux attentes de leurs contemporains. Sitôt mort, il perdit la faveur du public et devint un parfait inconnu. Le regain d'intérêt pour la musique ancienne dans la seconde moitié du XIXe siècle fait porter un regard neuf sur sa vaste production dont l'originalité fut reconnue un siècle plus tard. Telemann est vraisemblablement le compositeur le plus prolifique qu'ait connu la musique occidentale. De plus, il a tout fait, dans tous les genres et dans tous les styles. Lui-même considère que le meilleur de son œuvre se trouve dans sa musique de chambre, ses centaines de sonates, pour toutes les combinaisons possibles d'instruments, semblent couler de source sans prétention ni affectation. Sa stupéfiante facilité d'écriture faisait l'admiration de Handel, qui raconte qu'il était capable d'écrire un motet à 8 parties aussi facilement qu'un autre écrirait une lettre. Cependant, si sa musique est souvent facile, elle est aussi parfois savante, mais jamais faible. La caractéristique principale de Telemann est sa faculté d'adaptation. Quand il écrit des ouvertures à la française dans le style de Lully, il atteint la perfection et ses concertos sont plus italiens que nature. Il évolue ainsi avec son temps, abandonne le contrepoint de sa jeunesse et s'adapte aux besoins et aux goûts du large public pour lequel il écrit de la musique dans le style galant qui s'impose en Europe. Ses œuvres tardives annoncent le classicisme et dans ses dernières années, il se fait le pionnier de genres nouveaux comme le quatuor à cordes. Sa musique montre comment il a su tirer profit de l'héritage spécifiquement germanique et intégrer les influences des styles polonais, français et italien. Il adopte les tournures originales, les procédés neufs et la vivacité de l'imagination des musiques polonaises qu'il découvre avec un enthousiasme tout à fait étonnant de la part d'un musicien de cour du XVIIIe siècle. En effet, il faudra attendre le siècle suivant pour que des compositeurs s'intéressent aux traditions populaires. Mais déjà, Telemann considère que quiconque y prêterait attention pourrait en 8 jours réunir des idées pour toute une vie. Si les modèles italiens fécondent la structure de sa musique, qui gagne clarté et équilibre, c'est au goût français que Telemann sera le plus fidèle. À ce style, il emprunte l'écriture noble, élégante, les mouvements vifs, en style fugué, la suite de danse et le style descriptif qui lui est cher. Voici le 3e mouvement du quatuor en ré mineur pour flûte traversière, hautbois, basson et basse continue de Telemann.

La musique de table est un terme désignant le répertoire d'œuvres composées au XVIe et XVIIe siècle pour accompagner les fêtes et les banquets. Instrumentale ou vocale, elle est souvent plus légère que la musique créée par d'autres circonstances. Elle est remplacée dans sa fonction à la fin du XVIIIe siècle par le divertimento et son intérêt décline rapidement. La musique de table du compositeur baroque Georges Philippe Telemann est peut-être son recueil le plus célèbre. Composée en 1733, elle démontre l'habileté du compositeur dans le traitement de la diversité des genres musicaux et de la variété des instruments. Voici extrait de la musique de table Telemann, le concerto en fa majeur pour trois violons, orchestre à cordes et continu.

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Bonjour. À quelques jours des fêtes chrétiennes de la Toussaint et de la commémoration des défunts, Voix Pluriel poursuit le cycle de requiem de compositeurs français, voyage à travers les siècles, nous ayant fait entendre jusqu'à présent les messes des morts de Duruflé, Charpentier et Saint-Saëns. Cette semaine, c'est l'œuvre d'un de nos contemporains, né au mi-temps du XXe siècle et qui pourrait être encore parmi nous s'il n'était pas mort prématurément. Le requiem d'Olivier Greff, puisqu'il s'agit de lui, est un exemple parmi d'autres de l'intérêt des compositeurs d'aujourd'hui pour l'écriture d'une messe pour les défunts. Olivier Greff, né en 1950, est un enfant prodige. Il débute le piano à 3 ans, la composition à 9. Il est un surdoué de la musique. Il mène une carrière fulgurante de pianiste et de compositeur, brûlant les étapes de sa formation, et se produit dès les années 70 partout dans le monde. Son œuvre est marquée d'une double empreinte, celle de ses racines juives polonaises, ses parents ayant été victimes des persécutions nazies, et celle de la philosophie indienne qu'il a suivie durant une longue parenthèse de sa vie. Son requiem, composé en 1999, est une œuvre qui marie le profane et le religieux. Mort l'année suivante, à l'entrée du nouveau millénaire, Greff n'a pas le temps d'entendre sa création comme un certain Mozart avant lui. Ce requiem est écrit pour double chœur mixte a cappella, sans basse continue, à l'image des messes des morts de la Renaissance. Olivier Greff, qui avait abordé déjà le thème de la mort avec une petite messe noire, poursuit ici sa description d'une mort allégée de sa charge de tristesse et de souffrance qui y sont si souvent associées. Frédéric Serrano, lui-même compositeur, écrivait à propos de l'œuvre. Au lieu du sombre noir, l'harmonie revêt la couleur intérieure d'une douleur, celle de l'illusion de la séparation, ou bien d'une sérénité méditative, tant éternelle et lisse de la paix. Son écriture dénote d'une connaissance approfondie des techniques du plein chant, des polyphonies anciennes, de la modalité, des principes d'imitation. Il redécouvre la simplicité des bourdons, des teneurs. Le texte qui est écrit en latin et en anglais, deux langues qui se complètent, se commentent, se font écho du sens. Comme un serpent qui se mord la queue, le passé et le présent sont dévoilés, phénomènes de perception, mais inexistants dans la méditation et la spiritualité. Le requiem d'Olivier Greff comporte 7 parties. Requiem, Kyrie, Dies Irae, Tuba Mirum et Lacrimosa, ces 3 derniers enchaînés en une seule partie. Benedictus, Rex Tremendae, Sanctus et Agnus Dei. Découvrons ce requiem dans l'interprétation de John Poole à la tête des BBC Singers.

C'était le Requiem d'Olivier Greff, composé en 1999 et créé en 2005, alors que le compositeur français était décédé entre-temps. Loin d'être une forme obsolète, le Requiem a de beaux jours devant lui. Le Requiem de Thierry Lancineau en est une nouvelle preuve. Créé en 2010, le vaste Requiem de cet autre compositeur français, né en 1954, œuvre qu'il décrit lui-même à la fois comme une fresque épique et une cérémonie sacrée, est une contemplation éloquente de l'humanité entre paganisme et christianisme, explorant les thèmes de la mort et du temps. De ce Requiem de Thierry Lancineau, écoutons le Dies Irae et le Rex Tremendae dans l'interprétation d'Eliaou Inbal, dirigeant l'Orchestre Philharmonique de Radio France sur cet enregistrement capté par France Musique lors de la création de l'œuvre à Paris. Attention, ça déménage.

0: le Dies Irae et le Rex Tremendae, extrait du Requiem du français Thierry Lancineau, enregistré lors de sa création en 2010, referme l'émission consacrée principalement au Requiem d'Olivier Greff, quatrième des cinq émissions Voix plurielle du cycle Éternel Requiem, qui nous aura permis de confirmer l'intérêt des compositeurs, notamment français, de toutes les époques, croyants ou non, pour ces messes des morts honorant les défunts. Ces quatre émissions, vous pouvez les réécouter à l'envi à la page Voix plurielle du site de Radio Semnose, afin de tromper l'attente de l'ultime étape de ce cycle qui sera tout entière consacrée au Requiem d'André Campra. Vous pouvez aussi nous faire part de vos avis et questions à partir du formulaire que vous trouverez sur cette page. Je ne manquerai pas de vous répondre. À très bientôt.
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1: Aujourd'hui, 11 août, Claire. Ce joli nom dit bien en français ce qu'il veut dire déjà dans la langue latine d'où il vient. C'est la clarté, quelque chose de brillant, de lumineux. La personne dont nous allons parler est une Italienne qui a vécu au XIIe siècle et qui est née dans le même village que l'un de ses contemporains, c'est Assise. Et elle a connu François d'Assise puisqu'elle est née à peu près une dizaine d'années après lui. Et le rayonnement de François à Assise a contribué à encourager cette jeune fille à s'engager elle aussi pour sa foi. D'abord, elle s'est engagée dans un groupe de bénédictines, donc selon la règle de Saint Benoît, dans un monastère où on travaille et où on prie. Et puis, elle n'était pas tout à fait satisfaite de ce mode de vie, elle hésitait, et dans les dialogues qu'elle pouvait avoir avec François d'Assise, eh bien, ils se demandaient l'un et l'autre s'il fallait vivre en ermite, se retirer complètement du monde, et puis consacrer toute sa vie à la prière et à la contemplation, ou bien alors consacrer son temps et son énergie à parcourir villes et villages pour parler de l'Évangile, pour faire connaître Jésus avec cette simplicité qui était celle de François et celle à laquelle aspirait cette jeune Claire. Finalement, ils sont arrivés à un accord. Et Claire a dit, eh bien, moi, je vais recruter des femmes qui sont âgées, qui sont veuves, qui n'ont plus d'autres objectifs de vie que de penser à Dieu, mais qui, à cause de leur santé et de leurs difficultés, ne pourront pas faire grand-chose d'autre que prier. Mais toi, François, va parcourir les villes. Et pendant que tu évangéliseras, nous, nous prierons pour toi. Et c'est ainsi qu'a été fondé l'ordre dite des Clarisses, qui est en fait l'ordre féminin des franciscains de François d'Assise. Lorsque, quelques années plus tard, François d'Assise est décédé, alors on a fait transporter son corps dans le petit monastère de Damiano, où justement était Claire et ses Clarisses qui étaient à côté d'elle, pour que cet homme soit encore là, par son corps, par sa dépouille, mais rappelant cette simplicité de l'Évangile qu'il aimait, qu'il prônait tant, et que ses femmes chérissaient aussi. On pourrait se demander s'il n'y a pas eu une véritable histoire d'amour entre François et Claire. Peut-être. Mais ce qui est fort, certainement, c'est cet amour de Dieu, du service des autres et en particulier du partage de l'Évangile, d'un message d'espérance pour ceux qui étaient les plus simples partout où ils se trouvaient. Bien, demain, nous aurons l'occasion de parler d'un prénom qui est très voisin, puisque c'est Clarisse.
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0: Toujours à l'écoute de Radio Albatros, c'est l'heure de la chronique Oxygène, suivie de Paroles d'Assaut, animée par Gilles Mézas, et retour à la musique classique en compagnie de Daniel et Musique Plurielle. Bon après-midi sur Albatros.
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3: Impossible de traverser la vie sans se cogner le cœur une fois ou l'autre, et même souvent au mur de l'ingratitude. Certes, on se défend d'avoir cherché la récompense, c'est l'amour qui nous inspirait. Mais alors, pourquoi cette amertume face au silence auquel s'est heurté notre don? Quand je pense à ce que j'ai fait pour lui, à quoi bon tant d'efforts pour la récompense que j'en ai retirée? Notre amour n'est pas aussi gratuit qu'on veut bien le croire, et même le dire. L'absence de gratitude a tué d'innombrables dévouements. Tant de gens qui disent « cette fois-ci j'ai compris, on ne m'y reprendra plus ». Quand ce qu'on donne aux hommes, on sait qu'on le donne à Dieu, on espère que c'est lui qui nous récompensera. Il le fera peut-être, mais on a tort de l'attendre. La source ne donne pas son eau pour qu'elle remonte vers elle. N'attendons pas non plus que nos dons nous reviennent. L'amour qui n'est pas gratuit n'est déjà plus.
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0: Mixage et réalisation Jérôme Aubin.
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0: Aujourd'hui, nous recevons Planète Patient
2: avec pour invités Élise Aublin et Morgane Lekernec.
0: Gisèle, en tant qu'ancienne infirmière, comprend tout à fait votre travail. Moi, je suis totalement étranger. Je ne comprends pas le travail de l'association. Vous êtes salariée par l'association ?
3: Tout à fait. Nous sommes salariées toutes les deux.
0: Et donc, cette association est née comment ? Parce que les associations, en principe, au départ, ce sont des bénévoles. Donc, d'où est venue cette envie de créer cette association de la part des bénévoles pour employer des professionnels comme vous ? Et vous travaillez où ? Dans les hôpitaux ? Chez les patients ?
4: En fait, au tout début, c'est né via l'Agence régionale de santé. L'Agence régionale de santé, en fait, a cette obligation de mettre en place de l'éducation thérapeutique du patient sur tout le territoire national. Et en fait, on doit répondre à un cahier des charges. Donc, dans un premier temps, alors, je ne vais pas rentrer dans les détails, mais au tout début, on était plutôt dans du CEPOM, donc du contrat pluriannuel avec des objectifs, etc., etc. Aujourd'hui, on est plus en lien avec des appels à projets, mais toujours dans la réponse de l'ARS, parce que l'ARS ne peut pas le faire elle-même, en fait. Les salariés de l'ARS ne peuvent pas être détachés exprès sur le territoire. Donc là, c'est la création d'associations qui a permis, en fait, de relayer cette fonction de l'ARS.
3: Pour résumer, on a un budget annuel déclenché par l'ARS qui fait qu'il n'y a pas de bénévoles mais que des salariés. Alors des personnes peuvent bénévolement se joindre à nous, bien sûr, mais c'est essentiellement des salariés. Le but étant, l'objectif de l'ARS étant d'améliorer l'état de santé des Normands sur le territoire, de réduire les hospitalisations qui auraient pu être évitées, d'éviter des complications de santé qui auraient pu être évitées. Donc voilà, le but initial de l'ARS était d'initier cet accompagnement des personnes, sachant que l'éducation thérapeutique, c'est un dispositif qui est référencé au niveau de la santé publique depuis 2010, et que l'ARS en 2019 a souhaité étendre un dispositif qui était essentiellement au sein des hôpitaux, à de la proximité, au plus près du lieu de vie des personnes, pour que les personnes n'aient pas besoin systématiquement de retourner à l'hôpital pour assister à des ateliers et de l'accompagnement autour de leur santé. Mais aussi, il y a des personnes qui géographiquement sont éloignées des hôpitaux. Donc l'idée, c'était que ça se passe vraiment au plus près de leur lieu de vie, dans leur quartier, dans des lieux où ils se sentent en sécurité, où c'est facile d'accès et où les locaux ne leur rappellent pas quotidiennement la maladie. Donc on travaille avec des structures type des maisons de quartier, des centres sociaux, pour amener à une convivialité et ne pas être toujours dans le rappel de leur maladie. Mais on travaille aussi avec des structures hospitalières pour répondre à vos questions, où on vient soit les accompagner à créer eux-mêmes des propres programmes s'ils en ont besoin et s'ils ont besoin d'un accompagnement, ou alors on leur propose nos ateliers qu'on met à disposition pour les patients qu'ils hébergent dans leur service. Donc on travaille indifféremment en ville et à l'hôpital.
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0: Aujourd'hui, nous recevions Planète Patient, Planète PLANETH. On peut aller sur le site internet et c'était avec
2: Élise Aublin et Morgane Lekernec.
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0: Sénabou, le bec au hangar zéro qui se situe au Havre, 37 quai de la Saône, tous les mercredis, vous avez plusieurs rendez-vous.
7: Et oui, tous les mercredis, on se retrouve en hangar. On débute la journée du coup avec un petit déj solidaire à 9h30, donc c'est gratuit. Vous venez boire un café avec nous, discuter et prendre votre petit déjeuner gratuitement, donc viennoiserie, pâtisserie. Il y a pas mal de choses que LH Anti-Gaspi récupère pour les distribuer. Ensuite, on propose du coup l'après-midi des ateliers. Donc il y aura l'atelier macramé, l'atelier adulte-enfant et l'atelier

0: ateliers dessin. Donc ces ateliers-là sont de 15h à 17h et sont à prix libre. Pour l'atelier macramé et l'atelier dessin, ce sera des ateliers gratuits car c'est dans le cadre de l'appel à projet que nous avons fait. Et ensuite, on va retrouver également la musique irlandaise. Donc ça, ce sera à partir de 17h30 et jusqu'à 19h et c'est gratuit.
1: Tous les mercredis.
0: Tous les mercredis. Et parfois, il y a même des danseurs qui viennent danser sur la musique irlandaise.
1: Donc, on a tous les rendez-vous. De toute façon, vous avez un site internet qui est complet où on retrouve un certain nombre de renseignements. Il y a même un numéro de téléphone 02 32 92 68 51 où on peut vous contacter pour avoir des infos. Et on peut venir de toute façon, même toute la semaine, puisque c'est ouvert de quelle heure à quelle heure ?
0: De 9h à 17h toute la semaine et du jeudi au samedi, ça ferme à 1h30. Avec les événements, selon les événements.
1: Bon, en tous les cas, le mercredi, on sait qu'on peut avoir un petit déjeuner citoyen.
0: C'est bien ça.

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une sorte d'accalmie entre deux orages. C'est au milieu de la tempête, en fait, que nous retrouvons ce mouvement lent de la sonate numéro 17 de Beethoven.

0: C'était le mouvement lent de la sonate La Tempête de Ludwig van Beethoven avec Yeo Yondo au piano.
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C'est peut-être une œuvre de jeunesse, la symphonie numéro 12 de Haydn. Il n'en est pas moins rempli de lumière. Nous retrouvons cette œuvre avec The Hanover Band.

0: C'était l'ensemble Another Band dans la symphonie numéro 12 de Joseph Haydn.
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1: Un détour du côté de l'Italie, l'Italie particulièrement ensoleillée. Nous sommes à Venise avec la Sérénissime. Concerto pour deux mandolines RV 532 d'Antonio Vivaldi. Ce concerto est en sol majeur. Trois mouvements, Allegro, Andante, Allegro, et c'est Fabio Biondi, Europa Galante.

0: C'était Venise, Antonio Vivaldi, concerto pour mandoline en sol majeur. Il porte exactement le titre concerto pour deux mandolines, RV 532, et c'était Fabio Biondi avec l'ensemble Europa Galante.
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2: Philippe Aurouze, bienvenue au micro de Disciples en chemin.
3: Merci.
2: Je rappelle que vous êtes pasteur et que vous nous accompagnez régulièrement dans un partage autour du parcours des premiers disciples sur le chemin qui les mène de Jérusalem à Antioche. Nous avons déjà vu le contexte dans lequel ils étaient à cette époque. Vous nous avez parlé lors de notre dernière rencontre des conditions idylliques dans lesquelles ils vivaient. On en est où aujourd'hui ?
3: Ça se gâte, j'ai envie de dire. Comme dans tout groupe, lorsque tout semble bien aller, lorsque le groupe correspond à nos rêves, des zones d'ombre peuvent surgir et arriver.
2: Et alors qu'est-ce qui provoque justement ces zones d'ombre ?
3: Alors il y en a plusieurs, j'en relèverai trois en tout cas dans notre passage. L'église de Jérusalem est en crise. La première crise... C'est que dans tout groupe, vous avez des gens qui vont vivre des événements, qui vont avoir des comportements positifs, vraiment dénués de toute arrière-pensée, et ça les met à des places importantes. Puis vous avez la jalousie qui s'installe, d'autres individus qui veulent vivre la même chose, pardon, qui veulent obtenir les mêmes éloges, les mêmes reconnaissances, bref, qui veulent occuper des postes de prestige, ou avoir le regard compatissant des uns et des autres, le regard d'approbation, d'éloge.
2: Et c'est ce qui va se passer, là.
3: Et c'est ce qui va se passer, en tout cas, avec un couple, Ananias et Saphira, qui, déguisent leur comportement, préférant garder une partie de leurs bénéfices, et ne mettant pas tout en commun, et surtout en utilisant le mensonge pour essayer de se faire valoir. Et le mensonge va être découvert, mis à nu, et ça va créer une belle crise, d'abord parce que Ananias et Saphira vont en mourir, mais surtout parce que cela ébranle l'Église. Il y a des comportements qui ne sont pas bons.

0: y a un deuxième, une deuxième histoire. Là aussi, c'est pas positif. En fait, dans le groupe, il y a des veuves, il y a des personnes fragiles, des personnes qui n'ont pas de ressources et dont le groupe se charge. Et très vite, va y avoir des préférences et des mises à l'écart.
1: Dans ce même groupe.
0: Dans ce même groupe. Difficile de parler d'humanitaire, de solidarité, d'accompagnement et en même temps de faire des distinctions de personnes. En fait, le texte nous relate qu'à l'intérieur de ces veuves, il y avait des veuves issues du judaïsme et des veuves issues du monde grec. Mmh. Eh bien, celles qui étaient issues du judaïsme étaient bien mieux traitées par le groupe. Et celles issues du monde grec étaient mises un peu à l'écart. Et cela crée une crise, une tension.
1: Donc il y a quelques travers qui ressortent.
0: Il y a quelques travers qui ressortent. Et l'Église va être obligée de gérer cela. L'Église va même nommer des gens au service de manière particulière pour distribuer la nourriture de manière équitable.
1: Donc une réponse sera donnée malgré
0: tout. Une réponse sera donnée, mais une crise quand même. Mmh. Et puis la dernière crise ne vient pas de l'intérieur de l'Église, par des comportements humains, par des comportements, j'ai envie de dire, naturels. La dernière crise vient de l'extérieur. Les Juifs, le monde dans lequel vivent les disciples, n'acceptent pas en tout cas leur témoignage. Et certains vont mettre la main sur un individu, Étienne.
1: Donc c'est le temps des persécutions qui commence ?
0: Temps des persécutions qui commence. En tout cas, Étienne va être arrêté. Alors ce n'est pas la première fois que les apôtres sont arrêtés, mais lui va connaître pour la première fois une fin tragique. C'est-à-dire que non seulement il sera arrêté, il aura l'occasion de plaider un peu sa défense. En fait, il va faire un très beau discours. Et à la fin, le public présent, au lieu d'être touché par ses propos, va prendre des pierres et lui lancer, et donc le lapider. Et l'Église là, vit un moment très difficile. Et d'église idéale, de groupe magnifique, va devenir un peu un groupe avec de grosses difficultés internes et externes. Mais c'est aussi et toujours l'Église de Jérusalem.
1: Donc Philippe Rose, je vous propose qu'on se retrouve une prochaine fois pour que nous puissions continuer à avancer sur ce parcours qui nous mène de Jérusalem à Antioche.
0: Au revoir.
1: À bientôt, au revoir.
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3: À propos, saviez-vous que pour les enfants finlandais, la récréation, c'est tout le temps ? En effet, jusqu'à leurs 7 ans, les petits Finlandais n'ont qu'une seule activité au programme de l'école pendant 8 heures par jour, c'est celle de jouer. Et ceci en extérieur comme en intérieur. Les enfants sont autorisés à courir, rire, parler, interagir. S'il n'a pas envie de s'asseoir, il ne lui est pas imposé de le faire. Le bruit ne pose pas non plus de problème. De plus, les enfants sont tous mélangés. De 3 à 7 ans, ils vivent leur temps d'école ensemble. Concernant les activités, ils choisissent eux-mêmes ce qu'ils veulent faire. Concrètement, des étagères à leur hauteur proposent de nombreuses choses, jeux de construction, de société, livres, crayons, feutres, ballons, cerceaux, etc. L'important n'est pas tant l'acquisition de savoir que le vécu. L'envie de l'enfant le guide et sa curiosité le pousse à explorer de nouvelles choses, notamment et surtout par le biais du jeu, de l'interactivité. Dans ce processus, l'accent n'est pas non plus mis sur la discipline. L'objectif pour les éducateurs est que l'enfant apprenne plus que des règles ou acquiert des connaissances. Il valorise davantage les apprentissages du mieux vivre ensemble, comment se faire des amis, comment vivre avec ses amis, comment gérer ses émotions, comment se calmer quand on est en colère, etc. La priorité dans le système finlandais est de savoir communiquer, être créatif, prendre des initiatives. Ainsi, les enfants peuvent lancer des activités, seuls ou en groupe, sans supervision. L'environnement suscite cet élan et favorise les propositions diverses permettant des explorations, des acquisitions qui se font finalement de façon naturelle. Au final, il semblerait que la méthode fonctionne, même si elle déroute au premier abord. En effet, la Finlande se situe au deuxième rang dans le classement PISA, acronyme désignant le Programme international pour le suivi des acquis des élèves. De quoi faire réfléchir.
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6: Sénabou, le bec, au hangar zéro qui se situe au Havre, 37 quai de la Saône, tous les mercredis, vous avez plusieurs rendez-vous.
7: Et oui, tous les mercredis, on se retrouve en hangar. On débute la journée du coup avec un petit déj solidaire à 9h30, donc c'est gratuit. Vous venez boire un café avec nous, discuter et prendre votre petit déjeuner gratuitement, donc viennoiserie, pâtisserie. Il y a pas mal de choses que LH Anti-Gaspi récupère pour les distribuer. Ensuite, on propose du coup l'après-midi des ateliers. Donc il y aura l'atelier macramé, l'atelier adulte-enfant et l'atelier dessin. Donc ces ateliers-là sont de 15h à 17h et sont à prix libre. Pour l'atelier macramé et l'atelier dessin, ce sera des ateliers gratuits car c'est dans le cadre de l'appel à projet que nous avons fait. 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Donc ça, ce sera à partir de 17h30 et jusqu'à 19h et c'est gratuit.
6: Tous les mercredis.
7: Tous les mercredis. 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
6: Donc, on a tous les rendez-vous. De toute façon, vous avez un site internet qui est complet où on retrouve un certain nombre de renseignements. Il y a même un numéro de téléphone 02 32 92 68 51 où on peut vous contacter pour avoir des infos. Et on peut venir de toute façon, même toute la semaine, puisque c'est ouvert de quelle heure à quelle heure ?
7: De 9h à 17h toute la semaine et du jeudi au samedi, ça ferme à 1h30 avec les événements, selon les événements.
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7: C'est bien ça.

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l'émission de Didier Blonce et de Gisèle Billon. Aujourd'hui, l'absence de Jean-Jacques Goldman. Bonjour à tous. Une fois n'est pas coutume, nous entendrons aujourd'hui une version originale. Je crois que c'est la deuxième ou la troisième fois que nous passons une version originale. Date de sortie 1992, le tango lent de ton sang dans mes veines. J'entends battre ta vie plus que la mienne. Quand la nuit rapproche ceux qui sont loin, le matin prend ma place et je m'éteins. À ne pas confondre avec une autre chanson de Reggiani, celle-là, portant le même titre, L'absence. C'est un volet qui bat, c'est une déchirure légère sur le drap où naguère tu as posé ton bras. Cependant qu'en bas, la rue parle toute seule, quelqu'un vend des mandarines, une dame bleu marine promène sa filleule. L'absence, la voilà, l'absence. J'ai déjà évoqué cet album Urgence, où 27 artistes se sont regroupés pour la recherche contre le sida. C'est un double CD à vocation caritative, sorti en 92. La totalité des bénéfices réalisé a été reversé à l'Institut Pasteur et on retrouve des artistes comme Alain Bachung, Vanessa Paradis, Étienne Dao. Nous avons écouté et entendu un certain nombre de ces chanteurs, Michel Jonas et autres Eddy Mitchell. Je ne les citerai pas tous, vous avez compris, ils sont 27 à s'être offert au projet contre cette maladie d'amour, comme nous avons eu l'occasion d'entendre la magnifique reprise qu'en a faite Alain Chamfort de cette chanson d'origine antillaise rapportée chez nous par Henri Salvador. Jean-Jacques Goldman a depuis mis longtemps son talent au profit d'œuvres humanitaires, notamment sa participation au collectif Chanteurs sans frontières sous la direction de Renaud dans la chanson SOS Éthiopie, pour laquelle il imposera à Renaud une modification de texte. Sa participation également au Resto du Cœur, pour lequel il compose la célèbre chanson des Restos. Sa partition à Dernier Matin d'Asie, collectif Sans Pan en faveur des Boat People. Et puis, ses participations au SIDAction, Solidarité Asie, Solidarité Inondation, etc. En 93, il chante Petite Marie avec Patrick Fiori et Jaïs dans l'album Les Enfants de la Terre, et en 95, en compagnie des vignerons d'Ouveillant, un petit village audois, il crée les Vendanges du Cœur, associant deux divinités mythiques, Apollon et Bacchus. Ce geste de solidarité organisé chaque été au profit des Restos du Cœur débuta par un concert béni de Zeus. Goldman fait d'ailleurs partie des personnes importantes participant aux actions annuelles des Restos du Cœur en tant qu'initiateur et comme l'un des organisateurs de la soirée des Restos du Cœur. Voici aujourd'hui cette absence chantée donc par Jean-Jacques Goldman.

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1: Bienvenue pour cette nouvelle émission de Petits sujets psychologiques et nous sommes en compagnie d'Éléonore Tarlet, psychologue et psychothérapeute. Bonjour.
2: Bonjour Oscar.
1: Merci de nous rejoindre pour une nouvelle émission sur le sujet des phobies d'impulsion. Vous avez entamé une mini-série sur cette thématique et vous nous proposez aujourd'hui encore de nous arrêter sur un cas clinique et aussi, alors donc, qui va traiter de la question des phobies d'impulsion, mais aussi de trauma transgénérationnel. Alors, vous allez nous expliquer tout ça, Éléonore, tout d'abord avec un cas clinique d'une certaine Domitille.
2: Voilà, effectivement, les phobies d'impulsion, c'est quand même des choses qui sont un peu compliquées, qui sont assez résistantes en termes de thérapie.
1: On rappelle juste que c'est une peur panique de se faire du mal ou de faire du mal aux autres, hein, c'est
2: voilà,
1: ça.
2: Voilà, ouais. C'est très envahissant, très handicapant pour la personne qui en souffre. Et donc, a priori, on s'aperçoit quand même que ce serait de plus en plus lié à des traumas transgénérationnels. Donc là, je vais vous parler de Domitille, qui est une patiente qui est venue me consulter lorsqu'elle avait 22 ans. Elle est venue me voir puisqu'elle avait justement des phobies d'impulsion qui lui posaient problème.
1: Qui se traduisaient comment ces phobies d'impulsion ?
2: Alors, les phobies d'impulsion, c'était des pensées dans sa tête. Alors, ça a démarré avec des pensées du style « je veux que ma mère meure » ou « je veux qu'il arrive quelque chose à mes parents ». Et ensuite, ça s'est un peu durci. Donc, reprendre quand même, je vais reprendre un peu l'historique pour vous permettre de comprendre l'anamnèse du trouble. Elle me dit qu'à 5-6 ans, elle a commencé à avoir des tocs après le décès de son grand-père maternel. La peur qu'il arrive quelque chose à ses proches, la peur par rapport à la mort. Peur obsessionnelle qu'il arrive quelque chose à ses parents, elle était en primaire. Vers 11 ans, elle a commencé à avoir des pensées et images intrusives par rapport à la mort. Comme je vous disais, je veux que ma mère meure.
1: Donc là, le schéma s'était inversé, en fait. Entre j'ai peur que quelque chose arrive et puis après, je veux qu'elle meure.
2: Voilà, c'était vraiment des pensées sous cette forme-là. C'est comme si on avait un alien qui avait pris possession de notre cerveau, puisque elle, évidemment, aime ses parents, avait surtout pas envie qu'il arrive quelque chose, et elle avait des pensées de ce type-là qui la perturbaient énormément.
1: Et donc, quand on dit des pensées intrusives, c'est-à-dire que ça devient obsessionnel.
2: Oui, ça devient obsessionnel, surtout de lutter contre. Oui. Alors, elle a consulté à l'époque un psy, mais elle n'a pas reçu d'aide. Et du coup, elle a forcé sur les tocs pour reprendre la main un peu. Plus elle faisait de rituels, plus ça calmait son angoisse. Et ça s'est géré, ça s'est calmé, on va dire. Ça s'est apaisé jusqu'à ses 14-15 ans, où là, ses pensées « je veux qu'il arrive quelque chose à mes parents » sont revenues, ce qui a généré vraiment une peur panique. Et elle a consulté un psy à nouveau, mais elle ne faisait que parler. Elle m'a dit « ça ne me servait à rien, elle ne voyait pas d'issue ». À 15-16 ans, elle a son premier petit copain et à ce moment-là, elle a une grosse inquiétude, c'est à l'idée de pouvoir tomber enceinte. Donc elle demande la prescription de la pilule, ce qui lui déclenche d'autres pensées intrusives du type « le dis pas à papa parce que si jamais il te viole » ou alors « maintenant que je prends la pilule, mon père va vouloir abuser de moi ».
1: Donc ça, c'est des nouvelles pensées qui arrivent.
2: Des nouvelles pensées intrusives qui, là encore, font pas du tout sens pour elle puisqu'elle s'entend très bien avec ses parents. Son père est adorable. C'est pas du tout le profil du violeur de ses enfants.
1: Donc il n'y a aucune raison d'avoir ces pensées-là.
2: Aucune raison. Le contexte n'explique en rien ces pensées intrusives. À 18 ans, elle a un petit copain qui est actuellement son mari, une relation sérieuse. Et elle a des pensées après une soirée où elle se dit « ça se trouve, j'ai vomi parce que j'avais un petit peu bu. Et si j'ai couché avec quelqu'un, ça veut dire que j'ai vomi ma pilule, ça veut dire que je suis enceinte. » Et à nouveau, ça redevient obsessionnel de « j'ai dû tromper mon copain. » Ou « si j'ai embrassé, ça se trouve, j'ai embrassé quelqu'un d'autre en boîte de nuit. » Elle, ensuite, elle a une lecture pendant ses vacances, vous allez dire drôle de lecture. Elle lit un témoignage d'une fille qui avait été séquestrée et violée par son père. Suite à ça, viennent des pensées « j'ai été violée, je ne m'en souviens plus ». Ou si ça se trouve, « j'ai dit à mon copain que mon père m'avait violée et je ne m'en souviens plus ».
1: Donc, que des suppositions, en fait.
2: Alors, les phobies d'impulsion, c'est toujours des « si ». Et si jamais j'avais fait ça ? Et si jamais je passais à l'acte ? Et si jamais j'ai abusé mon enfant et je ne m'en souviens pas ? Ça peut être aussi « si jamais j'ai été poignarder mes enfants dans mon sommeil et que je ne m'en souviens pas parce que je suis somnambule ». Donc ensuite, on va mettre de la réassurance pour vérifier qu'on ne l'a pas fait. Et c'est ça qui prend chou, si je peux dire, hein, et qui devient complètement obsédant. Donc se rajoute à ça la peur d'être pédophile, parce qu'elle me dit, si je regardais une petite fille, je pouvais avoir des sensations bizarres au niveau des organes génitaux. Donc on n'a pas que des pensées ou des images intrusives, on a aussi des sensations dans le corps intrusives qui ne font pas sens avec ce qu'elle est, elle.
1: Et alors donc, quand vous vous faites face à ce type de cas, comment est-ce que vous répondez à toutes ces problématiques que ça soulève ?
2: Déjà, on explore déjà ce qui s'est passé dans la vie du patient. Donc là, ce que nous avons exploré, c'est que l'oncle de son père, là on le sait, avait abusé d'une petite fille dans la famille pendant un certain temps, et il parlait de ça dans les repas de famille quand elle était petite. Donc ça aurait pu effectivement être ça. Et elle me dit, à 10-11 ans, un monsieur à la pétanque, pendant les vacances d'été, il a baissé le pantalon d'une fille devant tout le monde. Bon, après, on a été explorer ça. A priori, il n'y avait rien de trop perturbant là-dessus. On a quand même retraité tout ce qu'il y avait besoin de retraiter. Et cette patiente a fait sa vie, a pu gérer ses idées, ses pensées intrusives lorsqu'elle venait, et a pu fonctionner en se disant, bah, parfois ça vient, mais franchement, maintenant, c'est beaucoup moins fort, ça reste moins longtemps, j'arrive à reprendre la main et à reprendre le cours de ma vie, et ça se passe bien. Donc, elle est partie comme ça, et elle revient me voir 4 ans après, en me disant, bah, dans ma vie, tout se passe bien, j'ai mon travail, j'ai mon mari, et je viens de mettre au monde un petit garçon qu'on aime beaucoup. Et le souci, c'est que les phobies d'impulsion avec la peur d'abuser mon fils ou de lui avoir fait du mal sont revenues.
1: Voilà. Et alors, comment est-ce que vous réagissez ? Comment est-ce qu'on fait quand on est face à des phobies qui reviennent comme ça ? Quelle est la réponse à apporter ?
2: Donc là, on peut aller sur une hypothèse transgénérationnelle puisqu'on avait exploré toute sa vie. Et je lui demande de mener l'enquête auprès de ses parents, ses grands-parents. Est-ce qu'il ne se serait pas passé quelque chose qui expliquerait ses pensées avec des marqueurs épigénétiques ? Et là, qu'est-ce que l'on apprend ? Sa grand-mère lui apprend que sa propre grand-mère, elle, donc la grand-mère de sa grand-mère, avait une petite sœur qui a été violée. Donc ça, c'est l'histoire qui a été racontée, mais qui a été gardée secrète pendant très longtemps, pendant plusieurs générations. Donc cette petite sœur de la grand-mère de sa grand-mère aurait été violée par un Allemand pendant la Seconde Guerre mondiale. Suite à ce viol, cette petite sœur est tombée enceinte, on l'a fait avorter et elle en est morte. Et cette petite sœur avait 15 ans au moment des faits.
1: Donc voilà, c'est la clé de l'histoire.
2: En tout cas, ça fait quand même sens avec le fait de « je pourrais tomber enceinte »,« les gens que j'aime pourraient mourir »,« on peut se faire violer »,« on peut faire du mal à un enfant ». Enfin, finalement, on va dire que ça fait sens. Et on a réparé. Donc,
1: alors comment est-ce que ça se passe pour réparer
2: alors,
1: ce
2: moi,
1: type de
2: j'utilise
1: trauma.
2: Le protocole de la lettre qui a été créé par Hélène Delucci en EMDR, qui est un protocole de MDR. C'est-à-dire que je lui ai demandé d'écrire à cet ancêtre qu'elle ne connaît pas, hein, avec qui elle n'a aucun lien, évidemment, qu'elle ne connaissait même pas son existence. Et donc, elle lui a écrit et elle me dit « Écoutez, c'est vraiment très étrange parce que je m'y suis reprise à plusieurs fois pour lui écrire. Ça m'a beaucoup perturbée, j'ai beaucoup pleuré. Je ne comprends pas pourquoi, parce que moi, je ne la connais pas. Enfin, officiellement, ça ne me fait rien, en fait. Mais je dois être folle. Qu'est-ce qui se passe ? Pourquoi ça m'est dans cet état-là ? » On l'a retraitée en EMDR, donc Eye Movement Desensitization Reprocessing.
1: Merci de rappeler.
2: Une thérapie de réparation par les mouvements oculaires. Et pendant le retraitement, effectivement, elle a eu beaucoup de ce qu'on appelle des abréactions. Elle a beaucoup pleuré. Il y avait beaucoup d'émotions et de sensations qui venaient sans matériel cognitif, c'est-à-dire sans images, sans souvenirs particuliers. Et là encore, elle me disait, mais c'est vraiment, c'est pas normal, mais qu'est-ce qui m'arrive ? Bon, je lui disais, continuez avec ça, accueillez. Et on a retravaillé toute cette lettre à cet ancêtre, où finalement, elle lui a apporté toute la compassion. Voilà, en disant ça a dû être vraiment difficile et moi ça me fait de la peine d'apprendre que vous avez vécu ça. Et donc quelque part on a remis de l'amour, du sens, du lien et on a réhabilité cette personne dans son histoire. Et suite à ça, ces phobies d'impulsion se sont beaucoup apaisées.
1: Voilà, bah merci beaucoup de nous avoir rapporté ce cas clinique, Éléonore Tarlet. Nous arrivons déjà à la fin de cette émission. Nous avons pris un peu plus de temps que d'habitude, d'ailleurs. Vous nous reviendrez avec d'autres sujets dans cette émission Petits sujets psychologiques. Aujourd'hui, eh bien, vous nous avez parlé de phobie d'impulsion et de ce cas clinique de Domitil pour mieux comprendre de quoi on parle. Merci beaucoup. On se retrouve très vite pour une nouvelle émission. À bientôt.
2: À bientôt. Au revoir. Merci, Oscar.
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1: et Didier Blonce.
2: Mixage et réalisation, Jérôme Aubin.
1: Montage, Sarah Rodriguez.
2: Aujourd'hui, nous recevons Planète Patient.
3: Avec pour invité Élise Aublin et Morgane Lekernec.
2: Gisèle, en tant qu'ancienne infirmière, comprend tout à fait votre travail. Moi, je suis totalement étranger. Je ne comprends pas le travail de l'association. Vous êtes salariée par l'association ?
4: Tout à fait. Nous sommes salariés toutes les deux.
2: Et donc, cette association est née comment de Parce que les associations, en principe, au départ, ce sont des bénévoles. Donc, d'où est venue cette envie de créer cette association de la part des bénévoles pour employer des professionnels comme vous ? Et vous travaillez où ? Dans les hôpitaux ? Chez les patients ?
5: En fait, au tout début, c'est né via l'Agence régionale de santé. L'Agence régionale de santé, en fait, a cette obligation de mettre en place de l'éducation thérapeutique du patient sur tout le territoire national. Et en fait, on doit répondre à un cahier des charges. Donc, dans un premier temps, alors, je ne vais pas rentrer dans les détails, mais au tout début, on était plutôt dans du CEPOM, donc du contrat pluriannuel avec des objectifs, etc., etc. Aujourd'hui, on est plus en lien avec des appels à projets, mais toujours dans la réponse de l'ARS, parce que l'ARS ne peut pas le faire elle-même. En fait, les salariés de l'ARS ne peuvent pas être détachés exprès sur le territoire. Donc là, on a, nous, c'est la création d'associations qui a permis en fait de relayer cette fonction de l'ARS.
4: Pour résumer, on a un budget annuel déclenché par l'ARS qui fait qu'il n'y a pas de bénévoles mais que des salariés. Alors des personnes peuvent bénévolement se joindre à nous, bien sûr, mais c'est essentiellement des salariés. Le but étant, l'objectif de l'ARS étant d'améliorer l'état de santé des Normands sur le territoire, de réduire les hospitalisations qui auraient pu être évitées, d'éviter des complications de santé qui auraient pu être évitées. Donc voilà, le but initial de l'ARS était d'initier cet accompagnement des personnes, sachant que l'éducation thérapeutique, c'est un dispositif qui est référencé au niveau de la santé publique depuis 2010 et que l'ARS en 2019 a souhaité étendre un dispositif qui était essentiellement au sein des hôpitaux à de la proximité, au plus près du lieu de vie des personnes, pour que les personnes n'aient pas besoin systématiquement de retourner à l'hôpital pour assister à des ateliers et de l'accompagnement autour de leur santé. Mais aussi, il y a des personnes qui géographiquement sont éloignées des hôpitaux. Donc l'idée, c'était que ça se passe vraiment au plus près de leur lieu de vie, dans leur quartier, dans des lieux où ils se sentent en sécurité, où c'est facile d'accès et où les locaux ne leur rappellent pas quotidiennement la maladie. Donc on travaille avec des structures type des maisons de quartier, des centres sociaux, pour amener à une convivialité et ne pas être toujours dans leur appel de leur maladie. Mais on travaille aussi avec des structures hospitalières pour répondre à vos questions, où on vient soit les accompagner à créer eux-mêmes des propres programmes s'ils en ont besoin et s'ils ont besoin d'un accompagnement, ou alors on leur propose nos ateliers qu'on met à disposition pour les patients qu'ils hébergent dans leur service. Donc on travaille indifféremment en ville et à l'hôpital.
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2: Aujourd'hui, nous recevions Planète Patient, Planète P-L-A-N-E-T-H. On peut aller sur le site internet et c'était avec
3: Élise Aublin et Morgane Lekernec.
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2: Le Hangar Zéro au Havre est né de l'envie de créer un espace ouvert, accessible et collectif, dédié aux rencontres, à la coopération, à la création et au soutien. Dans un contexte plus qu'incertain, cet objectif reste inchangé, faire vivre un lieu commun, ancré sur le territoire, attentif aux enjeux sociaux, culturels et écologiques, et ouvert à toutes et à tous. Notamment, tous les mardis, il y a une distribution AMAP de 18h à 19h, mais c'est sur inscription.

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2: La chanson fait son cinéma, mais le cinéma n'est pas en reste. Il se sert de la chanson pour embellir ses films. Réalisé en 2004 pour les besoins du film Les Parisiens, premier volet d'une trilogie réalisée par Claude Lelouch et s'intitulant Le genre humain, Francis Lay, Pierre Barou et Boris Bergman ont assuré la partition musicale. Patrick Fieri, crooner dans le film, interprète la chanson Le genre humain.

Dustin Hoffman sort en 2013 le Quartet, avec entre autres Maggie Smith et Tom Courtenay. Il confie la partition musicale à Dario Marianelli. Ce dernier inclut quelques titres additionnels, dont cet extrait de l'acte 3 de Rigoletto de Verdi. Nous écoutons John Sutherland, Luciano Pavarotti et Huguette Tourangeau.

0: Vous venez d'entendre La Chanson fait son cinéma, une émission proposée par Pierre Gallet. À très bientôt. D'ici là, prenez soin de vous.
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0: Bernard Béranger, bienvenue à ce micro.
1: Bonjour.
0: Je suis très heureux de vous retrouver pour un nouveau partage autour de l'écologie et de la Bible. Vous êtes propriétaire d'un magasin bio et d'un restaurant végétarien depuis de nombreuses années. Vous avez été aussi agriculteur bio et que donc c'est ces différentes activités qui vous ont poussé à cette réflexion et à associer l'écologie et la Bible. Lors de notre dernière chronique, vous nous avez lu un passage de la Bible, et notamment dans Genèse, un commandement de Dieu à l'homme de dominer la nature. Finalement, est-ce qu'on aurait mal compris ce passage ?
1: Non, on l'a pas mal compris. Il veut dire ce qu'il veut dire. Mais je pense qu'il faut le mettre en parallèle avec un autre texte que nous allons prendre, si vous le voulez bien. C'est dans le livre de la Genèse, toujours, au chapitre 2 et au verset 15. Où nous voyons, il est dit, le Seigneur Dieu prend l'homme et il le place dans le jardin d'Éden pour le cultiver et pour le garder. De la même manière que la dernière fois nous avons réfléchi à ce mot dominer et que nous sommes allés vers l'hébreu pour bien en comprendre tout le sens, toute la pleine signification, quand nous allons vers l'hébreu, qui est l'origine du texte, l'original, hein, pour essayer de comprendre, le mot cultiver, c'est le mot « abad », « abad » ou « abba ». Et alors, c'est très intéressant, on va faire ce qu'on a fait avec le mot « kadash ». Cultiver, ça veut dire travailler, mais ça veut dire aussi, dans notre texte, être l'esclave d'eux. Et vous vous rappelez peut-être que nous avions dit la dernière fois que « kadash », c'était « mettre en esclavage ». Et là, c'est un véritable contre-pied. Mais ça, la Bible est friande de ce genre de choses, et c'est passionnant pour l'étudiant que nous sommes de se laisser interpeller. D'un côté, on nous dit « kadash », donc « mettre en esclavage », et de l'autre côté, on nous dit « abad », être esclave d'eux.
0: Donc les deux s'annulent.
1: Non, les deux ne s'annulent pas, mais les deux s'équilibrent. Et la compréhension de notre rapport à la nature va se vivre dans cet équilibre. Pendant très longtemps, les hommes ont vécu terrorisés par la nature. Le volcan, la sécheresse, les tornades, les inondations. On était des jouets des événements climatiques. L'homme était tellement terrorisé qu'il est arrivé même à faire des dieux de ces manifestations. Quand le volcan était en éruption, on offrait des sacrifices. On allait même jusqu'à offrir des sacrifices humains pour calmer le dieu qui était en colère.
0: Oui.
1: Et l'homme vivait totalement terrorisé. Et ce qui est très intéressant, c'est que le dieu de la Bible, le créateur de la nature, va donner à l'homme une parole de vie. Domine, maîtrise, ne subit pas la création. C'est une parole de vie, mais c'est aussi une parole de libération. Ne crains pas, tu peux dominer, tu peux maîtriser. C'est comme un enfant, quand il va se lancer sur une bicyclette, le papa, on est là, on l'a tous vécu, hein, du moins pour ceux qui ont des enfants. Allez, allez, vas-y, tu vas y arriver. Il va tomber une fois, deux fois, mais on est là, on l'encourage, tu vas y arriver, tu peux y arriver. Et finalement, ces textes nous disent, oui, utilise ton intelligence, utilise ta capacité pour comprendre comment cela fonctionne. Kadash, la création, ça veut dire n'en sois pas le jouet de la création. La mer qui est si terrible, tu peux la dompter, tu peux même naviguer dessus. La rivière qui déborde, qui emporte tout, tu peux t'en servir pour irriguer, pour fertiliser tes terres. Les animaux si redoutables, ben, tu peux les apprivoiser pour qu'ils te nourrissent et qu'ils te servent. Kadash, la création. Mais n'oublie pas cette terre nourricière, cette rivière, cette mer. Tu dois aussi les protéger, tu dois les préserver, tu dois les servir. Ces animaux qui vont te donner leur lait, eh bien, tu dois les protéger, parce qu'ils sont à ta merci, ils sont entre tes mains. Alors, abad, la création. Et entre ces deux textes, on voit l'homme, Dieu nous dit qu'il a été fait à l'image de Dieu. Ça veut dire quoi ? Ben, je te donne ce laboratoire pour que tu puisses vivre cette joie du service, comme moi, puisque tu es à mon image. Pour que tu sois ce père, comme moi je suis ton père, qui nourrit la création. C'est une transmission. Finalement, tu vas pouvoir toi aussi nourrir, protéger, prendre soin de ce que je t'ai confié. Oui, tu dois maîtriser, mais tu ne dois pas exploiter. C'est donc une domination qui se vit dans et par le service. Donc vous voyez, ce parfait équilibre.
0: Ça vient contrebalancer.
1: Nous n'avons pas, et je ne suis pas comme les écologistes qui pensent que la nature est toute puissante et que nous sommes rien par rapport à la nature. Non, en tant que chrétien, en tant que croyant, je crois que l'homme a un rôle particulier à jouer dans cet écosystème. Quel est-il ? Comment est-ce que l'homme va vivre cette domination, comprise telle qu'on vient de le voir, cette capacité à la fois de comprendre et de servir ? Comment est-ce que l'homme va vivre cette domination ? Eh bien, je vous propose que nous en parlions lors de notre prochain rendez-vous.
0: Ce sera avec plaisir, Bernard Béranger. Merci beaucoup, à bientôt. Au revoir.
1: À bientôt.
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2: Jacques Sauvagnat, bienvenue à ce micro. Merci du temps que vous nous accordez autour des questions liées à nos origines. Vous êtes scientifique, chercheur, vous êtes aussi professeur en sciences et foi. Nous poursuivons nos échanges, plus particulièrement autour de la théorie de l'évolution. Lors de l'émission précédente, vous nous avez présenté les points forts de cette théorie, mais qui dit point fort dit aussi point faible, visiblement.
3: Oui, alors effectivement, certains de ces points forts mentionnés ne sont peut-être pas aussi forts qu'on pourrait le penser. Par exemple, la sélection naturelle, qui est effectivement efficace, qui marche, on le voit, n'est pas capable d'entraîner la formation de choses extrêmement complexes. C'était un des arguments, d'ailleurs, de Darwin. Il pensait toujours à l'œil, par exemple, organe d'une complexité extraordinaire. Il avait de la peine à expliquer ça uniquement par la sélection naturelle. Les ressemblances dont j'ai parlé la dernière fois aussi, ces ressemblances, effectivement, font penser à une parenté entre les différentes espèces, mais ça n'est qu'une possibilité. Il n'y a pas de preuve de ça. Donc, quand on regarde ça, on y pense, mais on n'a pas la preuve absolue de ça. Par exemple, on vous dit, voilà, les embryons de tous les mammifères se ressemblent au départ, et puis au fur et à mesure que le temps passe, eh bien, ils se modifient avec des organes qui sont différents. Eh bien, ça, c'est quelque chose qui a été considéré comme le résumé de l'étape de l'évolution de telle ou telle espèce. Eh bien, ceci ne tient pas, évidemment. Beaucoup d'évolutionnistes n'y croient plus, d'ailleurs, parce que les cœurs ou les organes de ces embryons se modifient de manière radicale en fonction des besoins à tel ou tel stade de l'embryon. Les organes vestigiaux qui ne sont pas fonctionnels, que j'avais cité la dernière fois.
2: Oui, vous rappelez les muscles derrière les oreilles.
3: Voilà, par exemple. Oui. Eh bien, certains s'avèrent réellement fonctionnels, par exemple. D'autres, on se pose toujours la question.
2: Mais c'est certaines investigations qui ont permis de le vérifier.
3: Oui, bien sûr. Par exemple, comme l'appendice. L'appendice, c'est une cause plutôt des problèmes que des avantages. En fait, on s'aperçoit qu'elle a un rôle. Et donc, ça serait plus acceptable comme argument en faveur de l'évolution. D'autre part, le pouce du panda dont j'ai parlé,
2: oui.
3: Bon, il n'y a pas de critère objectif pour dire, voilà, ça, c'est un bricolage. Ça marche très bien. Demandez au panda, il vous dira, moi, ça me convient très bien. Donc,
2: il n'aura pas envie d'en changer.
3: Voilà. Donc, d'autre part, alors Darwin disait qu'il n'y a pas assez de formes intermédiaires entre les fossiles. On n'en a pas trouvé. Parce que si vous avez évolution dans le temps, forcément, il devrait y avoir toute la chaîne des fossiles.
2: Il manque des maillons.
3: Ben bien sûr, il manque des maillons. Et Darwin en était conscient. Mais aujourd'hui, 150 ans après, la plupart des maillons
2: sont toujours manquants.
3: Voilà. D'autre part, il y a aussi un phénomène qu'on observe en paléontologie, c'est qu'au début du Cambrien apparaissent tout d'un coup toutes sortes de plans d'organisation très différents. Hein, c'est-à-dire des animaux comme des mollusques, des animaux unicellulaires. Vous avez des animaux qui sont des arthropodes, c'est-à-dire donc avec une carapace et des tas d'anneaux, etc. Vous avez des vers, vous avez des éponges. Brutalement, semble apparaître comme ça. D'où ça vient? Normalement, la théorie de l'évolution voudrait qu'il y ait des ancêtres. Et donc cette explosion de la vie du Cambrien reste toujours inexpliquée et pose toujours un problème à la théorie de l'évolution.
2: Et on est à quelle époque ?
3: Ah, alors au Cambrien, théoriquement, c'est il y a 650 millions d'années, par là. Ensuite, évidemment, il faut bien le dire, il y a des problèmes qui sont liés aux mutations. On a parlé des mutations, oui, qui seraient un des moteurs de la théorie de l'évolution, ou de l'évolution plus exactement. Eh bien, il faut savoir que malheureusement, une grande partie des, ou la grande majorité des mutations sont défavorables plutôt que favorables. Et donc, on voit mal comment ça pourrait suffire pour admettre que ça soit l'élément le plus important pour expliquer l'évolution. D'ailleurs, maintenant, on commence à se lancer sur d'autres pistes pour essayer d'expliquer ça. Donc, ça veut dire que la théorie de l'évolution est effectivement une théorie bien documentée. C'est pas sorti comme ça du chapeau de quelqu'un. C'est quelque chose qui a le mérite d'avoir été l'objet de quantités énormes de travaux sérieux, mais il manque toujours certaines preuves, alors que les degrés d'évolution les plus faibles à l'intérieur de l'espèce, c'est quelque chose qu'on peut admettre facilement. Là, quand on commence à passer aux nouvelles familles, aux nouveaux ordres, aux nouvelles classes, là, ça devient beaucoup plus difficile. Et donc, cette théorie reste encore avec certaines faiblesses.
2: Donc, on se rend compte que les points forts ont eux-mêmes leurs propres faiblesses.
3: Certains, oui, ont leurs propres faiblesses. Oui.
2: Jacques Sauvagnat, merci beaucoup. On se retrouve bientôt pour une prochaine émission. Au revoir.
3: Au revoir.
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1: Alors normalement, c'est une petite suite d'émissions de cabaret en festival. Eh bien, figurez-vous qu'il n'y a pas que les petits théâtres ou les festivals où l'on peut découvrir des artistes. Il y a aussi les églises ou les abbayes. Et un jour, eh bien, nous avons eu la chance d'entendre Martial Muret, un sitariste, dans une abbaye. Et nous avons réussi à obtenir un petit enregistrement, une interview. Et donc, nous allons pouvoir entendre des morceaux de Martial Muret et il répond à nos questions. Escapade, une émission de Didier Blonce avec Gisèle Billan à la technique. Aujourd'hui, Martial Muret.

Bonjour à tous. Pour ceux qui ne connaîtraient pas trop l'instrument, la sitar, eh bien voici, je vous propose un medley de traditionnels russes. Vous allez reconnaître notamment les yeux noirs ou le temps du muguet ou les deux guitares.

0: C'est une très très belle cithare de concert qui a été fabriquée au siècle dernier, vers 1930 à peu près.
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0: Par un luthier qui s'appelait Adolphe Meinl. Il faut savoir qu'en Allemagne, beaucoup d'enfants s'appelaient Adolphe. En Italie, il y en a beaucoup qui s'appelaient Benito aussi, mais enfin, bon, bref. Et Adolphe Meinl a été le grand luthier de la cithare. C'était celui qui a fabriqué les plus beaux instruments, c'est incontestable. Tel que, par exemple, dans les violons, on avait Stradivarius. Bon, ben là, dans les cithares, on sait que c'est Meinl.
2: Fantaisie impromptue en do dièse mineur de Frédéric Chopin.
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0: Emma Hénol, qui a fabriqué des instruments absolument exceptionnels au niveau de la qualité, a fabriqué dans sa vie une série. Il a eu l'idée de faire une série un peu particulière avec les cordes qui partent sur le côté. Ce qu'on appelle les perfectaziteurs. Il en a fabriqué 10 comme ça. Et il en reste plus que 3 actuellement sur la planète. Il y en a une en Californie, il y en a une au musée de Sion. Et par bonheur, j'ai la troisième. Et alors, ce sont des instruments qui sont exceptionnels au niveau de la sonorité parce que c'est une sonorité très claire. Puis on a vraiment des très très beaux vibratos, très purs.
1: Oui. Un morceau de Martial Muret, Le Prélude à l'Aurore.

0: Interview de Martial Muret qui nous parle du troisième homme et vous verrez l'importance de ce troisième homme.
1: Beaucoup d'enfants sont influencés par une star ou des parents qui disent à l'enfant « il faut que tu apprennes le piano, il faut que tu apprennes le violon ». Comment vous est venue cette passion singulière ?
2: Alors la passion, elle est née, je suis né en 46 et le film Le Troisième Homme est sorti en 49. J'avais 3 ans quand il est sorti. À l'époque, on écoutait la radio. On n'écoutait pas les 1500 ou 1600 radios libres qu'il y avait. On écoutait Paris Inter et autres. Et sur la radio, était passé à peu près 10 fois par jour la fameuse musique du Troisième Homme, le fameux Harry Limpem. C'est absolument fascinant. Et ben, comme tout le monde, je n'ai pas échappé à la règle. Le succès est une hystérie collective provoquée par la publicité. Donc moi, j'ai été fasciné par cet instrument-là. Et quand on m'a demandé ce que je voulais jouer, j'ai dit une sitar.
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2: Alors c'est de là où j'ai peut-être eu un petit peu de chance. C'est qu'on avait un ami de la famille qui était un petit peu géotrouve-tout et qui, un jour, m'a demandé de remettre au propre, j'avais 9 ans à peu près, des plans, des plans d'un moteur qu'il avait inventé. Et puis alors, je lui ai remis au propre et pour me récompenser, il m'a dit « Qu'est-ce que tu veux que je... Tu veux des sous ou autre chose ?» Et je lui ai dit « Une sitar ». Et il m'a acheté une sitar et c'est comme ça que c'est parti. Pour la petite histoire, le moteur qu'il avait inventé, c'était le moteur Henkel. Il a envoyé les plans chez Henkel et ils lui ont piqué son brevet. Mais enfin bon, ça c'est la petite histoire. Mais en tout cas, alors ce qu'il faut savoir quand même, ce qui est intéressant, c'est que dans ce qu'il m'a présenté, dans le plan que j'ai remis au propre, c'était un jeu de courbes très particulière. Et des années après, quand j'ai travaillé moi sur les nouvelles sitars, je me suis rappelé de ce fameux moteur rotatif de chez Henkel. Et c'est de cette base-là que je suis parti pour mettre au point les sitars modernes. Comme quoi, il n'y a pas de hasard dans la vie. Tout ce qu'on apprend à un certain moment ou ce à quoi on est confronté à un certain moment, on le retrouve tôt ou tard.
1: On parle de combien ? On parle de 50 ans de carrière, environ 20, 25 disques, 25 albums enregistrés.
2: Là maintenant, celui-là, c'est le 25e, souvent en tout cas, parce que moi, après, il y a tous les disques auxquels j'ai pu participer, ou des musiques de films, ou des accompagnements de chanteurs, notamment. Bon. Il y a eu Béard, il y a eu Moustaki, il y a eu plein de gens comme ça, que j'ai accompagnés. Mais souvent, il y en a 25 actuellement.

0: Alors, je vous explique un petit peu là pour ceux qui. Quand on a la cithare, vous voyez pas trop bien ce qui se passe. Sur la main gauche, je joue à plat exactement comme sur un manche de guitare, en appuyant très fort. Et là, je fais vraiment vibrer. Donc, si vous remarquez bien, les barrettes là sont beaucoup plus profondes que sur une guitare. Et c'est ce qui va donner les vibratos. Et puis en même temps, avec ces deux doigts-là, ne me demandez pas le nom, c'est trop compliqué. Avec ces deux doigts-là, je fais l'accompagnement. Ces deux doigts-là, les basses. Et puis celui-là, je fais les contrebasses. Alors, la particularité, c'est qu'on a un petit anneau autour du doigt, tout simplement, qui est en bronze. Alors, à un certain niveau de technicité, on a directement des médiateurs qui sont faits sur mesure, hein, c'est quand même mieux. Et en fait, on s'aperçoit que dans la technique, c'est exactement la même technique que l'épinette des Vosges. L'épinette des Vosges joue comme ça, vous voyez. Toujours dans le même sens, et ce qui veut dire que la cithare, la cithare viennoise, j'entends, est un dérivé direct de l'épinette des Vosges. C'est simplement une épinette des Vosges sur laquelle on a rajouté un certain nombre de cordes. Alors, ça s'est fait au XVIIIe siècle, ça tout simplement parce que des bergers ont été invités à la cour de Vienne, et puis on s'est foutu d'eux carrément. Les bergers étaient crados, ils connaissaient rien, c'était des seigneurs, des gueux, et eux ont repéré quand même dans un coin des salons l'harpe, et à partir de ce moment-là, pour anoblir leur instrument populaire, ils ont ajouté le col de cygne. Plein de sortes de cithares. Il y a les épinettes évidemment, mais vous prenez le dulcimer des Appalaches, vous prenez le cymbalum de Hongrie, le Zillertal, le tympanon, etc., etc. Tous ces, le coteau du Japon, pas le coteau du Léon. Non, le coteau du Léon, vos efforts vont être vains. Hein. Bon, mais ce sont des instruments de la même famille que la cithare et qui ont tous le même principe de jeu.
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0: Il faut se rappeler du Troisième Homme, qui a été une véritable bombe dans le cinéma, pour deux raisons. La première, c'est que c'était un film qui a foutu un bazar innommable en Autriche, puisqu'il a carrément traité les Autrichiens d'escrocs et de voyous. Pendant la guerre, les Autrichiens se sont conduits comme des voyous, hein, faut le savoir. Parce que c'était le trafic. Et Graham Greene l'avait très très bien dénoncé dans le livre Le Troisième Homme. Et quand ils ont fait le film, c'était une véritable bombe. Le film est un chef-d'œuvre, hein, faut voir Le Troisième Homme. C'est Quentin Caras, qui était un réfugié roumain ou hongrois, qui était dans une misère épouvantable à Vienne et qui gagnait comme il pouvait sa vie en jouant dans des tavernes, d'un seul coup est devenu une star internationale. Et il faut savoir que la musique du Troisième Homme, avant l'arrivée des Beatles, c'est la musique qui s'est vendue le plus dans le monde entier. Il s'est vendu des millions de disques de ce fameux thème, ta-la-la-la-la, c'est extraordinaire.
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2: Évocation de Martial Muret quant aux différentes sortes de guitares, suivie d'un morceau où il aime bien faire chanter le public en fin de spectacle, Le Temps des Cerises.

0: Martial Muret, avant d'évoquer votre carrière et ce plaisir qu'est la musique et la sitar, parlez-nous un peu de cet instrument trop méconnu du grand public, que l'on peut jouer en solo, que l'on peut jouer en duo, en trio et même en orchestre symphonique.
1: Alors c'est un instrument qui a traversé les siècles et ça n'est pas par hasard. Tout simplement que la sitar a des cordes qui vibrent énormément. C'est un instrument vibrant. Donc il y a de l'émotion tout simplement dans les cordes et quelle que soit la forme de l'instrument, son origine, le pays dans lequel on joue, c'est un instrument qui parle tout simplement et qui traduit des émotions. Et qu'il s'agisse de la sitar viennoise comme j'ai là, ou qu'il s'agisse du canoun ou du santour ou du koto, ce sont des instruments qui ne nous laissent pas indifférents parce que ça vibre et parce que ça suscite tout de suite l'émotion. La particularité de la sitar, c'est qu'il faut qu'elle soit immobilisée, à plat. Donc, moi, j'ai une table un petit peu particulière parce qu'elle est même en pente. Et puis, sous la sitar, il y a trois pointes qui permettent de l'immobiliser parce que, malgré la douceur de l'instrument, cette espèce de paix qui sort de l'instrument, on joue et on tire les cordes comme des brutes. C'est-à-dire que c'est un jeu en force. Et on tire énormément sur les cordes de telle manière à avoir un vibrato le plus intense possible. Et donc, contrairement aux apparences, c'est un instrument qui se joue en force, tout simplement, et non pas en nuances. Alors, les nuances, elles viennent dans la manière de toucher les cordes et de les faire vibrer, mais au départ, le pincement de la corde, il se fait en force.
0: Vous faites également un gros travail dans la facture de l'instrument. Vous vous êtes aidé peut-être parfois, vous avez des complices, et en tous les cas, vous faites un gros travail pédagogique auprès des plus jeunes.
1: Alors, aider, il ne faut pas attendre beaucoup d'aide de la part de l'État hôte. Et toi, le ciel t'aidera. Non, simplement, c'est la complicité avec des gens qui sont passionnés de musique, qui sont passionnés de pédagogie active, qui aiment les enfants, tout simplement. Et ces gens-là ont mouillé leur chemise pour que le renouveau de la sitar existe, tout simplement. Alors, je peux citer des noms. Alors, il y a eu, tout à l'heure, je ne me rappelais plus, c'est Émile Lepp. Émile Lepp, il faut savoir, c'était un savant extraordinaire. J'ai pris des cours d'acoustique musicale pendant 7 ans avec lui. C'est un monument de l'acoustique musicale. Après, il y a Charles Besnainou qui dirige maintenant le Laboratoire national d'acoustique. C'est pareil, c'est des gens de la grande classe. Il y avait le directeur de Pleyel Gavo Erard, Jacques Milioz, qui était dans la facture instrumentale, un grand bonhomme. Et puis André Cheneau, dont je parlais tout à l'heure, chez qui j'ai passé toute mon enfance. Là, c'est pareil, ce sont des gens extraordinaires, quoi. Montand, comme moi, je voyais, quand on allait chez Yves Montand et on allait aux répétitions à l'époque du Théâtre de l'Étoile, il arrêtait les répétitions pour accueillir André Cheneau. André Cheneau accordait son piano, il y en avait pour une demi-heure, une heure, et c'était vraiment on saluait vraiment un grand technicien. Et je me souviens de pianistes aussi émérites que Ciccolini ou des gens comme ça, et ils demandaient à André Cheneau d'accorder leur piano. D'abord parce que le piano tenait parfaitement l'accord, mais en plus il était de justesse. C'est un homme qui avait l'oreille absolue et qui ne faisait aucune concession dans la vie, à la qualité. Alors quand on a été bercé par des gens comme ça toute la jeunesse, bon, on a une certaine exigence dans la vie, quoi.
0: Martial Muret, merci.
1: Mais de rien, de rien.
0: C'était Escapade, ces artistes que l'on voit dans les cabarets ou dans les festivals. Aujourd'hui, Martial Muret, que nous avons entendu jouer dans une abbaye. Merci à Gisèle pour sa collaboration technique. Merci pour votre fidélité à tous. Portez-vous bien. À bientôt. Au revoir.

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1: Entre vous soit dit. Entre vous soit dit, une émission culturelle au sens large, large d'horizons nouveaux. François Sergi pour une demi-heure en compagnie d'un ou d'une invitée. Bonjour, cet Entre vous soit dit prend la forme à la fois d'un portrait et d'un paysage. C'est donc la rencontre d'un homme, Jean-Marc Vivier, et d'un paysage d'un plat pays, la Vendée, longtemps méconnu mais devenu touristique. Voilà donc une émission du terroir et de vacances, pourquoi pas. Et avec l'accent, s'il vous plaît.
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1: Denise Martineau, c'était du patois vendéen bien sûr, extrait d'une fable de La Fontaine. Ça c'est pour le folklore, mais faut pas croire, il est encore bien vivant en nos régions de France ou de Suisse. Jean-Marc Vivier est l'auteur de contes et nouvelles de Noirmoutier, son lieu d'enfance et d'attache. Avec lui, nous parlerons des horloges de sa grand-mère, et donc du temps qui passe, du violoncelle dont il est un fervent pratiquant, de la menace de la mer, réchauffement climatique oblige, et bien sûr quelque peu de spiritualité, car l'homme ne vivra pas seulement de moules ou de bonottes, ces pommes de terre précoces, spécialité de l'île de Noirmoutier. Mais sans plus attendre, nous retrouvons Jean-Marc Vivier qui nous dit d'abord comment il en est venu à l'écriture.
3: Je suis venu à l'écriture par le biais du dessin. J'ai commencé à dessiner, à peindre, et alors tous ces tableaux que je représentais n'avaient pas de vie ou n'avaient pas suffisamment de vie. Et alors je voulais leur donner la parole. C'est ainsi que je suis venu à l'écriture, et l'écriture s'accompagne toujours d'illustrations. Pour moi, c'est important de mélanger, de confondre les deux, écriture et peinture.
1: Alors évidemment, ces contes et nouvelles sont en lien avec l'histoire, la culture vendéenne, hein, plus particulièrement noirmoutrine, inspirée aussi de votre vie familiale.
3: Oui, tout à fait. C'est pas moi qui voulais m'exprimer particulièrement ou avoir des choses à dire, mais je voulais retrouver l'âme de Noirmoutier, être un peu le porte-parole de ces gens qui ne disent rien ou qui sont taciturnes ou qui ne savent pas comment s'exprimer.
1: Alors, en deux mots, pour des gens qui ne connaissent pas cette région, il y a une grande diversité en France, hein. La Vendée, Noirmoutier, ça a été longtemps un pays finalement très reculé, assez pauvre, un peu oublié en quelque sorte.
3: Oui, et Noirmoutier est un peu à l'écart du monde, je dirais. Le fait de l'insularité, l'isole du continent, est différent surtout. Noirmoutier est une île qui a connu énormément de bouleversements géographiques au cours des siècles. C'est la partie de la France, je crois, qui a connu le plus de modifications en ce qui concerne le littoral. C'est cette présence de la mer qui l'a torturée, qui l'a aidée parfois, et qui l'a torturée également.
1: Oui, vous parlez de cette mer, évidemment, hein, omniprésente, qui est à la fois menaçante, mais qui est aussi une alliée, on en vit aussi.
3: Oui, comme je dis, la mer omniprésente, comme au creux des coquillages, compagne bienveillante ou tourmentée, qui monte et descend selon les marées, ouvrant et fermant ainsi notre domaine, imprègne notre vie entière, nous invite à nous accorder à elle et à battre au rythme de son cœur.
1: Noirmoutier, c'est le Goua, donc une route qui traverse la mer.

0: comme cette mer dans l'Exode qui s'ouvre et se ferme deux fois par jour. À force de l'utiliser, on vit dans une forme de routine, on oublie les choses. Oui. Mais quand on est conscient, quand on y pense, c'est chargé de sens et de puissance.
1: C'était qui les ennemis de Noirmoutier à l'époque historiquement?
0: À l'époque, il y a eu les Vikings, qu'on appelait également Normands, les Vikings, les Espagnols, les Anglais, les Hollandais, qui venaient régulièrement piller l'île. On pillait tout ce qu'on pouvait prendre, des céréales, des objets précieux, on violait les femmes. C'était vraiment une période barbare, on pourrait dire. L'île de Noirmoutier a dû se défendre contre les assauts des guerriers, des envahisseurs, et contre les attaques de la mer, effectivement. Je vous dirais, c'est étrange, parce qu'il existe depuis toujours une légende qui dit qu'un jour, Noirmoutier serait englouti par la mer. Beaucoup de gens ont peur de se trouver englouti. Moi, personnellement, je n'ai pas de crainte, parce que je me dis, c'est pas pour tout de suite. Et puis, on a le temps de se préparer, voyez-vous. On a ce sentiment de fragilité. Et dans l'île de Noirmoutier, on vit la force des éléments, du vent, de la mer, avec peut-être plus d'intensité que sur le continent, qu'en France métropolitaine.
1: Ce serait intéressant de voir si on retrouve cette même âme ou mentalité sur d'autres îles voisines, puisqu'on a l'île Dieu, ou il y a les îles bretonnes. Il y a quelque chose de commun finalement aux insulaires?
0: Oui, je pense qu'il y a quelque chose de commun, surtout dans le caractère, à mon avis, indépendant, souvent fermé, et puis têtu aussi, très indépendant. On se sent un peu à l'écart du monde, et on revendique son fief, on ne veut pas se laisser envahir.
1: Et aujourd'hui, à l'heure de la mondialisation et des échanges culturels, etc., ça a quand même un peu changé.
0: Alors, les choses ont bien changé, oui, parce que nous ne sommes plus envahis par les Vikings, les Normands, les Espagnols ou les Hollandais, mais nous sommes envahis par un flot de touristes.
1: Des estivants.
0: Des estivants, oui. Qui deviennent de plus en plus maîtres des lieux. Ce sont eux les maîtres des lieux. Parce que les gens qui habitaient, les autochtones qui habitaient dans l'île, sont en minorité.
1: Oui, le village de la Frandière, dites-moi combien il y a de personnes qui
0: Je ne peux pas vous dire exactement.
1: Ça peut se compter sur les doigts de la main, non?
0: Peut-être pas, mais s'il y en a une trentaine, ouais. Alors qu'il y a, dans mon enfance, il y en avait 300, 400, ouais. Beaucoup plus. On peut décupler, oui.
1: Il y a eu un exode quand même.
0: Un exode rural colossal, oui. Alors donc, devant ce flot de touristes, les gens de Noirmoutier, les Noirmoutrins, se sentent en minorité et donc subissent cette invasion qui prend parfois des formes arrogantes, agressives, parfois qui se déroulent dans l'harmonie. Mais je dirais, les Noirmoutrins ne sont plus maîtres chez eux. Et cette culture noirmoutrine, c'est une culture populaire bien sûr, cette culture noirmoutrine, ces traditions se perdent à grands pas. Et c'est un petit peu dommage parce que maintenant c'est le béton qui envahit, le béton, les routes, les carrefours, les parkings.
1: Donc en fait, ces contes et nouvelles, c'est aussi votre contribution pour maintenir cette culture sociale.
0: Je ne sais pas si je
1: Noirmoutier du passé.
0: Oui. Non, je ne veux pas être passéiste. Je ne sais pas si je contribue à entretenir cette tradition, mais en tout cas, moi, je veux quand même m'ouvrir vers l'avenir, mais un avenir qui soit sage et raisonné. Il ne s'agit pas de construire des grandes tours, des grands immeubles partout et du béton. On ne peut pas échapper au progrès, c'est certain. Mais il ne faut pas non plus accepter n'importe quoi.
1: Vous êtes toujours à l'écoute d'Entre vous soit dit. Les minutes s'égrènent au rythme d'un dialogue avec Jean-Marc Vivier, vendéen de cœur et de racines. Sans être passéiste dans la fixation stérile d'une île qui n'est plus ce qu'elle est devenue, notre invité, sans en avoir l'air, nous amène à réfléchir au temps qui passe, au rythme des horloges, celle de sa grand-mère, Jean-Marc Vivier.
0: Oui, les horloges avaient une grande importance, surtout aux deux derniers siècles, quand les gens ont pu se munir et acquérir des horloges, parce qu'autrefois, avant le XVIIIe siècle, pratiquement personne n'avait d'horloge. On se contentait de l'horloge de l'église, qui sonnait toutes les heures. Mais il y a d'autres horloges, le soleil. Les gens étaient beaucoup plus attentifs au soleil qu'aujourd'hui. On savait définir l'heure d'après la position du soleil. Et en plus, l'heure des marées. Les gens, en contemplant la mer, pouvaient voir si la mer était haute, si elle était basse, si elle montait, si elle descendait, et approximativement pouvaient définir l'heure.
1: Oui, on n'avait pas encore les calendriers qui donnent des heures précises de haute mer et de basse mer.
0: Non, pas du tout, pas du tout.
1: Dans votre famille, vous parlez des horloges de votre grand-mère, donc il y en avait deux?
0: Oui, parce que ma grand-mère...
1: C'était un luxe,
0: oui. Ma grand-mère avait deux horloges, parce qu'elle avait hérité une horloge de ses parents, et l'autre horloge avait été héritée de sa belle-famille. Donc elle avait deux horloges qui se côtoyaient, et qui m'impressionnaient beaucoup à l'époque. Dans ma chambre, quand j'étais enfant, à la Frandière, j'avais une horloge, mais celle de ma grand-mère m'impressionnait davantage parce qu'on les sentait un peu à la fois parfois en complicité et parfois en conflit. Alors elles étaient à

0: C'est insondable et elles m'intriguaient beaucoup parce qu'elles avaient des sonneries complètement différentes. L'une avait un son aigu, hein, et l'autre avait un son grave au contraire.
1: Quand une horloge s'arrête, danger ?
0: Ah, c'est dangereux ça. C'est-à-dire, nous sommes superstitieux, je pourrais dire, parce que c'est un signe, c'est un mauvais signe. C'est la mort qui est présente. Une horloge s'arrête, c'est une vie qui s'arrête. Et alors, il y a une sorte de complicité entre les horloges et les vies humaines. Si une horloge s'arrête, c'est-à-dire qu'une vie va bientôt s'arrêter ou s'est déjà arrêtée.
1: Mon besoin de rêve était déjà immense. Vous avez toujours été comme ça, je dirais, dans votre rapport à la vie.
0: Toujours été comme ça. Bon, je pense que
1: grand
0: je suis...
1: Grand rêveur.
0: J'ai les pieds sur terre. Et la tête au ciel, je vous dirais. Je suis réaliste, mais également rêveur aussi. Je pense qu'on ne peut pas échapper à la réalité, mais il est important d'avoir une bonne part de rêve pour échapper, disons, à la grisaille des jours et à la noirceur des drames que l'on vit au quotidiennement.
1: Les pieds sur terre et la tête au ciel, Jean-Marc Vivier est chrétien protestant. Or, la Vendée est connue pour avoir été autrefois terre très catholique et royaliste d'ailleurs. Protestant, monsieur Vivier, n'est-ce pas atypique ?
0: Oui, mais vous savez qu'en Vendée, il y a eu beaucoup de protestants au moment des guerres de religion, à l'époque de la Renaissance. Et puis l'Église romaine est beaucoup intervenue pour lutter contre les protestants et les éliminer. Alors, la Vendée est devenue au XIXe siècle catholique, mais elle a connu une étape de protestante. Nous sommes tous les jours confrontés à la mer. Tous les jours, nous pouvons voir l'horizon, l'infini. L'infini. Et cet infini est parfois vertigineux. Et nous avons besoin de nous accrocher à une force, une puissance, pour ne pas se sentir à la dérive, pour ne pas se sentir baladé, perdu dans ce cosmos infini.
1: Conscience de notre petitesse.
0: Voilà, une conscience de notre petitesse, tout à fait, oui.
1: Et ça, c'est le ciel étoilé de votre grand-père.
0: Oui, le ciel étoilé de mon grand-père, qui est le dernier comte, je crois. Quand j'allais en vacances à la Guérinière chez mes grands-parents...
1: Donc un village au nord de l'île.
0: Oui, au nord de l'île, oui. Quand j'allais en vacances, ce n'était pas un grand dépaysement, parce que ce n'était que quelques kilomètres. Mais pour un enfant, c'était important. Et puis ça dépaysait. On quittait le milieu familial pour aller chez les grands-parents. Et alors, mon grand-père me montrait les étoiles. Il aimait le soir, à la tombée de la nuit, me montrer les étoiles. Il me montrait où se trouvait l'étoile polaire et les autres. J'avais déjà vu les étoiles, je les connaissais, je les avais vues dans le jardin chez mes parents, mais j'éprouvais une certaine indifférence. Mais ce soir-là, quand mon grand-père m'a expliqué les étoiles et m'a montré le firmament, là j'étais vraiment impressionné. Je pensais que c'était des êtres, que c'était des petites lueurs qui n'avaient pas de vie. Et avec lui, j'ai découvert une vie qui s'assimilait à la nôtre, qui palpitait, voyez-vous. Et donc je les chargeais de sens, de spiritualité et de vie. Le ciel, la nuit, n'avait pas d'oiseaux. Et les oiseaux, c'était les étoiles qui brillaient.
1: Alors, les étoiles appartiennent à mon grand-père, mais dans la famille Vivier, nous avons le sens du partage. C'est quoi que vous voulez transmettre à vos lecteurs ?
0: Eh bien, c'est-à-dire que quand on est enfant, on veut s'approprier de tout. Ce jouet est à moi, cette maison est à moi, les étoiles sont à moi ou à mon grand-père. Et en fait, rien ne nous appartient. Nous ne possédons rien. Et souvent, nous sommes possédés par les objets que nous croyons posséder. Alors, ces étoiles que je voyais, que je voulais m'approprier, en fait, appartenaient à mon grand-père, disais-je. Mais, en fait, elles appartiennent à tout le monde. Et c'est justement cette soif d'infini, cette soif de bonheur, en quelque sorte, que je veux partager avec les lecteurs. Nous avons tous besoin de partage. Un bonheur non partagé est condamné à sa disparition. Il faut l'entretenir. Il faut entretenir, disons, ce bonheur, ce partage avec les autres pour pouvoir assurer sa pérennité.
1: Ce bonheur, il consiste en des joies simples, si je comprends bien, en lien avec la nature.
0: Oui, tout à fait. Vous savez, une promenade au bord de la mer, écouter le bruit des vagues, se laisser emporter par le vent, sentir la résine des pins, voir les papillons. Ce sont des bonheurs simples, mais ce qui me paraît important, c'est de vivre en harmonie avec la nature. La nature est puissante, certes, on peut la dominer parfois, mais la mer, on ne la domine jamais. La mer est très puissante. On peut la maîtriser par certains endroits, mais la nature aura toujours le dernier mot.
1: Et Dieu dans tout ça ?
0: Dieu, pour un catholique ou un chrétien, on le voit sur une croix. Hein. Mais il est ailleurs, il est partout, il est dans tous les objets, sa présence est universelle. Et alors finalement, je pense qu'il faut s'ouvrir à l'universalité, pas situer un Dieu dans une église ou dans un temple. Dieu est partout dans la nature ou dans le temple de la nature. Et cette présence perpétuelle que l'on sent devrait nous aider à être plus sages et à vivre plus sagement et à partager ce bonheur, comme je le disais, d'être des humains.
1: Mais vous n'êtes pas panthéiste, vous ne divinisez pas la nature.
0: Ah non, non, non, non, je ne suis pas panthéiste, mais la présence de Dieu
1: et
0: est
1: la
0: partout.
1: La présence de Dieu est partout.
0: Oui. Moi, dans mon enfance, on me disait Dieu est dans l'église, et dans l'église, et puis dès qu'on sort, c'est fini. Non, non, Dieu est partout. C'est-à-dire, on ne peut pas enfermer Dieu dans une église.
1: Vous avez souffert de cette éducation
0: Non, pas vraiment, non. Mais je dirais que maintenant, je pense que nous sommes appelés à vivre ensemble, de plus en plus. Et ça, c'est important, c'est un apprentissage que nous devons acquérir.
1: Salus extra ecclesiam non est. Hors de l'église, point de salut, la formule est du père de l'église Cyprien de Carthage au IIIe siècle. Mal comprise, cette idée rend l'église persécutrice. Et c'est bien ce qu'elle est devenue, sous saint Augustin notamment, quand il n'hésitera pas à se servir du bras séculier pour réprimer les schismatiques d'Afrique du Nord. Dans les évangiles, il est écrit que l'esprit souffle où il veut. Et c'est sans doute à cette fraternité universelle, inspirée par le Dieu fait homme, qu'aspire notre invité.
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0: Moi, j'aime la musique de la mer, le clapotis des vagues, les rafales du vent d'ouest et les cris perçants des goélands. Je veux que mon violoncelle chante les grands espaces, me berce dans les flots et me fasse voyager vers d'autres horizons.
1: Constantin et son violoncelle, c'est un autre conte.
2: Oui, c'est un autre conte, oui.
1: Qui est aussi, là aussi, on retrouve de vous-même, puisque
2: oui, parce
1: vous
2: que moi
1: jouez
2: j'aime...
1: du violoncelle.
2: Oui, j'aime beaucoup la musique de violoncelle, et alors ces sons graves et profonds me plaisent énormément, et je les ai associés à la mer. Parce que dans la mer, quand on contemple la mer ou l'océan, on ne voit que la surface. Et moi, j'avais cette envie de pénétrer au fond des mers, comme on pourrait pénétrer au fond d'une grotte ou dans le ventre de la terre, au fond des mers. J'ai associé le violoncelle parce que le violoncelle, c'est un instrument humain, alors que la mer est naturelle. Et j'avais envie d'établir une complicité, justement, entre le violoncelle et la mer. Et justement, Constantin s'inspire de la mer pour composer la musique. Je trouve que c'est une expérience magnifique, magnifique, de pouvoir, justement, vivre en harmonie avec la nature et de composer avec elle. Mais malheureusement,
1: oui, c'est une histoire
2: terrible. Une histoire qui n'a pas été comprise.
1: Oui. On laisse le suspense, on ne dira pas.
2: Voilà. Mais on pourrait associer à vos problèmes qu'il y a actuellement. C'est un problème qui est lié à l'écologie. Bon, certaines personnes veulent respecter la nature et d'autres veulent la maîtriser, voilà, dominer, l'exploiter, comme on dit même parfois. Et donc, ce sont deux approches différentes. C'est peut-être un conte pessimiste, mais moi, je reste malgré tout optimiste, confiant.
1: Il avait une manière insolite de jouer, c'est un peu vous donc ça ?
2: Oh non, pas du tout, non, il avait une manière insolite, oui, parce qu'il fallait que ce soit original. La façon de jouer de Constantin devait s'inspirer de la mer et des goélands également, des oiseaux. La musique à l'origine n'existait pas. Les êtres humains, les êtres primitifs ont commencé par faire des bruitages, imiter les sons de la nature, et justement, Constantin y revient. Un grand voyage de retour en essayant de retourner à la nature, comme certains compositeurs l'ont fait, Messiaen et d'autres, mais essayer de retrouver la nature. Parce que j'estime qu'actuellement, la musique classique contemporaine a raté son rendez-vous avec la modernité, avec le beau et le vrai. Et donc, j'essayais de retrouver le beau qui, dans l'art moderne, contemporain, disparaît souvent.

0: Cette vieille chanson vendéenne est considérée comme un hymne vendéen, elle date des guerres de Vendée, et l'on peut y entendre « Marchons, Dieu nous protégera ». On pense toujours évidemment que Dieu est de notre côté, mais Dieu n'est le Dieu d'aucune guerre, aussi légitime puisse-t-elle paraître. Pour clore cette émission, notre invité, Jean-Marc Vivier, a choisi pour référence biblique de partager les Lamentations de Jérémie. Oui, oui, il nous dit pourquoi, et nous entendrons ensuite un extrait adapté de ces fameuses Lamentations de Jérémie et qui n'ont rien de jérémiade.
1: Alors, les Lamentations de Jérémie, du prophète Jérémie, ont été mises en musique par de très nombreux compositeurs au 15e, 16e et 17e siècle, même jusqu'au 18e siècle. Il existe un office pendant la Semaine Sainte, au cours duquel un chanteur déclamait les Lamentations de Jérémie. C'est ce qu'on appelait l'office des ténèbres. Eh bien, les gens se rendaient à ténèbres et allaient écouter les Lamentations du prophète Jérémie. Et moi-même, je suis un passionné, disons, de ce genre de musique. J'ai écouté énormément de musique de Lamentations de Jérémie, notamment Marc-Antoine Charpentier. Les Lamentations de Couperin sont très célèbres également. Et donc, pour moi, c'est très, très parlant, parce que finalement, nul n'échappe à la souffrance. Nul n'échappe à l'invasion. Nous sommes un jour ou l'autre envahis par quelqu'un d'autre. Un jour ou l'autre, nous souffrons. Et alors, il faut dépasser cette souffrance et demander à Dieu de nous aider pour dépasser cette souffrance. Et il ne s'agit pas de lui demander de supprimer la souffrance, mais de nous aider à la supporter et à la vaincre. La vie n'est pas facile, mais il ne faut pas demander à Dieu une vie facile. Il faut simplement lui demander qu'il nous aide et lui tendre la main. En aidant les autres aussi, on peut s'aider soi-même.
2: J'ai oublié ce qu'est le bonheur et j'ai dit « N'attends plus rien du Seigneur ». Souviens-toi de mon affliction et de ma vie errante, Seigneur. Je m'en souviens bien, moi, et je suis abattu. Voici à quoi je réfléchis, voici pourquoi j'attends. C'est que la fidélité du Seigneur n'est pas épuisée. Sa compassion n'est pas à son terme. Elle se renouvelle chaque matin. J'ai dit, le Seigneur est mon héritage, c'est pourquoi je l'attends. Le Seigneur est bon pour qui met en lui son espérance, pour celui qui le cherche. »

Ai-je conservé mes yeux d'enfant pour contempler les beautés du monde et de cette île en particulier? Ce qui attriste mon regard, ce sont les souffrances et les tribulations des hommes. Cependant, avec les jeunes, ne convient-il pas d'être leur complice, d'oublier un instant les vicissitudes et les tragédies qui nous entourent? Nous sommes conviés chaque jour à une renaissance dans la joie et la plénitude.

l'hiver. Les contes et nouvelles de Noirmoutier de Jean-Marie Bivier, on l'aura compris, sont autant proposés à l'attention des adultes qu'à la curiosité de jeunes lecteurs. Cet entretien nous aura permis de comprendre, s'il était besoin, que des temps et des lieux de vacances ou de tourisme offrent l'opportunité de découvertes ou de redécouvertes toutes simples, dont certaines ouvrent même à une spiritualité oubliée ou négligée. Merci de votre attention et je vous donne rendez-vous pour une prochaine émission d'Entre vous soit dit, une émission signée Radio Réveil. Au revoir.

Divertimento, un rendez-vous de 30 minutes pour vous permettre de savourer avec calme une sélection de courtes pièces instrumentales.

Au cours de cette programmation, vous avez rendez-vous avec des ouvertures. Ce sont des pièces célèbres qui viennent en préambule d'opéra. Deux compositeurs à l'affiche, Karl Maria von Weber et Ludwig von Beethoven. Deux compositeurs situés dans la même période, fin du XVIIIe, début du XIXe siècle. Karl Maria von Weber, nous écoutons Invitation à la danse, puis l'ouverture de l'opéra Peter Schmoll et ses voisins. Lawrence Foster dirige l'orchestre symphonique de la ville de Birmingham.

Nous écoutions deux pièces, Invitation à la danse, orchestrée par Félix Weingartner, et l'ouverture Peter Schmoll et ses voisins de Karl Maria von Weber, interprétée par l'Orchestre symphonique de la ville de Birmingham, que dirige Laurence Foster. Sans plus tarder, voici la seconde partie de ce petit programme, avec l'ouverture de Fidelio ou l'amour conjugal, un opéra de Ludwig van Beethoven. Un opéra en deux actes, en fait la version allemande de Léonore de Jean-Nicolas Bouilly. L'orchestre philharmonique allemand de Brême est dirigé par Daniel Harding.

L'Orchestre philharmonique allemand de Brême, dirigé par Daniel Harding, vient de nous interpréter l'ouverture Fidelio ou l'amour conjugal de Ludwig van Beethoven.

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2: Chers amis de l'opéra et des belles voix, bonjour. Notre invité d'aujourd'hui est né à Lyon, disons pour ne pas donner son âge, ça ne se fait pas, dans la seconde moitié du XXe siècle. Mais elle a grandi à Bordeaux. Elle prend quelques cours de chant auprès d'une ancienne artiste lyrique, mais elle rêve alors de devenir danseuse puis actrice. C'est justement alors qu'elle interprète dans une comédie-ballet de Molière un lutin en fredonnant un air de Pamina que certaines personnes qui l'entendent lui conseillent vivement de prendre des cours de chant. Elle étudie au Conservatoire de Bordeaux et y obtient un premier prix. Admiratrice de l'actrice Natalie Wood, par admiration, elle supprime le H de son prénom. Vous aurez bien sûr reconnu notre grande soprano coloratour, la splendide Nathalie Dessay, qui a rejoint le panthéon des grandes coloratours John Sutherland, June Anderson, Edita Gruberova, sans oublier nos compatriotes Lily Pons, Mado Robin et Maddy Mesplé. Mon propos n'est pas de dérouler le prestigieux curriculum vitae musical de Nathalie Dessay, qu'elle veuille bien me pardonner cette indélicatesse, mais plutôt de prouver en l'écoutant qu'elle est bien une des très grandes coloratures de ces dernières années. Place, sans plus attendre, au talent de Nathalie Dessay. Et pour commencer, pour se mettre en oreille, le fameux, le célébrissime air des clochettes du deuxième acte de l'Acmé de Léo Delibes. Certes, on a entendu 1000 fois cet air, et peut-être même un peu plus, mais on ne s'en lasse pas, surtout lorsqu'il est chanté par Nathalie Dessay. L'orchestre du Capitole de Toulouse est dirigé, bien sûr, par Michel Plasson.

L'opéra français, à mon avis, trop souvent négligé, voire dédaigné, surtout par rapport à l'opéra italien, est un des domaines de prédilection et de réussite de Nathalie Dessay. Écoutons-la dans la gavotte du troisième acte de Manon, Manon de Jules Massenet, célébrant la frivolité et le plaisir de vivre. Obéissons quand leur voix appelle, le chœur, les éléments et l'orchestre du Capitole de Toulouse sont dirigés par Michel Plasson.

Toujours l'opéra français avec la valse de Juliette. Ah, je veux vivre dans le rêve du premier acte de Roméo et Juliette de Charles Gounod. Orchestre du Capitole de Toulouse dirigé par Michel Plasson.

Ah, mon cher Emmanuel Chabrier, avec la danse tzigane du roi malgré lui. Au deuxième acte, il est un vieux chant de bohème. Patrick Fournier dirige l'orchestre philharmonique de Monte-Carlo.

Nathalie Dessay n'est pas seulement cette voix de cristal, pour utiliser un cliché certes battu et rebattu, mais combien justifié, capable de vocaliser avec virtuosité et légèreté jusqu'à l'extrême de sa tessiture, elle sait mettre sa virtuosité au service des personnages des rôles les plus dramatiques. Ainsi, Lucie de Lammermoor, de Donizetti, qui reste un de ses grands rôles. Je vous propose d'entendre deux trop courts extraits du chef-d'œuvre de Donizetti dans sa version française, version et non traduction, l'opéra ayant été écrit dans deux versions, une en français, une en italien, tout comme par exemple le Don Carlo de Verdi. Du troisième et dernier acte, deux extraits de la célèbre scène et air de la folie, « Ah, c'est l'hymne des noces, puis je vais quitter la terre ». Outre Nathalie Dessay, nous entendrons Ludovic Tézier, baryton, dans le rôle d'Ashton, et Nicolas Cavalier, baryton basse, dans le rôle de Raymond. L'orchestre et le chœur de l'Opéra de Lyon sont dirigés par Evelino Pido. Dans Madame Bovary, Flaubert conduit Emma au Théâtre des Arts de Rouen pour y entendre Lucie de Lammermoor. Avec tout son talent, Flaubert décrit minutieusement l'ambiance, les décors, l'intrigue et surtout l'émoi ressenti par Emma à l'audition de cet opéra.

Après l'intensité dramatique de Lucie de Lammermoor, changement d'inspiration et de style avec un des compositeurs que Nathalie Dessay adore chanter, Jacques Offenbach. Pardonnez-moi la trivialité de l'expression, mais on a vraiment l'impression qu'elle s'éclate. D'abord, le burlesque duo de la mouche du deuxième acte de Orphée aux Enfers, dans lequel Nathalie chante avec un baryton du nom de Laurent Naouri, qui n'est autre que son mari, Marc Minkowski, dirigeant l'orchestre de l'Opéra de Lyon. Puis un air d'une œuvre moins connue d'Offenbach, Robinson Crusoe, sur lequel j'avoue avoir peu de renseignements, bien que je les ai cherchés, mais qui, ce qui paraît pour le moins curieux dans un Robinson Crusoe, comporte des rôles féminins, dont une certaine Edwige qui chante « Conduisez-moi vers celui que j'adore ». Pour Robinson Crusoe, nous retrouvons le chœur Les Éléments et l'orchestre du Capitole de Toulouse, toujours sous la baguette de Michel Plasson.

Olympia, des contes d'Hoffmann, le seul véritable opéra de Jacques Offenbach, reste un des triomphes de Nathalie Dessay. Mais lassitude, saturation, elle l'a tellement chanté que désormais elle ne veut plus en entendre parler. Écoutons-la quand même. La chanson d'Olympia dans l'acte 2, chanson d'Olympia à la célébrité non usurpée, Les oiseaux dans la charmille, c'est Patrick Fournier qui dirige l'orchestre philharmonique de Monte-Carlo. L'orchestre philharmonique de Monte-Carlo.

Alors qu'elle étudiait le chant au Conservatoire de Bordeaux, Nathalie, parallèlement, apprenait l'allemand. Après avoir remporté le concours Mozart organisé par le Staatsoper de Vienne, Nathalie intègre en 1993, pour un an, la prestigieuse troupe de l'Opéra de Vienne, histoire de se perfectionner avant de se lancer vraiment dans la carrière de soliste. La maîtrise de la langue allemande et son séjour viennois lui ouvrent les portes du répertoire mozartien dont Nathalie Dessay devient une des plus brillantes représentantes dans les rôles de soprano coloratour. Ainsi, dans le rôle de Pamina de La Flûte Enchantée. Au deuxième acte, Pamina, n'obtenant aucune réponse de son bien-aimé, se laisse aller à son chagrin. Toute sa foi en la fidélité humaine s'effondre. Ah, je sens qu'elle est disparue à jamais. Beauté et pureté de la voix, mais aussi émotions simples et touchantes, se complètent dans cette interprétation que, pour ma part, je considère comme une des meilleures que j'ai pu entendre. Louis Langrée dirige « The Orchestra of the Age of Enlightenment ».

Et pour terminer, un joyau de l'art mozartien, un sommet du répertoire coloratour, le grand air de la Reine de la Nuit au deuxième acte de la Flûte enchantée. L'interprétation que nous offre Nathalie Dessay est extraordinaire de pureté vocale, d'aisance, de virtuosité. Les aigus d'une pureté absolue, cristallin, sans cet éclat, ce son métallique que l'on entend parfois, même chez les plus grandes. J'ai eu beau chercher dans mes souvenirs, comme dans ma discothèque, l'interprétation que je place au-dessus de toutes les autres, c'est celle de Nathalie Dessay. Certes, cela est très subjectif, mais après tout, j'en ai le droit. La Reine de la Nuit. Louis Langrée est à la tête de l'orchestra of the Age of Enlightenment.

0: C'est à regret que nous quittons Nathalie Le C. Nous savons que des problèmes vocaux lui ont fait choisir une autre orientation de carrière. Quoi qu'il en soit, nous exprimons à Nathalie Le C toute notre reconnaissance pour les joies qu'elle nous a données. Et nous lui souhaitons bonne route et succès dans sa nouvelle carrière. Au revoir, chers amis de l'Opéra, et à bientôt peut-être.
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4: Bienvenue, chers auditeurs. Je vous présente aujourd'hui un tout petit livre avec un très long titre. Il était une fois au royaume de France, petite chronique d'une famille huguenote en Normandie. C'est une histoire vraie, racontée par une des descendantes de cette famille, Christiane Renard-Gauthier, qui vit aujourd'hui dans la région lyonnaise et qui s'est replongée dans les archives familiales pour retracer la vie de ses ancêtres. Il s'agit donc de la chronique de la famille Well à partir du début du XVIIe siècle, soit grosso modo depuis l'édit de Nantes, promulgué par Henri IV en 1598, jusqu'à la période contemporaine. Comment, aux différents âges de la vie, parents ou enfants ont-ils affronté la révocation de l'édit de Nantes, ou la période révolutionnaire, qui a aussi été très éprouvante pour les croyants? C'est très intéressant de suivre, à partir de la petite histoire d'une famille huguenote modeste, le fil de la grande histoire. On se rend compte que la liberté de conscience, de culte et de religion n'a pas toujours existé dans notre pays, ce qu'on a un peu tendance à oublier. Comme le rappelle l'auteur, nos ancêtres ont lutté et ont souffert pour obtenir le droit de prier Dieu à leur façon, en revenant à la pureté et à la simplicité de l'Évangile. Dans un style simple et accessible, ce récit met en lumière la persévérance dont ont dû faire preuve les huguenots des siècles passés, leur résistance aux épreuves et aux persécutions, alors que leur famille était menacée par toutes sortes de difficultés. Ce court récit nous renvoie inévitablement à notre vie quotidienne actuelle. Avons-nous conscience de la liberté dont nous jouissons, de la valeur de cette liberté? Il nous rappelle aussi que, quelle que soit l'époque à laquelle nous vivons, la foi ne s'hérite pas de manière automatique. Elle relève d'une décision, d'un choix personnel qui peut aussi changer au cours d'une vie. Ce livre est édité par l'association évangélique Viens et Vois, basée à Grézieux-la-Varenne, dans le Rhône, qui diffuse, en plus de ses livres, des agendas, des posters et des calendriers que vous pouvez offrir facilement en cette période de fêtes de fin d'année. Il était une fois, petite chronique d'une famille huguenote en Normandie, de Christiane Renard-Gauthier, est édité par Viens et Vois. Il coûte 6,50 €.
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à la découverte ou la redécouverte d'une œuvre. Octuor en fa majeur opus 17 du compositeur norvégien Gad. Nous sommes au 19e siècle. Gad est un chef d'orchestre, ami de Robert Schumann. Nous entendons là ici donc un octuor avec 4 violons, 2 altos et 2 violoncelles, composé de 4 mouvements, Allegro molto con fuoco, Andantino quasi allegretto, Scherzo allegro molto e tranquillo, et enfin final Allegro vivace.

0: interprété par l'ensemble Johannes, le double quatuor, 4 violons, 2 altos, 2 violoncelles, donc un octet, un nocturne plutôt, en fa majeur, opus 17 de Niels Gade, compositeur norvégien.
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0: À ma connaissance, Schubert n'a écrit que 2 sérénades, mais alors, écoutez plutôt, c'est tellement beau. Stanchen, Deutsch 920, avec le Rias Kammerchor, dirigé par Markus Krede, la soliste alto et Brigitte Remmert.

0: C'était le Rias Kammerchor dirigé par Markus Kred dans cette sérénade Deutsch 920 de Schubert.
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2: Sénabou Lebec, vous nous parlez souvent du hangar zéro qui se situe 37 quais de la Saône au Havre. Et tous les jeudis, qu'est-ce qu'il se passe à cette agame? Il y a beaucoup de rendez-vous également le jeudi.
3: Alors tous les jeudis, on retrouve, c'est le chantier participatif enduiteur. Donc là, vous apprenez les techniques de fabrication d'enduiteur. Ça part de la base, de la paille, de la terre, jusqu'à son montage sur le mur. Et c'est tous les jeudis de 9h30 à 16h30 et c'est gratuit.
2: C'est comme on faisait avant sur les chaumières, on enduisait par-dessus.
3: Avec les mains, c'est ça, avec des sacs de café, exactement.
2: Et c'est un très bon isolant, j'ai cru comprendre.
3: Très très bon isolant, on a pu faire des tests en plus pour prouver que sur l'inflammation ou sur l'isolation, ça fonctionnait très bien et oui.
2: Et même thermique et également, mais on retrouve ça en Afrique et en Asie un peu partout.
3: Bien sûr.
2: Le hangar zéro, on rappelle, c'est 37 quais de la Saône au Havre. De toute façon, il y a un site internet où tout est expliqué. Il y a les rendez-vous sur toute l'année. Et on peut venir en plus toute la semaine. C'est ouvert...
3: Du lundi au samedi. Et donc du coup, du lundi au jeudi, c'est de 9h à 17h. Et du jeudi au samedi, ce sera de 9h à 1h30.
2: Oui, des fois, ça se termine tard au hangar zéro parce qu'il y a une bonne ambiance.
3: Exactement.

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2: La flûte à bec, l'orgue positif et le violoncelle, trio d'instruments au service de la musique baroque, celle de Handel, sonate en fa majeur, opus 1, numéro 11. Je vous invite à redécouvrir. Cela commence par une musique très très douce et ensuite naturellement nous aurons beaucoup de virtuosité dans l'allegro, puis la sicilienne et un

0: C'était la sonate numéro 11, opus 1 en fa majeur, pour flûte, orgue positif et violoncelle de Handel.
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2: Nous partons à la conquête du piano sous les doigts de Christian Matté. C'est un Allegro con fuoco, l'étude de si célèbre dite révolutionnaire de Chopin en do mineur, opus 10, numéro 12.

0: en do mineur, opus 10, numéro 12, Allegro con fuoco, dite révolutionnaire de Frédéric Chopin.
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2: Le dernier mouvement de la sérénade pour cordes en do majeur de Tchaïkovski nous invite à découvrir un thème russe avec tous les développements que cela comportera. Nous sommes en compagnie de Daniele Gatti et le Royal Philharmonic Orchestra.

0: C'était de Piotr Ilitch Tchaïkovski, le dernier mouvement intitulé « Thème russe » de la sérénade pour cornes en do majeur, opus 48.
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3: Le Hangar Zéro au Havre est né de l'envie de créer un espace ouvert, accessible et collectif, dédié aux rencontres, à la coopération, à la création et au soutien. Dans un contexte plus qu'incertain, cet objectif reste inchangé, faire vivre un lieu commun, ancré sur le territoire, attentif aux enjeux sociaux, culturels et écologiques, et ouvert à toutes et à tous. Notamment, tous les mardis, il y a une distribution AMAP de 18h à 19h, mais c'est sur inscription.

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2: Quatre pièces, Cavatina, Capriccio, Romanza et Leggia, que Dvorak a regroupé dans un album intitulé Miniature, opus 74. Musique à redécouvrir avec Virtuose de Prague.

0: Les virtuoses de Prague au service de la musique de l'un des leurs, Anton Dvorak, les miniatures opus 74.
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0: Musique éminemment descriptive, ou plutôt

suggestive, dirions-nous, avec l'adagio de la symphonie numéro 2 en mi mineur opus 27 de Serge Rachmaninov. Nous retrouvons Antonio Pappano, dirigeant l'orchestre de l'Académie nationale de Sainte-Cécile de Rome.

0: C'était l'adagio de la symphonie numéro 2 en mi mineur opus 27 de Serge Rachmaninoff avec l'orchestre de l'Académie nationale Sainte-Cécile de Rome dirigé par Antonio Pappano.
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Je vous propose de nous retrouver aujourd'hui dans l'ambiance du Famous Esquire Jazz Concert de 1945. Pour commencer, voici Lionel Hampton, Louis Armstrong, Barney Bigard, Coleman Hawkins, Roy Eldridge et Sidney Catlett dans une composition intitulée Flying Home. Je vous souhaite une très bonne écoute.

Nous venons de passer ce moment de jazz avec Lionel Hampton et ses musiciens. Nous continuons avec la même équipe, mais cette fois sans Lionel Hampton. Il s'agit d'une composition de George et Ira Gershwin, intitulée I Got Rhythm. C'est Red Norvo au vibraphone. Et pour rester dans l'ambiance du concert, vous entendrez aussitôt après un morceau intitulé The Blues.

Après I Got Rhythm et à l'instant The Blues, nous allons terminer cette émission spéciale 1945 avec un thème joué par Coleman Hawkins au sax ténor, intitulé My Ideal.

Nous poursuivrons cette émission avec les musiciens du Famous Esquire Jazz Concert 1945 lors d'un prochain rendez-vous avec Couleur de Jazz. À bientôt.

0: Vous écoutez Albatros, il est minuit, et c'est Alex qui nous rejoint pour un nouveau numéro de La Voix du Kaizen.
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3: Oui, on est dans la salle commune de la ferme de Belêtre. Et ici, c'est à la fois un lieu de travail et un lieu de vie, un collectif de vie, un collectif de travail ici sur la ferme. Et donc cette salle, c'est notre salle polyvalente. C'est à la fois la salle où on prend nos repas tous ensemble le midi. C'est aussi là où on fait nos réunions. C'est là où il y a des formations de temps en temps. C'est là où on se croise les uns et les autres pour différents événements. Il y a aussi une commission culture au sein de la MAP qui organise des concerts dans cette salle.
2: Tu disais un mot intéressant, tu as dit projet collectif et tu as parlé de ferme. Donc on est effectivement dans une ferme. Quand on arrive ici, ce qui surprend, c'est qu'on voit effectivement différentes habitations et puis des gens qui s'affairent un peu à gauche à droite dans différentes activités. J'aimerais qu'on revienne sur l'origine de ce projet. Comment toi, tu es arrivé ici ?
3: Moi, je suis arrivé sur cette ferme il y a 10 ans. Je travaillais à l'époque dans le réseau de développement agricole alternatif, on va dire. C'est-à-dire que je travaillais pour différentes associations qui œuvrent au développement de l'agriculture biologique et paysanne en Touraine. Et je suis arrivé ici plutôt comme j'étais à la recherche d'un lieu de vie à la campagne, et donc je suis arrivé ici. Et puis, de fil en aiguille, ici, sur cette ferme, il y avait un paysan boulanger, et puis il y avait un maraîcher. Et donc, moi, j'avais un projet d'installation collective depuis déjà un petit moment en tête avec des amis. Et donc, je me suis dit, vu qu'il y a un paysan boulanger, je vais apprendre à faire du pain. Ça me servira peut-être dans un projet plus tard, quoi. Voilà, donc j'ai appris à faire du pain avec lui, puis ensuite je l'ai remplacé, et puis j'ai démissionné de mon travail pour me consacrer au projet d'installation. Petit à petit, les choses se sont agglomérées. On dit souvent qu'il y a eu les bonnes personnes au bon moment, au bon endroit. C'est-à-dire que Marion, qui était une de mes anciennes collègues, est venue faire une journée de boulange avec moi, juste comme ça, pour voir. Puis finalement, ça lui a bien plu. Et elle est revenue le vendredi suivant, et puis le suivant, et elle a passé un hiver avec moi au fournil. Et dans un autre fournil en parallèle, elle faisait 2 jours de pain par semaine. Et à la fin de l'hiver, on s'est dit qu'on avait envie de continuer à faire du pain ensemble. Et donc on a acheté la farine à Jean-Luc, qui est l'ancien paysan boulanger et le propriétaire de la ferme. Et on s'est mis à faire du pain avec les anciens clients de Jean-Luc, quoi. Et puis en parallèle, il y avait un maraîcher installé ici, en AMAP. Moi, j'étais AMAPien ici depuis plusieurs années. Et le maraîcher nous a dit qu'il souhaitait arrêter son activité. Et donc on s'est dit, pourquoi pas se lancer aussi dans le maraîchage. Et c'est là que les autres protagonistes sont arrivés. Donc Lucie, qui elle avait déjà fait du maraîchage en tant que responsable de la production dans un jardin de cocagne à côté d'Angers. Et puis Étienne, qui avait été à un moment donné colocataire avec moi ici à la ferme, qui était toujours un mapien et qui souhaitait s'installer en maraîchage, mais pas tout seul. Voilà, quand il a vu qu'il y a quelque chose qui allait démarrer autour du maraîchage, il nous a dit ça m'intéresse de rejoindre l'équipe. Donc on était 4 pour faire de la boulange et du pain. Et puis des amis nous ont rejoints à ce moment-là, plutôt sur le projet de vie collective.
2: C'est vraiment une aventure collective, hein. C'est ce qui marque quand tu viens ici. Effectivement, tu traverses des plaines de monoculture un peu partout. Tu arrives dans un petit hameau au milieu de nulle part, en plein centre de la France. Et là, vous êtes tous jeunes. Alors, qu'est-ce qui s'est passé ? Donc, c'est vraiment cette aventure collective qui vous a amené ici. Est-ce qu'il y avait la compétence de maraîchage d'agriculteur avant ? Est-ce que c'est des compétences que vous avez apprises sur le tard et sur le tas ? Comment tout ça s'est mis en place ?
3: Nous, on s'est retrouvés autour de l'idée de participer à la transformation sociale, ce qu'on appelle la transformation sociale. C'est-à-dire qu'on partage tout un tas de constats de choses qui dysfonctionnent et qui ne nous vont pas dans la société dans laquelle on vit. Et on se retrouve autour de l'envie de faire autrement, d'essayer de mettre en cohérence nos idées et nos pratiques, d'incarner en fait un projet politique, mais dans le concret, dans le quotidien. Et il se trouve que c'est l'agriculture qui... C'est dans le secteur agricole que ça s'incarne, parce qu'on a un feeling avec ça, avec le vivant, avec le travailler la terre, être dehors. Voilà, donc nous, c'est notre, notre façon de faire un peu autrement, de participer à un mouvement beaucoup plus large que nous, mais en se disant que si, à notre échelle, on arrive à être le plus cohérent possible entre nos idées et nos pratiques, et à dégager du temps pour être en réseau avec d'autres, pour accueillir des gens sur la ferme, eh bien, la lame de fond va grossir et un jour déferler sur le rivage capitaliste.
2: Puis les gens qui sont arrivés ici, donc vous étiez formés au maraîchage ou c'est quelque chose qui s'est mis en place sur le terrain ?
3: Eh bien, en fait, ça dépend. On est deux à avoir fait une école d'ingénieur en agriculture, donc pas du tout formés à travailler sur le terrain, au contraire. Mais avec quand même quelques bases d'agronomie et de vocabulaire et de réflexion scientifique qui sont quand même utiles malgré tout. Donc Lucie avait fait 5 ans en maraîchage, donc elle avait des compétences. Étienne avait fait 2 petites saisons en maraîchage, donc arrivait pas complètement... il est ingénieur informaticien par ailleurs. Donc il débarquait pas complètement dans le milieu du maraîchage. Puis il faisait de l'apiculture à titre personnel aussi. Moi j'ai bossé dans le développement agricole

0: vie hors cadre familial et hors milieu agricole, quoi.
1: Ouais, donc c'est vraiment une expérience humaine avec cette envie de rompre avec le clivage social, faire autrement, montrer qu'un autre paradigme est possible, incarner le changement que vous voulez voir dans le monde et se lancer dans cette aventure collective. Et après, comment ça se passe? Comment ça marche?
0: Le plus gros défi, pour moi, il n'est pas d'ordre technique ou économique comme on fait de l'agriculture biologique. Donc nous, c'est ce qu'on pratique ici, l'agriculture biologique et paysanne. Parce que si on veut produire en bio, maintenant il y a des références, il y a des expériences, il y a des paysans qui sont en bio depuis quand même des dizaines d'années. Donc il y a un socle de connaissances et de savoir-faire qu'il faut aller chercher, qu'on n'a pas forcément dans les formations agricoles initiales. Mais c'est possible de produire en bio sans trop de difficultés. C'est possible de vendre ces produits en bio sans trop de difficultés. La demande en produits bio, elle explose depuis 2-3-4 ans. C'est plus 10%, 15% par an. Mais le défi, il est humain. Et nous, l'agriculture passait incontournablement par le collectif, par la dimension collective. Aucun de nous se serait installé tout seul, en fait. Donc, qui dit collectif, dit facteur humain. Et on était très préparés à cette dimension-là, parce qu'on a... En tout cas, Lucie et moi passé beaucoup de temps, passé 2-3 années à aller visiter des collectifs agricoles un peu partout en France. Et on a terminé, avant de s'installer, par un voyage à vélo au travers de la France. Et on nous a tellement dit le facteur humain, le facteur humain, le facteur humain, qu'en démarrant une aventure collective ici, on a mis le paquet sur le facteur humain, quoi. Voilà, ça fait 5 ans. Souvent, les gens me demandent, ça fonctionne. Ça a fonctionné pendant 5 ans. C'est toujours remis en cause, le facteur humain. On ne peut pas se dire, c'est acquis et ça fonctionne. Alors, on s'est donné les moyens de... À chaque fois qu'on rencontrait des problèmes ou des difficultés, on a créé des outils pour gérer ça, pour que l'autogestion soit... C'est une de nos motivations, de fonctionner en autogestion, mais que ça ne reste pas une belle ambition, qu'on se donne les moyens de nos ambitions. Donc comment est-ce qu'on gère à 5 une entreprise collective et comment on s'assure que tout le monde va pouvoir participer aux décisions, assumer les décisions, assumer ses responsabilités, comment est-ce qu'on va être efficace en réunion, etc., etc. Donc on a créé des outils au fur et à mesure qu'on en avait besoin, quoi. Je me rends compte que si on ne nous avait pas mis en garde et si on n'avait pas apporté suffisamment d'attention et mis en face donc des outils, des méthodes pour que ça fonctionne, il y a de grandes chances qu'on n'aurait pas réussi à arriver jusque-là, quoi. C'est vraiment un point qui est sensible. Le facteur humain, on a tous nos difficultés, alors quand on les met en commun, ça fait un pot pourri de difficultés à gérer, qui devient exponentiel, quoi. Donc il faut vraiment s'y préparer et puis mettre des choses en place, parce que ça se fait pas tout seul, quoi.
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1: Votre aventure humaine, vous êtes venu l'incarner ici, entouré de champs en monoculture avec des agriculteurs qui voient arriver une bande de gens. Comment se passe le lien avec les voisins et les agriculteurs environnants, sachant que eux ne sont pas forcément en bio?
0: Ouais. Ça se passe avec la plupart, on n'a pas du tout de lien. C'est vraiment deux mondes, quoi. Enfin, on est sur des planètes. On a vraiment l'impression d'être sur des planètes différentes, quoi.
1: Parle-moi de ces deux univers et de ces deux mondes, ce qui les oppose.
0: Pour résumer en quelques chiffres, nous on est 5 associés sur 19 hectares. On est en bio, on plante des arbres, on transforme nos produits et on les vend en direct. Les voisins, ils sont tout seuls sur 400 hectares avec un salarié. Ils font de l'agriculture chimique. Les céréales partent, ils ne savent pas d'où. C'est pas eux qui fixent le prix de leurs céréales. Ils arrachent des arbres et ils n'ont aucun lien avec le consommateur. Enfin, voilà, c'est deux métiers, c'est deux modes de vie. C'est des motivations qui sont aux antipodes les unes des autres, quoi.
1: Mais aujourd'hui, j'ai quand même l'impression que dans le conscient ou l'inconscient collectif, tout le monde va vers une quête de sens. Donc comment est-ce qu'un mec sur un tracteur qui balance avec ses sprays de 12 mètres du glyphosate dans les sols peut continuer à garder la tête haute?
0: Déjà, il ne le fait pas lui-même, il le fait faire à son salarié. Parce que je pense qu'il sait que c'est dangereux et qu'il faut éviter de respirer ça, de se trouver auprès de ces produits-là. Et puis, je ne sais pas, il faudrait leur demander si vraiment ils ont la tête haute. Voilà, le discours qu'on entend souvent, c'est de toute façon, il faut nourrir le monde.

0: Et c'est pas l'agriculture bio qui va nourrir le monde, ce qui est faux. Je crois vraiment pas que ce soit vrai, parce qu'aujourd'hui, c'est un leurre. Ils nourrissent le monde, mais à grand renfort de mécanisation, de pétrole, de chimie. Et tout ça, c'est une parenthèse dans l'histoire de l'humanité. Ça va pas durer bien longtemps, je pense. Avec des conséquences environnementales, climatiques, etc., qu'on connaît. C'est une illusion. Ils ont l'impression d'être puissants, de nourrir le monde et d'être utiles à la société. Mais quelque part, il y a un revers à cette médaille. C'est la destruction des écosystèmes, pollution de l'eau, dégradation de la santé humaine, avec les coûts qui sont cachés, ce qu'on appelle les externalités. Si elles étaient internalisées, c'est-à-dire que le coût aujourd'hui, le coût du kilo de pain à la boulangerie du bourg, là, il est moins cher peut-être que celui que nous on fait ici à la ferme, parce qu'il ne requiert pas le même travail, et puis il est issu de filières différentes. Mais quelque part, si on internalisait dans le coût de ce kilo de pain le coût de destruction de la biodiversité, de pollution des eaux, donc de dépollution des eaux, de pollution de l'air, d'impact sur la santé humaine, de sécurité sociale, de fonctionnement des hôpitaux, etc., etc., etc., notre prix de kilo de pain en bio, il est forcément plus compétitif, comme ils disent.
1: Et le consommateur, quelque part pénalisé, parce qu'à travers ses impôts, va aussi participer à la fabrication de ce pain en conventionnel, qui lui est subventionné par la PAC.
0: Voilà, exactement. C'est quasiment la moitié du budget de l'Europe qui est destiné à la PAC, à la politique agricole commune. C'est l'argent des contribuables européens, donc qui ont l'illusion de payer une nourriture pas chère, mais qui repaye à double frais ce qu'ils achètent, c'est-à-dire par leurs impôts et par la dégradation de leur santé et de leur environnement, quoi.
1: Et donc vous arrivez ici avec cette forme de conscience, cette envie de faire différemment. Se pose aussi la question de ce modèle économique. Est-ce qu'on arrive à vivre ensemble et à développer l'activité de maraîchage et à sortir un salaire viable pour chacun pour combler ses besoins?
0: Eh bien, aujourd'hui, nous, notre objectif, c'était de développer la production. Il faut savoir que nous, on a démarré, on a repris une activité sur une ferme de 40 hectares où il y avait un paysan boulanger et un maraîcher. Donc, il y avait deux paysans et nous, d'un seul coup, on était 5 paysans et on a divisé la surface par deux. On loue 19 hectares aujourd'hui sur les 40 de la ferme. Donc, c'était quand même un défi. On s'est pas lancé comme ça à l'aventure sans savoir où on allait. On a fait des formations pour chiffrer notre projet, on a fait un budget prévisionnel, et on avait prévu le développement de l'activité pour pouvoir se tirer 5 salaires au SMIC au bout de 5 ans. Finalement, on y a réussi au bout de 4 ans. Donc aujourd'hui, on est tous les 5 au SMIC, et le défi, c'est d'essayer de vu qu'on se paye un SMIC à 35 heures, de travailler réellement 35 heures. C'est notre défi pour 2019. Et par rapport au volet économique, nous, on est installé sur un statut un peu particulier. On est en SCOP, donc Société Coopérative de Production, qui est un statut très, très rare en agriculture. Et on a choisi ce statut-là parce qu'on a fait le constat, en vadrouillant un peu dans le monde paysan avant de s'installer, y compris dans le monde paysan militant proche de nous. On a beaucoup entendu le renouvellement des générations agricoles, c'est quelque chose de primordial, il y a une hémorragie dans le monde paysan, il faut installer, quoi. Il faut que des jeunes s'installent. Et donc ces paysans qui nous disent ça pendant toute leur carrière, arrivés à l'âge de la retraite, nous disent « faut installer des jeunes, mais ma ferme elle vaut 500 000, 700 000 ou 800 000 euros ». Et nous, on leur répond, mais comment c'est possible d'installer des jeunes à ce prix-là? Enfin, ils nous disent, mais vous, ouais, je comprends, ça fait cher, mais j'ai travaillé dur toute ma vie, j'ai fait des emprunts, donc j'ai dû les rembourser, puis j'ai peu cotisé, donc je vais avoir une toute petite retraite. Donc, petite retraite par répartition égale nécessité d'avoir une grosse retraite par capitalisation, donc de réaliser, comme ils disent, leur capital à l'âge de la retraite. Sauf que le repreneur qui va pouvoir mettre 800 000 euros sur la table, eh ben, il va s'endetter, il va travailler dur toute sa carrière pour rembourser ses emprunts, il va payer peu de cotisations sociales, il aura une toute petite retraite. Et sa ferme, 30 ans plus tard ou 40 ans plus tard, elle vaudra plus 700 000, mais 1 million d'euros. Et c'est ce qui se passe depuis 40 ans. On a perdu depuis 30 ans, on a perdu la moitié des paysans en France. Et le capital d'exploitation moyen d'une ferme a augmenté de 75% sur la même période. C'est l'hémorragie, il n'y a plus de paysans, il y a des fermes de plus en plus grandes, de plus en plus de capitaux, de plus en plus d'endettement. Et même au sein des structures familiales maintenant, quand on transmet la ferme à son fils ou à sa fille, on se rend compte que même au sein du cadre familial, ces transmissions deviennent impossibles. Le capital est vraiment trop important, quoi. la profession est dans une impasse, quoi. Donc nous, on s'est dit, si c'est ça, s'installer dans l'agriculture, participer à ce modèle-là, eh ben non, on arrête tout de suite, quoi. Donc on s'est dit, mais comment est-ce qu'on pourrait s'installer en renversant les choses, avec dans un autre état d'esprit, en se disant, on ne va pas compter sur la réalisation d'un capital à la retraite, mais on va essayer d'améliorer la protection sociale du paysan. La protection sociale, donc c'est la retraite, l'assurance santé, accident, maladie, mais c'est aussi l'assurance chômage. Aujourd'hui, un paysan qui s'arrête, parce qu'il a envie de faire autre chose dans sa vie, mais il n'a pas le droit à l'assurance chômage. Et nous, on est, pour la plupart d'entre nous, issus du monde salarié. On a fait autre chose avant, dans notre vie. On fera peut-être autre chose après, notre vie de paysan. Et on est attaché à cette notion de protection sociale, qui, quelque part, est une forme de salaire différé et mutualisé. C'est pour ça qu'on est encore content d'habiter en France, c'est que les travailleurs en France, ils ont une protection sociale de qualité, même si, au fil des années qui passent, on est en train de la détricoter, cette protection sociale. Mais nous, on y est attaché, et on se dit, si on peut compter sur une protection sociale de qualité et une retraite digne, c'est-à-dire à la hauteur au moins de tous les autres salariés en France, des autres secteurs en France, on n'aura pas besoin de compter sur la réalisation d'un capital. Et donc, on pourra transmettre une entreprise sans en transmettre son capital. Donc, c'est comme ça qu'on est arrivé à la SCOP. Parce que dans la SCOP aujourd'hui, on est tous les cinq associés, salariés et co-gérants. Donc, associé, ça veut dire qu'on a pris des parts sociales, mais on ne pourra pas faire de plus-value sur nos parts sociales initiales. C'est-à-dire que si l'entreprise fait du résultat pendant plusieurs années, le capital, les réserves de l'entreprise sont impartageables, donc restent dans l'entreprise pour améliorer l'outil de travail, pour assurer sa pérennité. Et quand on est en SCOP, on est aussi salarié, donc associé salarié, ce qui fait qu'on a un bulletin de salaire. On cotise, comme tous les salariés de France, à la MSA, enfin puisqu'on est dans le monde agricole, à la MSA, et ce qui nous assure une protection sociale au même niveau que les autres salariés des autres secteurs, quoi. Donc aujourd'hui, on est travailleurs paysans, quoi. On est salarié de notre propre entreprise, mais on est en même temps dirigeant de l'entreprise, puisqu'on en est les co-gérants, quoi.
1: Est-ce que tu peux me donner ta définition du paysan ? Qu'est-ce que c'est que pour toi un paysan ? Qu'est-ce que c'est qu'aujourd'hui être paysan ?
0: Ben pour moi, le paysan, c'est celui qui est au contact de ses habitants, des gens qui ont envie de se nourrir de ses produits, qui en discutent avec eux, qui s'adaptent à son environnement, à son climat, à ses moyens, et qui essayent de faire avec la nature et non pas contre la nature, quoi. Alors c'est difficile, hein. Nous on est encore, je pense qu'on est dans une démarche qui n'est pas aboutie sur ce volet-là, hein. On essaye de progresser, et pour moi c'est aussi ça le paysan, c'est celui qui se remet en cause et qui se dit, à partir du moment où je fais de la paysannerie, je perturbe l'environnement, je perturbe mon écosystème, on n'est plus dans des milieux naturels, on est dans des milieux perturbés, mais comment je vais essayer de les perturber le moins possible ? Comment je vais essayer d'observer ce qui se passe naturellement dans le vivant pour m'en inspirer sur ma ferme et faire en sorte que cette activité qui vient perturber les équilibres naturels puisse malgré tout perdurer le plus longtemps possible, quoi.
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1: Et pourquoi avoir fait le choix du collectif et pas le choix de la cellule familiale en couple avec un enfant ?
0: Dans un collectif, même si ici on partage un idéal commun, un projet politique. On a écrit un document qui s'appelle Nos Fondements. On a rassemblé toutes ces valeurs-là dans un document pour s'assurer que, un peu comme dans une maison, quand on construit une maison, on s'assure que les fondations soient solides. Et ben nous, on s'assure que nos fondements, le fondement de notre projet est solide. Donc ça nous rassemble. Mais malgré ça, on est différents. On a des parcours différents, des façons de voir les choses, de les analyser, de les interpréter différemment. Ce qui fait qu'en réunion, quand une réunion est bien préparée et bien animée, on s'en sort toujours avec des idées qui vont plus loin que ce que chacun de nous aurait imaginé s'il était tout seul. Le tout fait plus que la somme des parties, quoi. Et vraiment, l'intelligence collective, c'est pas facile à mettre en place et à faire en sorte que ce soit efficace. Mais quand ça le laisse, c'est puissant, quoi.
1: J'observe autour de nous cette quête de sens. Beaucoup de gens cherchent la cohérence dans leur mode de vie. On se rend souvent compte qu'on n'est pas forcément à sa place quand on observe le travail ou la fonction qu'on occupe dans la société civile. Et donc beaucoup de gens se tournent vers l'extérieur des villes et veulent retrouver une vie plus saine, plus propre et remettre le sens au cœur de leurs actions. Et comme tu le disais au début de cette émission, la paysannerie est quelque chose qui vient dans le top de la liste. Et donc beaucoup de gens quittent les villes, les étoiles plein les yeux, dans l'idée de s'installer en tant que maraîcher, en tant qu'apiculteur, en tant que fromager, boulanger. Mais j'ai l'impression que c'est quand même une réalité qui est compliquée. En tout cas, plus compliquée que ce qu'on peut s'imaginer quand on est entre potes dans un appartement dans le 15e.
0: Mmh. Ouais, effectivement, on voit beaucoup de profils de ce type-là qui passent à la ferme, effectivement, qui ont entendu parler de ce qui se passe là et qui viennent, chercher une expérience ici de vie paysanne au contact de nos activités quotidiennes. Et moi, je trouve que c'est bien qu'ils franchissent le pas et quelque part qu'ils se mettent un peu à nu en se disant ben, je lâche tout ce que je sais faire, je lâche mon mode de vie et je vais aller dans les fermes. Je ne sais rien faire avec mes mains, je ne connais pas les légumes, je ne connais pas comment ça pousse. Mais ils osent venir, et ils osent se remettre en cause et en même temps, ils ont l'ambition d'y arriver. Enfin, sans généraliser trop, mais... Parce qu'il y en a aussi qui se découragent et qui se disent bon, « Ok, j'ai compris, finalement, c'est pas pour moi. Soit je retourne à la ville, soit je vais aller à la campagne, je vais faire mon petit potager, mais il faut que je trouve un autre boulot si vraiment j'ai envie de gagner de l'argent à la campagne. » Mais il y en a aussi beaucoup qui se disent « Ok, j'ai compris que ça va être dur. » Souvent, ça leur fout une claque pendant la première année. Ils disent « Oula, ça va être beaucoup plus long que prévu. » Mais je pense que j'en suis capable quand même. Et donc, ils vont se former, ils vont reprendre des études agricoles. Ils vont faire des stages, ils vont, pour certains, faire quelques années de salariat. Et puis quand ils vont se sentir prêts, ils vont se lancer, quoi. Et je pense que c'est vraiment la bonne méthode, arriver avec beaucoup d'humilité et laisser les expériences répondre aux questions, répondre à ces questions, voir si ça nous correspond ou pas, et voir si on a ensuite envie de se donner les moyens pour y arriver, quoi.
1: Mais quand on décide de se lancer, une des premières barrières qu'on va rencontrer, c'est l'accès au foncier.
0: Oui, c'est vrai. C'est vrai et en même temps, c'est vrai et c'est pas vrai. Parce que, et notamment dans les années qui arrivent, il y a la moitié de la France, la moitié des paysans en France qui ont plus de 50 ans. Ça veut dire que dans les 10 à 15 ans qui viennent, il y a la moitié des fermes qui vont changer de main. Donc le problème, c'est pas les terres disponibles, c'est à quel prix les terres et les fermes sont disponibles. Et ça rejoint ce que je disais tout à l'heure, pourquoi on s'est installé en SCOP et le rapport qu'on a au capital de l'entreprise, eh bien on peut avoir la même réflexion sur le capital foncier. Et nous, notre position là-dessus, c'est que la terre, ça n'a pas de sens qu'elle appartienne à quelqu'un. Et ça n'a pas de sens qu'elle se vende et qu'elle s'achète. Enfin, il viendrait à l'idée de personne, à personne, de privatiser l'air qu'on respire. Il viendrait à l'idée à personne de privatiser l'eau qu'on boit. Pourtant, il y en a qui l'ont fait. Et quelque part, on peut trouver ça tout aussi illogique que la terre qui nous nourrit soit un bien comme un autre qui s'achète et qui se vend, quoi, et qui a une valeur économique. Pour nous, c'est un bien commun sur lequel on pourrait imaginer un droit d'usage. À un moment donné, on a le droit de cultiver cette terre, on a le droit d'y planter des arbres, on a le droit, surtout le droit et le devoir de la respecter. Mais quand on a fini d'utiliser cette terre, eh bien, avec quelqu'un d'autre, il n'y a pas de notion d'argent qui devrait arriver là-dedans, quoi.
1: C'est ce proverbe amérindien qui dit qu'on emprunte la terre à nos enfants. La terre ne nous appartient pas, nous l'empruntons aux générations futures.
0: Mmh. Ouais, c'est ça, c'est un bien vital de l'humanité, tout comme l'eau et l'air. Et voilà, je ne sais pas comment s'en sortir. Nous, on se sent assez proche du mouvement de Terre de Lien. La terre, est, quelque part, appartient à tellement de monde qu'elle n'appartient plus à personne. C'est une façon de diluer un peu le droit de propriété. Mais voilà, c'est une démarche intéressante qui ne va pas jusqu'à remettre la terre comme un bien commun. Là, il faudrait que ce soit une décision nationale et européenne, voire internationale. On n'en est bien sûr pas là du tout. Mais c'est une première étape. C'est ces fermes qui appartiennent à Terre de Liens. Terre de Liens les achète. Et une fois qu'elles sont achetées, elles ne seront plus jamais à vendre et elles sont réservées à des paysans qui s'installent dans l'agriculture biologique.
1: Pour parler des différents modes de production, donc on parle de permaculture, d'agroécologie, d'agroforesterie, d'agriculture biologique. Comment est-ce que vous avez choisi le mode de production employé ici ?
0: Pour nous, c'était une évidence. Hein. S'installer en bio, on n'en a même pas discuté. La ferme était en bio depuis toujours. C'est même une des conditions qu'on a choisi nous-mêmes, en discussion avec le propriétaire, bien sûr, de faire figurer dans le bail. C'est-à-dire, une des clauses du bail, c'est de cultiver la terre ici en bio et en agroécologie. L'agriculture paysanne, c'est quelque chose de complémentaire pour nous à l'agriculture biologique. L'agriculture biologique, quelque part, c'est cahier des charges qui interdit l'utilisation de produits chimiques de synthèse, de pesticides et d'engrais, d'OGM. Bien sûr, ça, on y adhère. Mais pour nous, ce n'est pas suffisant. Il y a aussi une dimension humaine, sociale, territoriale qui est importante. Et c'est ce qu'on trouve dans la démarche d'agriculture paysanne, telle qu'elle est portée par le... par la Confédération paysanne. Nous, on est proche et plus que proche, on est à l'intérieur de la Confédération paysanne en tant que militant. On est aussi adhérent et membre actif du réseau des ADAR, qui est les associations de développement qui ont été créées par la Confédération paysanne. Et on est aussi à Nature et Progrès, qui est une autre fédération, une fédération de l'agriculture biologique qui, depuis 1964, travaille sur le sujet de la bio avec une approche globale, pas uniquement technique, mais aussi sociale, environnementale, énergétique, etc. Donc on est dans tous ces réseaux-là parce que, comme je le disais au départ, ça fait partie de la raison pour laquelle on s'est installé. On ne s'est pas installé juste pour produire des céréales, du pain et des légumes. On s'est installé pour participer à un changement de société. Et c'est avec les autres qu'on le fera, quoi. Avec ces réseaux-là, avec les autres paysans, avec les consommateurs... et avec les gens qui ont envie de changer les choses, quoi.
1: Qu'est-ce que tu as envie de donner comme message à tous ces citadins qui ont envie de faire le chemin que tu as choisi ?
0: J'ai envie de leur dire, allez-y, faites votre sac à dos, prenez votre bâton de pèlerin, et puis venez dans les campagnes, venez, si vous avez envie de donner du sens à votre vie, si c'est ce qui vous manque à la ville, il y a moyen de trouver un sens à la campagne. Mais surtout, on a besoin d'être plus nombreux. On est cruellement isolés ici et un peu partout dans les campagnes de France. On a besoin d'artisans, on a besoin de professionnels de santé. Il faut retisser des liens et recréer des villages, en fait. On est allé beaucoup trop loin dans la concentration des villes. On est allé beaucoup trop loin dans la dépendance au pétrole, dans la dépendance à tous les minéraux, à tout ce qui va manquer bientôt sur la planète. Et il y a urgence à relocaliser et avoir des compétences, avoir des savoir-faire, avoir tout un tas de profils différents à la campagne. On n'a pas besoin que de paysans, on a besoin d'être plus nombreux pour pouvoir nourrir tout le monde. Si on veut, de toute façon, on va devoir utiliser moins de chimie, et je pense même plus de chimie. On va devoir se passer de pétrole. Du coup, il va falloir qu'on soit plus nombreux à la campagne pour pouvoir se nourrir. Mais la campagne, vivre à la campagne, et vivre tout court, c'est pas que se nourrir. C'est aussi se loger, se vêtir, avoir des activités culturelles, sociales. Et donc, il faut retisser ce lien à la campagne. Et plus on sera nombreux, plus ce sera enthousiasmant de vivre à la campagne. Donc, allez-y, venez tester, venez découvrir. Et puis, je pense que si on est nombreux, ça peut donner envie, quoi.
1: Mathieu, merci.
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6: Ils nous viennent d'ailleurs, l'un des Pays-Bas, Dick Annegarn, un autre de Nouvelle-Zélande, Graham Allwright, enfin un dernier des États-Unis, David McNeil. Bonjour à tous et bienvenue, que vous soyez simple, curieux ou amoureux, inconditionnel de la chanson française. Dick Annegarn, Graham Allwright, David McNeil ont pratiquement fait toute leur carrière de chanteur en France.

David McNeil, papa, joue du rock'n'roll. Né en 1946 à New York, David McNeil est arrivé en France en 1948. Outre la chanson, il a écrit une douzaine de romans et une dizaine de livres pour enfants. Sa particularité tient au nombre impressionnant d'interprètes qui ont mis ses chansons à leur répertoire. Citons Montand, Souchon, Julien Clerc, Dutronc, Sacha Distel, Robert Charlebois. Citons encore Laurent Voulzy et Renaud.

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David McNeil, ma guitare et moi. Fils d'un célèbre peintre français d'origine russe, Marc Chagall, David McNeil fera partie dans les années 70 du cinéma belge underground en tant que réalisateur, compositeur et acteur. Il revient à la chanson avec une vingtaine d'albums à son actif et un dernier titre, La fille au pullover.

Cet intermède musical ouvre notre séquence « Chantons au cinéma ». Pour les besoins de son film « Chercher l'idole », le réalisateur Michel Boiron a choisi de confier la partition musicale « Chansons comprises » à Georges Gavarens. La chanson « Bonne chance » est interprétée par Johnny

0: Né aux Pays-Bas en 1952, Dick Annegarn s'installe à Paris et rencontre un succès immédiat avec son premier disque. Il restera en France toute sa carrière, chevalier des arts et des lettres, on lui doit une vingtaine d'albums. Premier olympien en 1974 et en 2014, il y fêtera ses 40 années de carrière.
1: Merci bien, les gens du voyage.

Dick Hannegarn, bébé éléphant. Né en Nouvelle-Zélande en 1926, Graham Allwright passe son enfance à Wellington. Activité théâtrale, puis départ comme mousse sur un bateau destination Londres. Il arrive à Paris dans les années 60, chante au cabaret La Contrescarpe, où Colette Magny et Mouloudji le remarquent. Produit par Mouloudji, Graham Allwright enregistre à 39 ans son premier disque 33 tours.

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Graham Allwright, petite boîte. Il a introduit en France le folk américain dans sa veine protest song, dans la lignée de Woody Guthrie et Pete Seeger. L'œuvre et la pensée de Graham Allwright s'imprègnent fortement de la philosophie du penseur indien Sri Aurobindo. En résumé, pour ce chanteur néo-zélandais, une vingtaine d'albums à son actif et des chansons à succès comme Sacré Bouteille.

Au son d'une guitare mélancolique se profile notre séquence Chant d'ailleurs, destination la Hongrie, à la rencontre de Marta Sebestyén, reconnue pour la qualité de ses adaptations de chansons populaires de Transylvanie. Elle nous interprète Teremtész.

0: Ainsi s'achève Rien nous fait chanter, une émission proposée par Pierre Gallet. Merci à toutes et à tous pour votre fidélité. On se retrouve très vite. D'ici là, prenez bien soin de vous.
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1: Chers amis discophiles, bonjour. Ben nous voilà revenus chez Philips. Et comme vous vous en doutiez, avec Claudio Arrau, un merveilleux, merveilleux pianiste, un poète, un sage. Quand il était chez EMI, il était enregistré assez moyennement. Toute sa fin de carrière, il l'a faite chez Philips. Ce sont des pures merveilles qui rendent parfaitement justice à cet art si difficile, si haut en exigence de Arrau. C'est d'ailleurs quelqu'un qu'on entend respirer souvent dans ses disques, parce qu'il prend son souffle dans tous les sens du terme. Je vais vous proposer un disque qui n'est pas une révélation, c'est un classique de l'enregistrement, ce sont les Nocturnes de Chopin. Je pense que c'est un disque qui est dans toutes les discothèques des amoureux de Chopin. Je n'ai pas résisté. Je pense que c'est vraiment le disque des Nocturnes enregistré d'une façon incomparable. Claudio Arrau, je vous propose une sélection de Nocturnes, les 10 premiers, joués à la perfection, enregistrés à la perfection, un disque Philips.

0: Nous venons d'écouter les 10 premiers nocturnes de Chopin, joué par Claudio Arrau. Il est là, il est à côté de nous, il est le maître dans notre salon. Il a bien voulu venir chez nous pour nous jouer sur son instrument divin, une musique divine, divinement enregistrée. La semaine prochaine, on va reculer dans le temps et on va passer à la musique d'orchestre.
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Amis auditeurs, bonjour à tous et bienvenue dans votre nouvelle émission Classique Classique. Nous allons nous intéresser aujourd'hui à ce compositeur autrichien qui a joué un rôle fondamental dans le développement du style classique en musique et notamment de la forme sonate. Il s'agit de Joseph Haydn. Issu d'une famille humble, Joseph Haydn est né dans le village de Rohrau, près de Vienne, le 31 mars 1732. À l'âge de 8 ans, il fut admis comme enfant de chœur à la cathédrale Saint-Étienne de Vienne, où il reçut sa seule véritable éducation musicale formelle. À partir de l'âge de 17 ans, il mena pendant plusieurs années la vie hasardeuse d'un musicien indépendant. Autodidacte, il étudia les ouvrages théoriques sur le contrepoint et prit quelques cours auprès du célèbre maître de chant et compositeur italien Nicola Porpora. En 1755, Haydn travailla pendant une courte période pour le baron Karl Joseph von Fürberg, pour lequel il semble qu'il ait composé ses premiers quatuors à cordes. Il obtint en 1759 un poste plus important, en tant que directeur de musique au service du comte Ferdinand Maximilien von Morzin. Il se maria en 1760 avec Maria Anna Keller. Il ne fut toutefois guère heureux en ménage et n'eut pas d'enfant. Je vous propose d'écouter un extrait du concerto pour violoncelle numéro 1 en ut majeure.